0: rapidement, il y a les blagues de Coco, qui sont tirées de la super BD Coco n'aime pas le capitalisme et qui vont rendre tout ça un peu plus digeste.
1: Jingle.
0: Dans l'espace, personne ne vous entendra et de toute façon, on ne peut plus rien dire.
2: Houston, ici Cooper, nous avons un problème. Le module externe est complètement HS.
3: Gardez vos trucs quand même, Cooper. Avez-vous regardé si le problème venait des migrants ?
2: Bien sûr, vous me prenez pour qui ? Vous pensez qu'après le wokisme, c'est la première chose que j'ai vérifiée ?
3: Désolé, Cooper, ce n'est ni l'un ni l'autre. Nous sommes démunis. J'ai bien peur que vous ne soyez livrés à vous-même.
0: Mais avant nos dissertes, un peu de copinage et d'auto-congratulation avec un retour sur le 8 mars organisé par les Renouées à Privas. Et toute ressemblance avec des voix que vous connaîtriez serait purement fortuite.
4: Nous savons que nos droits ne sont jamais acquis pour toujours. Droit de vote, droit de vivre librement sa sexualité, droit à la contraception et à l'avortement, droit de travailler, droit des enfants, droit à l'éducation pour tous, droit à la transition de genre. Droit d'être reconnue victime de violences et de discrimination. Droit à un salaire égal, à travail de valeur égale. Dans de nombreuses régions du monde, ces droits fondamentaux ont été attaqués et parfois supprimés par des gouvernements d'extrême droite au profit de projets politiques mortifères. Le planning familial alerte face à une situation internationale marquée par la mise en œuvre de politiques autoritaires, ultra-conservatrices et racistes qui s'attaquent au droit à l'avortement, à la contraception et plus globalement à tous les droits sexuels et à la justice reproductive, ciblant sciemment les femmes et les personnes minorisées. Le planning familial, les CIDFF, les centres de santé sexuelle sont devenus les cibles des organisations et partis d'extrême droite parce qu'ils informent et permettent l'accès à la contraception, à l'éducation, à la vie affective et relationnelle, au droit de choisir sa sexualité et d'affirmer son identité de genre. Ces structures, principalement présentes au milieu rural, assurent de nombreuses missions essentielles. L'extrême droite défend, à l'inverse, une politique nataliste où les femmes ne sont que des ventres et les hommes des futurs soldats ou des forces de reproduction assurant leur richesse. Cette situation ne doit pas se normaliser et se propager. Ne restons pas les bras ballants face à ces vieux cons qui protègent leurs petits privilèges. Les féministes emmerdent l'extrême droite.

Il y a une semaine, les États-Unis et Israël commencent à bombarder l'Iran et la Maison-Blanche diffuse des vidéos des bombardements avec la Macarena en fond sonore. Depuis octobre 2023, 75 000 personnes ont été tuées à Gaza, dont un quart d'enfants, mais ce sont les manifestations de soutien à la Palestine qui sont réprimées. En France, le barrage contre l'extrême droite se transforme en barrage contre la gauche. Aurore Berger, ministre de l'égalité homme-femme, reprend le terme d'anti-France, inventé par le régime de Vichy. Nemesis, un collectif raciste et nationaliste, tente d'infiltrer nos manifs, instrumentalisant le terme de féminisme. Une minute de silence est observée à l'Assemblée nationale pour un militant néo-nazi. L'antifascisme devient le nouveau fascisme. Ça a la gueule d'un mauvais film dystopique, tout ça. Mais c'est quoi notre place en tant que féministe dans ce bordel ?

Il y a des choses qu'on apprend en étant femme ou minorité de genre. On apprend que les inégalités, les discriminations et la violence traversent la société. On apprend la douleur que peuvent causer les stéréotypes, la souffrance liée au silence. On apprend à se méfier des puissants. On forge sa rage face aux injustices et on apprend la force que l'on peut trouver dans le collectif. Cette expérience, elle ne doit pas nous pousser à lutter uniquement pour notre sort sur les enjeux purement féministes. Au contraire, elle doit nous pousser à lutter aux côtés de toutes celles et ceux qui subissent violence et injustice, domination et précarité. Aux côtés des pauvres, des femmes de ménage, de celles qui se font tuer par la police à Minneapolis ou à Nanterre, aux côtés des travailleuses du sexe, des personnes trans, handy, de celles et ceux qui subissent les violences racistes ou antisémites, aux côtés des Palestiniens et des Palestiniennes, des Iraniens et des Iraniennes tués par un régime sanguinaire ou par les bombardements américains et israéliens, aux côtés de celles qui pointent à l'usine, qui ramassent des salades dans les serres de Provence ou des papiers sales dans les rues de Paris pour un salaire de misère, de celles qui cherchent désespérément un médecin traitant dans un fucking désert médical, de celles qui élèvent seules leurs enfants, aux côtés de celles qui n'ont pas de papier, pas de maison, pas de thunes. Bon, on a promis une prise de parole pas trop longue, alors on doit arrêter cette liste, alors qu'il y aurait encore tant de personnes à citer. Mais vous avez compris ce qu'on veut dire. Le féminisme, il se doit d'être aux côtés de celles et de ceux qui galèrent, jamais aux côtés des puissants.

Nous devons affirmer notre volonté de barrer la route au fascisme avec les autres forces progressistes. Le féminisme lutte contre les rapports de domination, alors notre camp ne peut être que celui de l'antiracisme.

se rencontrer entre vallées, travailler ensemble, entre collectifs, syndicats, associations, échanger et renforcer un réseau militant nous semble à la fois stimulant et nécessaire. On se demande régulièrement comment lutter en milieu rural, quand on peut avoir le sentiment d'être loin des lieux où les choses se font, se décident. Et pourtant, si on regarde un tout petit peu en arrière, les militantes féministes ont fait bouger les lignes ici en Ardèche. Des mères solos s'organisent pour défendre leurs droits, des associations accompagnent les femmes victimes de violences intrafamiliales, des bibliothèques féministes font circuler la pensée de village en village, des formations d'autodéfense aident les travailleuses à se défendre face aux agressions sur leur lieu de travail. Et ça pour ne citer que quelques exemples. À travers tout cela, on apprend à identifier les rapports de pouvoir, on apprend à s'écouter, à prendre soin les unes des autres. On tisse des amitiés solides qui nous accompagnent bien au-delà des manifs. On apprend à se remettre en question aussi, à repérer que nos organisations peuvent être excluantes, car nous ne sommes pas exemptes de biais racistes, validistes, classistes et même sexistes. Alors continuons à essayer, à tenter, à nous remettre en question pour ne pas laisser des camarades sur le bord de la route. Chacune de ces actions, de ces moments nous renforce et nous prépare à renverser le système. Et renverser le système, ça commence demain, parce que le 8 mars, c'est la grève féministe. C'est la grève du travail, mais aussi des tâches ménagères et de la consommation. Parce que quand les femmes s'arrêtent, tout s'arrête. Merci.

Ils disent que nos seules présences dans la rue, le métro, les stades, les bars et les cafés, les bureaux, les hôpitaux, les parlements et les maternités, nos seules présences sont de trop. It's time to unite. Nos existences tout entières sont des révolutions, nos vies des poings serrés, nos voix, colère orageuse, crient non. It's time to unite, time to protest. Ce n'est plus à nous de nous taire, à eux de le faire. La lutte est ici, là-bas et maintenant. La bataille a lieu dehors, elle a lieu dedans, à l'intérieur de nos groupes, aux bordures de nos incohérences, au croisement de nos contradictions. Il est temps, temps d'éteindre les feux orgueilleux, abandonner nos prétentions au titre de la parfaite fouine. Ce n'est pas le tatou dans le dos, les cheveux longs, rasés, le piercing dans le nez. Ce n'est pas l'intégrale lecture d'Audrey Lorde, de Monique Wittig. Pas nos plans à trois, nos cours de yoga, nos bières spéciales, nos danses à poil. Rien de tout ça ne fait ce que nous sommes. Nous sommes communauté, le génie de toutes ces choses mélangées, constamment questionnées, toujours réinventées. Nous sommes capacité à changer, à aimer, à construire et, surtout, à marcher ensemble. Malgré. Parce qu'il n'est désormais plus question qu'il parle à notre place, plus question qu'il décide pour nos ventres, tranche nos salaires, plus question qu'il nous dise quelles lèvres embrasser, quel corps enlacer, quelle chatte lécher.

0: Bon, on a dit qu'on parlait de joie, mais il se trouve que cette expression joie militante, comme c'est éminemment politique, c'est des expressions qui me gratouillent un peu en ce moment. Je vois bien à quoi ça fait référence, la joie militante, pour l'avoir sentie dans mon corps. L'élan qui me porte quand je braille avec les copines, les gâteaux et les cafés partagés au petit matin sur un rond-point, la foule qui t'embarque quand tu vas manifester à la grande ville. Mais aussi et surtout les amitiés si fortes qui se créent autour du militantisme. Je vois bien, et je crois que je vois à quoi ça sert de la défendre. Je me revois aussi dire à Hello, le 25 novembre dernier, qu'on n'a pas le droit d'être défaitiste, que le féminisme, il a remporté de vraies victoires ces dernières années. J'ai passé l'année à me répéter ça comme un mantra, et dans le même temps, je voyais mon envie de militer se rapetisser, se recroqueviller. La fatigue me prendre à la simple lecture de mail. Alors je dois avouer que la joie militante, ça m'a semblé un peu loin de moi cette année. C'est un privilège de pouvoir se retirer de la lutte quand on est à l'abri des bombes, des licenciements, des expulsions, qu'on a un toit sur sa tête et des revenus. Et je n'ai pas du tout envie de me résoudre à ce retrait, alors que j'ai le privilège inverse, celui de pouvoir m'engager, de pouvoir consacrer du temps à cela dans mon quotidien. Il y a urgence, pas besoin de vous lister les combats à mener. Et puis, comme le dit le peut-être premier mec cis cité dans la collective, Hugo Paglietta, les fascistes nous veulent déprimer, sidérer et isoler. La réponse, c'est l'action collective. Comme dans sa phrase, il dit collective, je me suis dit que ça passerait. Alors, plutôt que de parler de joie militante, je crois que j'ai besoin de parler de désir. Qu'est-ce qui peut nous mettre en mouvement? Quel est le moteur de nos luttes en ce moment? Et c'est là, concernant le féminisme, que je comprends un peu mieux pourquoi j'ai perdu un peu l'envie. Le féminisme, et c'est une grande victoire, a infiltré toutes les sphères de notre société. Il est dans toutes les bouches, que ça soit pour s'en revendiquer ou pour le dénigrer. Même l'extrême droite, on en a pas mal entendu parler dernièrement, s'est emparée du terme. Alors, nous, on crie que le féminisme est un antifascisme, on dénonce la tromperie. Mais peut-être qu'on ne s'interroge pas assez, comme le dit Elsa Deck-Marceau et d'autres avant elle, sur ce qui fait que l'extrême droite a pu s'emparer de ce terme. Elle dit « L'absence de résistance face au renforcement du pouvoir coercitif de l'État est frappante, y compris dans les sphères féministes blanches et à gauche, jusque dans l'extrême gauche. C'est dans ce cadre qu'il faut comprendre l'essor récent d'un pseudo-féminisme d'extrême droite. C'est le cadre même du débat qui est vicié. En acceptant de se situer sur le terrain de la punition et de la répression, le féminisme a contribué à rendre possible cette imposture politique. Dans la bataille culturelle actuelle, l'anti-punitivisme n'est pas un luxe théorique, il constitue une nécessité politique. L'anti-punitivisme est un antifascisme. Alors, dans ce livre, elle s'intéresse à la manière dont le féminisme majoritaire s'est emparé des questions de violence sexiste et sexuelle, et comment la réponse pénale est devenue centrale dans ce combat. Elle rappelle aussi que là où la répression frappe en priorité les populations racisées et populaires, la protection promise ne bénéficie en réalité qu'à une minorité de femmes. Son livre, il me pose plein de questions, notamment sur comment agir à court terme dans une société où le tissu social est si fragilisé, et alors qu'il y a une urgence absolue à protéger, notamment les enfants. Mais la lecture de ce livre, elle m'a aussi permis de mettre le doigt sur quelque chose. Ce qui me manque dans les combats féministes aujourd'hui, c'est la certitude de se battre pour un projet émancipateur pour toutes. Et que cela s'inscrit dans un projet plus large, le plus éloigné possible de la promesse sécuritaire et mortifère de l'extrême droite. J'ai l'impression que militer, c'est aussi aller sur des terrains inconfortables, se frotter à l'altérité et accepter la remise en question. Investir d'autres espaces militants comme le syndicalisme. Venir avec nos savoir-faire féministes, mais aussi apprendre, faire preuve d'humilité, sans renoncer à prendre place. Je crois qu'en ce moment, on a besoin d'écouter beaucoup, pour faire tomber quelques barrières symboliques qui empêchent le dialogue. De retrouver un peu de souplesse dans nos échanges, pas pour renoncer à la radicalité, mais justement pour mener le combat beaucoup plus loin. La joie, je crois, viendra aussi de la certitude d'aimer ce pour quoi on se bat. Et je m'éloigne un tout petit peu du militantisme pour vous parler de trucs qui m'ont donné de l'élan cette année. Alors, celles et ceux qui me connaissent me voient venir de loin, parce que j'ai bien bassiné tout le monde avec ça, mais tant pis, j'en remets une couche. Le foot. On a monté une équipe de meufs dans le club de mon village, Et encore merci Titi pour ça. Et ce terrain a accueilli mes peines, mes colères, mes joies et mes espoirs. Ça fait très sentimental, mais en fait je le pense. Et je sais que c'est vrai pour d'autres. J'y ai rencontré des personnes à qui je n'aurais jamais pu parler sans ce terrain, sans ces vestiaires. Des joueuses qui sont devenues des copines. Et puis des gens du village, plus loin de mes cercles affinitaires, avec qui je n'avais pas échangé plus de 10 mots alors que ça commence à faire longtemps que j'habite dans ce village. J'ai la certitude que cette équipe fait que des petites choses bougent en nous et autour de nous, et dans le bon sens. Que ça soit du foot ou autre chose, peu importe, faire des trucs ensemble, il n'y a rien de mieux. Bon, je sais aussi qu'on a du taf, et pas qu'un peu, pour que chacune puisse se sentir à l'aise de venir taper dans le ballon sans avoir peur, par exemple, de subir du racisme ou de la transphobie. Alors, au risque de me répéter encore une fois, il s'agit de ne pas laisser des copains sur le bord de la route. L'autre chose dont j'ai envie de parler, sans surprise, c'est la radio. Des voix qui m'ont accompagnée cette année, des rencontres faites grâce à elle, et bien sûr des heures partagées avec mes incroyables membres de la collective. Dans le livre « La voix sombre », Ryoko Sekiguchi écrit « Sur nos tympans sont gravées les voix de certains êtres dont on aurait voulu ne jamais être séparés. À la manière d'un épitaphe ou d'un tatouage, elles sont inscrites dans notre corps. Gravé est le mot juste. » Certaines voix ne nous quittent pas, elles font partie de nous, comme certains regards qui nous ont traversés. On ne les conserve pas simplement dans sa mémoire, on les conserve dans son corps, dans la chaleur de son corps, bien que je ne sache pas exactement où. Oui, la voix a ce pouvoir, et l'enregistrement a celui de réunir des gens. Évidemment, il y a beaucoup de voix radiophoniques qui œuvrent plutôt dans le sens inverse, mais je n'ai pas envie d'en parler ici. Je veux plutôt vous partager une écoute à retrouver sur Arte Radio. Ça s'appelle « Malheur niveau 2 ». Alors, avant que vous ne me disiez encore que je n'ai pas compris le thème de l'émission, sachez que le titre est trompeur. Ce n'est pas que rigolo, certes, mais de la joie, c'est sûr qu'il y en a. On découvre Violette et ses comparses, qu'elle a rencontrée grâce au dictaphone de son téléphone, sans même l'avoir prévu, alors qu'elle était internée en hôpital psychiatrique. Ça parle assurément de force collective, de rencontres et de la magie de l'enregistrement. Et je crois que c'est un peu politique.
1: Il y a de la puissance dans la joie. Elle est un bouclier contre les mensonges. Une manière de se rappeler que tout n'est pas figé. Nos corps, nos imaginaires, nos émotions peuvent se libérer des carcans imposés. Elle est transformation, elle est interruption. Elle casse les cycles de la peur, elle renverse les logiques de domination. Elle ne demande pas la permission. La joie n'est pas une distraction, elle est un outil, une méthode, une stratégie. Elle est aussi une tradition politique, une pulsation qui traverse les mouvements progressistes, les espaces d'émancipation, les cultures de lutte. Elle s'incarne dans les carnavals populaires, dans les cortèges festifs, dans les fêtes queer, dans les soirées militantes, dans les rassemblements communautaires et dans les contre-cultures. Comme l'évoque Arnaud Hidlon, on la retrouve dans les jukebox noirs, dans les sound systems, dans les clubs, dans ces lieux où les marges inventent des mondes habitables malgré tout. Cette joie n'est pas désincarnée, mais bien politique, poétique, incarnée. Elle jaillit de notre volonté de rester vivante, tendre, lucide, dans un monde qui nous voudrait docile ou mort. Elle est le prolongement du cri, la lumière qui succède au feu. La joie, c'est aussi ça. Un art de vivre ensemble, de résister ensemble, de créer des espaces d'existence où la beauté, la liberté, la créativité ne sont pas secondaires mais centrales. Elle est politique parce qu'elle refuse de céder le terrain de la vie aux logiques de domination. Alors oui, cette joie ne se donne pas aisément, il faut aller la chercher avec les dents. Elle se cache sous la peur, sous la violence, sous les injonctions, sous la honte parfois. Elle demande du courage et de la détermination. Elle est moteur mais aussi un devoir. Un engagement envers nous-mêmes, envers celles qui viendront après nous. Une promesse que le feu ne s'éteindra pas. Refuser la joie, c'est parfois collaborer sans le vouloir à notre propre effacement. C'est accepter que tout ce qui vit en nous soit secondaire, accessoire, inutile. Alors non, je n'accepte pas. Je refuse la résignation. Ma joie ne nie pas la colère, elle ne la dilue pas. Au contraire, elle la complète, l'honore, la prolonge. La colère est un réflexe sain, une réaction immédiate, viscérale, humaine, la manifestation brutale de la vie qui refuse d'être piétinée. C'est la dignité qui hurle, qui se cabre, qui dit non. La colère nous arrache au silence, elle nous redresse. Elle est l'électrochoc. Toutefois, la joie est ce qui nous permet de rester debout après ce sursaut. Elle transforme l'indignation en trajectoire. La joie ancrée, la joie décidée représente une manière d'habiter ce monde sans renoncer à le changer. Elle ne s'oppose pas à la rage, elle la nourrit d'un horizon. Elle rappelle que nous ne sommes pas que les enfants de la perte, nous sommes aussi les enfants du désir. Et ce désir-là, celui de la beauté, celui de justice, de lien vrai, est plus ancien que toutes les guerres. C'était un extrait de Pour la joie de Kiémis, et je remercie Lucille de cette lecture conseillée.

0: C'est La fête nulle de Alice. Le véritable fléau de l'humanité.
1: J'ai calculé un truc étonnant l'autre jour. Quelqu'un qui gagnerait 200 euros par heure et qui travaillerait 35 heures par semaine depuis la naissance de Jésus, sans prendre de vacances, sans dépenser le moindre centime, ne serait à l'heure actuelle pas encore milliardaire.
2: Donc on est d'accord, c'est bien les 35 heures qui plombent notre compétitivité à l'international. À la collective, on parle souvent de la lutte collective comme d'un outil qui nous semble indispensable pour viser un changement de société. Alors bien sûr, transformer le monde, ça reste l'objectif primordial, mais si je dois dire la vérité, lutter comporte en soi ce qu'on appelle dans le médical des bénéfices secondaires, sorte d'effet indésirable mais plutôt positif. Ce que je trouve au sein du collectif, c'est d'abord de la force et une énergie commune assez contagieuse. Évidemment, c'est ça qui nous porte pour tenter des trucs. Mais ce qui est moins évident à voir, c'est la confiance que ça nous donne en nous. On n'atteint pas seulement des objectifs qu'on s'était fixés, on se prend à outrepasser notre imagination, à déplacer vraiment nos limites. Parce que c'est un endroit où on croit en vous, et ça, ça donne des ailes. On rentre en lutte contre quelque chose, et on finit par lutter pour autre chose. C'est aussi l'endroit où on abolit la hiérarchie concernant les qualités et les compétences de chacune. Personne ne les possède toutes, mais chaque qualité mise bout à bout, c'est un banger. Et si vous ne les voyez pas, vos qualités, vous inquiétez pas que les autres vont vite les détecter. Tout ce qui peut servir d'arme contre l'ordre établi, ça passe pas sous les radars. C'est aussi des moments où on rit beaucoup, qui a dit trop. Et vous savez que là-dessus, on mentirait pas. Sans rigolade, on n'y serait pas. Nous, on veut bien accepter qu'on gagnera pas à tous les coups. Par contre, c'est pas moyen de rentrer de la campagne sans blague et sans anecdote. Et pareil pour les réus. On veut bien se la donner pour être efficace, mais on est d'accord que la blague qui va bien, elle a sa place dans le tour de parole. Et le moment est jamais trop grave pour l'humour, au contraire. C'est de la bombe anti-stress, c'est ce qui sauve de l'auto-épuisement et même de l'épuisement tout court. Et c'est aussi l'endroit qui va nourrir nos analyses. Il n'y a pas mieux qu'une discussion avec une camarade pour confronter ses opinions, se poser des questions sur sa posture, enrichir sa réflexion, la confronter au réel. Bref, tous les moments sont bons pour faire pédaler le petit vélo dans nos têtes. Enfin, du coup, c'est sûr que si vous recherchez la tranquillité, les endroits de lutte collective, c'est pas l'idéal. Et que ça demande du temps et de l'énergie. Mais franchement, quand on fait le bilan, c'est comme avec une dynamo. Oui, c'est thématique vélo, c'est pour Alizé. L'énergie qui en ressort est décuplée. Et ça, faut pas le dire aux capitalistes, ils font feu de tout bois ceux-là. Faut que ça circule en interne, c'est seulement pour servir la cause. Et surtout, c'est vraiment l'endroit où votre colère, celle qui vient du refus de se résigner devant des trucs qui tournent pas rond, bah non seulement elle est comprise, voire partagée, mais elle se transforme en force d'action. Tadam ! Incroyable. Dans la vie de tous les jours, t'es vindicative et râleuse. Dans le militantisme, t'es juste super engagée. En soirée, tu chantes faux. En manif, tu énergises les foules avec ton mégaphone. Même pleurer, c'est pas un aveu de faiblesse, c'est un super pouvoir libérateur. Enfin, vous avez compris, c'est déclinable à l'infini. C'est l'endroit où apparaît la meilleure part de nous-mêmes. Mais quand l'énergie nous fait défaut, quand il y a un gros coup de mou et besoin de prendre du recul, bah, il n'y a pas meilleur que les copaines de lutte. Ça vous soutient et vous déculpabilise comme personne. Bon, en lisant les copies des copines, je me demande si je fais preuve de tant d'honnêteté qu'elles, si je donne pas une version trop édulcorée du militantisme. Alors je relis ma copie et je vois bien que le grand A, qui dit lutte égale joie, est vachement développé au détriment du grand B, mais pas que. Mais je décide quand même, c'est tout l'intérêt de faire sa chronique après tout, que sans occulter ce qui nous plombe, aujourd'hui je redonne sa juste place à ce qui nous irrigue et rend la mobilisation non seulement possible, mais jouissive. Et que j'ai envie de profiter de cette émission pour dire à mes copaines de lutte toute la kiffance que c'est de lutter à leur côté. Et que si on n'arrive pas à faire un monde plus beau, ben le temps passé à essayer de le changer, il vaut bien quelques réus relous et quelques piétinements. Et au terme de joie militante, je préfère ceux d'humour salvateur, de force de vie et de solidarité.
3: C'est bon ?
4: Quand tu veux.
5: 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Mais nous ne voulons plus fléchir sous le joue qui courbe à nos pères, car nous voulons nous affranchir

0: Libérons-nous de cette pourriture. Pressant est notre appel. Donnons l'assaut au monde autoritaire. Et d'un cœur fraternel, nous réaliserons l'idéal libertaire. Ah, c'était harmonieux.
1: Merci Fanny.
2: Biodynamo libéralisme.
3: Mon plan de relance consiste à alléger les charges des entreprises.
1: Stop, et... c'est fini, on arrête avec tes propositions. Maintenant tu laisses la place à quelqu'un d'autre qui a lui aussi des croyances basées sur rien. C'est chacun son tour.
4: Mon plan de relance consiste à enterrer des cornes de vache remplies de bouse, mais seulement les nuits de pleine lune.
3: Oh là là, c'est notre émission Feel Good et j'ai jamais autant galéré sur une chronique. Je me connecte régulièrement sur le pad avec le titre « Ce qui nous nourrit, joie, rire et chansons ». J'inscris « Passer les vulves assassines » et j'arrive rien à trouver de mieux. Puis, mon âme de célibataire à chien aigri se réveille et une chronique prend forme. J'aurais qu'à dire du mal de la joie. Ça y est, me voilà inspirée. Je vais vous raconter comment ça me saoule cette histoire de la joie qui est éminemment politique. Je gratte mon carnet pendant mes vacances en Corse, toute satisfaite de mon esprit critique. Après, je me connecte pour écrire ça sur le pad et bam, Alizée m'a devancée sur le mauvais esprit et elle est saoulée aussi par la joie éminemment politique. Je suis super contente d'une telle connexion dans nos visions révolutionnaires, mais je suis bien emmerdée parce que qu'est-ce que je vais bien pouvoir vous raconter alors ? Bon, mais je décide de braver le risque de répétition parce que je voudrais pas me priver d'un public captif à qui raconter mes vacances en Corse. Donc, deuxième moment anti-joie de l'émission Feel Good et plongée dans les vacances à Vanesse. Troisième jour, visite de Bonifacio, capitale intergalactique, au moins, des couples de richoux en coupé décapotable. Dans cette ambiance meeting de LR, s'étalent sur les murs de la ville les affiches de la Biennale d'art contemporain « Ninou dormi », soit « Personne ne dort en Corse ». Une phrase en gros caractères dans le bas de l'affiche « La révolution sera une fête ou ne sera pas. Guy Debord ». Oh là là, il n'en fallait pas plus pour réveiller mon âme de célib à border collie aigri et je manque de dégueuler sur les mocassins en cuir du couple voisin fraîchement sorti de sa décapotable. Mais l'appât de la bière gratuite est plus forte que la nausée, l'aigreur et la révolte. Et avec mon binôme de vacances, on leur emboîte le pas en direction de la biennale, de la fête et donc, a priori, de la révolution. On déguste des focaccia mortadelle pesto devant une performance de deux artistes brésiliens qui mixent capoeira et voguing. Le voguing, je ne sais pas si vous connaissez. Je vais essayer de résumer en trois phrases. Je dirais que c'est un style de danse qui est apparu dans les années 60 aux États-Unis dans la communauté noire LGBT. À cette époque, les espaces de fête y sont rares et précieux pour les queers qui subissent de plein fouet homophobie, transphobie et répression policière. Quelques lieux de fêtes queer existent, mais les personnes noires en sont très souvent exclues. Alors, Yael décide de créer leurs propres espaces de fête, les ballrooms. Dans ces balls, Yael parodie les concours de beauté de l'élite blanche, leur posture et leur gestuelle, en prenant des poses très maniérées. Et c'est comme ça que naît le voguing. Bon, c'est un méga résumé, et c'est beaucoup plus intéressant que ça, et plus compliqué. Mais retour à la biennale, que je googlise pour checker la programmation. Et ça a l'air super intéressant. Des artistes queer, racisés, militants et militantes qui parlent de leur lutte. Et je devrais me réjouir que les couples en décapotable assistent à une perf de voguing plutôt qu'à un meeting de LR. Je vois que la biennale est portée par une asso locale, supportée par de grandes institutions publiques comme le Fonds Régional d'Art Contemporain et le Ministère de la Culture. Et par des partenaires privés, dont le premier est Sotheby's Corsica, une agence de biens immobiliers de luxe. Et revoilà l'envie de vomir la focaccia mortadelle pesto sur les mocassins de cuir. Mon binôme de vacances se fait virer de son appart qui est racheté par un groupe immobilier qui va en faire des apparts pour le tourisme de luxe. Il est confronté à la galère de l'accès au logement à Marseille, dont la gentrification a été explosive. Pour louer une passoire thermique qui semble proche de l'effondrement, il faut gagner au moins 1800 euros par mois, avoir un CDI, des parents riches et garants, des attestations de tes anciens propriétaires et de ton patron qui disent que tu es une personne recommandable, les moyens de payer la caution, etc. Et là, ce soir, devant le coucher de soleil sur les falaises de Bonifacio, au son des DJ qui ont pris la suite de la performance, avec une bière fraîche et gratuite dans les mains, L'absurdité du monde me paraît à son comble. Et je me dis que si à la collective, on a la digestion difficile, c'est pas le cas de Sosby Corsica, qui est en train de dévorer sous nos yeux, tranquille ou bilou, tout un pan dans l'histoire des luttes queer. Ça en est trop. Puis de toute façon, il n'y a plus de focaccia et la bière est devenue payante. On quitte Ninou dormi pour aller dormir. Sur la route, j'écoute les infos et ça parle des, entre guillemets, débordements d'une jeunesse qui fête la victoire du PSG. Ça parle des, nouveaux guillemets, débordements d'une jeunesse qui fait la fête en free party. Et je me demande si Sosby Corsica et le ministère de la Culture, qui aiment tant la fête et la révolution, vont mouiller le maillot pour soutenir aussi cette jeunesse-là. Je crois que c'est pour ça que je me méfie de la dimension politique et de la fête et de la joie. Il me semble que le capitalisme peut s'en emparer très facilement, n'en conservant qu'une citation vide à afficher sur les murs d'une ville dévorée par le tourisme. Et là, mon cerveau fait un pont peut-être un peu hors sujet. C'est un peu flou, je suis pas très sûre de mon coup, et peut-être que je changerai d'avis à un moment. Mais je crois que c'est ça qui me gratouille aussi dans tout ce qu'on va qualifier d'éminemment politique, et donc qui n'a pas l'air si politique au premier abord. Le pole dance, le tricot, la boxe, la fête, le polyamour, etc. J'ai absolument rien contre toutes ces activités, et même plutôt de l'intérêt pour certaines. Et bien sûr qu'elles sont politiques, mais je ne dirais pas qu'elles sont éminemment politiques. Je crois que je voudrais qu'on fasse une différence entre des choses qui nous portent, qui nous tiennent, qui nous font vibrer, et qui sont incontestablement politiques, et des choses qui sont éminemment politiques, dans le sens où ce sont véritablement nos objets de lutte. Par exemple, l'accès au logement, à la santé, à la nourriture, la lutte contre le fascisme, contre la gentrification, pour l'écologie, contre le génocide à Gaza, contre l'impérialisme. Et la fête, la joie, le polyamour, la boxe, le tricot, l'amour des border collies et le pole dance seraient des trucs qui nous permettent de nous recharger, de trouver de l'énergie. Ça serait une esthétique qui nous rend plus forts et fortes. Ce serait des moyens de nous lier, de rire, de kiffer. Mais je voudrais que ça ne devienne pas l'essence de nos luttes. Et voilà, les vacances à Vanesse sont en train de devenir la morale à Tati Ronchonne. Mais heureusement, à cet instant, Hello rajoute sa disserte sur le pad, interrompant le flux de mes jérémiades, c'est dur à dire. Et me voilà super émue par sa chronique, et je me dis « mais oui, mais grave, mais tellement !» Et je me dis que j'ai même pas parlé de ce qui me porte, et je me dis que ça va, parce qu'Hello l'a fait tellement bien, et que je suis refaite d'une telle connexion. Et je me dis que ce qui me porte, mis à part le mauvais esprit et les border collies, c'est d'avoir Hello et Alizé en amis et en camarades de lutte.
5: Alors l'artiste invite le regardeur à se saisir littéralement d'un des pavés, objet de l'espace rue, qu'elle a rapporté dans l'espace muséal. Dans ce geste qui rappelle évidemment mai 68, l'artiste voudrait convoquer la question de la lutte et du rapport au pouvoir. L'artiste encourage également à sortir de l'espace de monstration en emportant un des pavés. Dans cette invitation à la transgression, l'artiste donne à voir un retournement du ready-made et dans un même temps fait un pied de nez aux institutions et au monde de l'art qui sacralise l'œuvre. Puis l'artiste encourage le visiteur à enfiler cette cagoule afin de ne pas être reconnu, avant de jeter l'œuvre dans la vitrine de cette banque. Enfin, l'artiste suggère au spectateur devenu acteur de courir le plus vite possible et de refuser la comparution immédiate en cas d'arrestation.
4: On voulait profiter de l'émission pour remercier et féliciter l'équipe qui a organisé la Pride d'Aubenas le 6 juin dernier. C'était une belle journée de mobilisation qui nous a rechargé les batteries et on sait le travail que ça représente d'organiser tout ça, bravo.
5: Et avant de vous quitter, on a une grande annonce à vous faire. Alors non, on ne se présente pas au présidentiel, c'est encore mieux, on a enfin un audioblog avec toutes les émissions faites depuis le début de la collective. Donc vous pouvez dès à présent vous y rendre afin de constater nos progrès colossaux en improvisation, nous écouter en boucle pour vous endormir ou partager vos émissions préférées avec vos amis ou animaux non humains. On vous met bien sûr le lien dans la description de l'émission à retrouver, comme d'habitude et comme toutes celles de la saison, sur le site de Fréquence 7, dans la rubrique « Au-delà de l'actu ». Fréquence 7, formidable radio qui produit l'émission et on profite de l'occasion pour les remercier chaleureusement. Soutenez vos radios locales, ce sont des outils indispensables et leur existence est menacée chaque année par les coupes budgétaires. On en profite aussi pour dire un grand merci à Clara qui a enregistré bénévolement toutes les émissions de la saison et un grand bravo aussi à l'équipe salariée qui tient la radio à bout de bras. Et puis merci à Justine aussi de nous avoir permis de retrouver la chanson « La fête nulle » de Alice. On se retrouve à la rentrée et après cette ode à la joie, pour ne pas risquer de vous noyer dans tant de bonheur, on vous prépare une émission autour de cancer colère. D'ici là, on vous souhaite un été joyeux et déterminé et puis on entre en campagne. En 2027, on votera Vulve du 9-3. La vraie question.

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0: On enchaîne tout de suite avec une chanson de l'écrivain, poète et musicien Anthony Joseph. L'artiste nous embarque dans une véritable épopée musicale afro-futuriste et cosmique avec son album Arc. Ce 10e opus met en lumière The African Origins of UFOS, son premier roman publié en 2006. Figure majeure du spoken word, Anthony Joseph propose ici une œuvre à la fois expérimentale et intime à travers ses textes et ses sonorités. Il s'inspire des blessures de nos sociétés contemporaines tout en explorant la mémoire musicale, littéraire et culturelle noire. Dans son roman The African Origin of UFOS, des Africains embarquent dans des vaisseaux spatiaux à la recherche de leur continent perdu. 20 ans plus tard, l'artiste transforme ce récit hybride en expérience sonore. Avec Arc, il mêle poésie, jazz, funk et rythme caribéen pour créer un univers entre rêve, histoire et science-fiction. Cet album ne raconte pas seulement un voyage dans l'espace, il interroge aussi l'exil, l'identité, la mémoire collective. Anthony Joseph réussit ainsi à faire dialoguer passé et futur dans une œuvre profondément originale et engagée. On écoute donc la mise en son de son œuvre.
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1: Parmi nos sélections musicales du moment, Javeline est un extrait du dernier album de Kevin Morby, Little Wide Open, un disque déjà salué comme l'un des plus beaux de sa carrière. Le songwriter américain revient à une écriture dépouillée, directe, plus intime. Kevin Morby s'initie une folk lumineuse et profondément mélodique. Sur Javeline, les arrangements restent volontairement sobres pour laisser toute la place à la voix, aux mots et à cette sensation de mouvement permanent qui traverse la chanson, portée par les chœurs délicats d'Amelia Miss. Le morceau avance comme une route ouverte à travers les grands paysages américains. Kevin Morby décrit Javeline comme une chanson sur l'amour et le voyage, celui d'une vie passée entre avions, tournées et kilomètres avalés avant le retour solitaire au cœur de l'Amérique. Une chanson suspendue, douce, qui file droit au but, comme le javelot auquel elle emprunte son nom. On écoute donc ce titre Javeline de Kevin Morby.

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1: Et tout de suite, c'est la drag queen Piche qui va faire trembler les ondes. Pour rappel, Piche, ou encore Mike Gauthier de son nom civil, a été rendu célèbre par la saison 2 de Drag Race France. Mais elle se définit d'abord comme une chanteuse qui fait du drag, et non pas comme une drag queen qui fait du chant, en réaction aux stéréotypes qui limitent le drag en France au cabaret. De quoi vous donner envie d'écouter sa musique, une musique qui marque aujourd'hui le rap français. On écoute Présidence de Piche.

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2: Après le triomphe du tube Les filles, les meufs, la chanteuse, compositrice et interprète Marguerite ouvre une nouvelle ère, encore plus audacieuse et électrisante avec La Bosse, premier extrait de son prochain album, un hymne pop à l'affirmation de soi.

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1: On fait maintenant une escale sonore dans l'univers pop-folk de Greg Mendez. L'artiste s'est imposé depuis quelques années sur la scène indie-folk américaine. Avec Beautyland, il poursuit dans une écriture à la fois simple et intime. Composée de 14 chansons, souvent très courtes, cet album va droit à l'essentiel. Quelques accords de guitare, un piano discret, une voix fragile, il n'en faut pas plus à Greg Mendez pour évoquer des thèmes comme la solitude, le deuil, l'amour, l'addiction ou encore la reconstruction.

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1: Nicolas Bianchin est responsable d'antenne au sein du Conservatoire botanique national du Massif Central. Nous le rencontrons aujourd'hui au sud du territoire du parc naturel régional des Monts d'Ardèche, sur la commune de Brahic, au sud d'Evance. Lors de son travail de cartographie et d'inventaire au sein du site Natura 2000 et l'espace naturel sensible Landes et Forêts du Bois des Bartres, une carte du secteur à la main, Nicolas nous explique en quoi consiste sa présence et son travail sur ce site.
2: Ça fait plus de 10 ans que je travaille sur ce secteur. Au Conservatoire botanique, en fait, on a une équipe de sigistes qui va travailler avec des outils informatiques en fait pour dessiner, segmenter les unités de végétation. Et puis après, il saisit tout ça en fait dans une base de données, voilà, qui pourra être mise à disposition après des animateurs Natura 2000 et ENS. Ouais. On cartographie les habitats pour avoir une idée de la répartition des différents types de communautés végétales sur le site Natura 2000, de leur représentativité, et puis d'avoir une liste un peu des différents types aussi qui sont présents sur le site. Les habitats au sens européen, c'est en fait des grandes formations végétales ou des milieux en fait qui vont accueillir des espèces. Là, l'idée, c'est de mettre à jour cette cartographie-là, notamment pour voir l'évolution de ces habitats avec le temps. Et cette évolution, elle est de plus en plus rapide avec le changement climatique aujourd'hui. Même si sur des forêts, l'évolution, elle est quand même relativement lente. On est sur un secteur qui est soumis à des pressions fortes des incendies. Ben, c'est sûr que s'il y a un incendie de plusieurs centaines d'hectares, ben là, directement, on va avoir un impact sur la répartition des types forestiers.
1: Toujours sur la commune de Brahic, avec un point de vue panoramique, notre spécialiste nous livre une lecture de paysage, exercice précieux dans son travail de cartographie.
2: On est à la limite en fait entre deux domaines biogéographiques, on va dire deux entités biologiques et climatiques. Donc il y a la partie méditerranéenne qui est sur la partie basse en fait du site Natura 2000 et la partie continentale. Ce qu'on remarque sur la partie la plus basse, c'est qu'on a beaucoup de chênes vertes avec par exemple de l'arbousier, des filaires, des bruyères arborescentes. Donc tout ça, c'est des plantes qu'on trouve plutôt en région méditerranéenne. Et puis après, on voit plus on monte, plus on va la retrouver un peu partout. On va avoir beaucoup de châtaigneraies en fait sur tous les versants. C'est l'essentiel des forêts qui sont présentes à cette altitude-là sur le site. C'est toutes les forêts un peu plus claires. Bah, le vert vif, c'est des arbousiers. Alors que les teintes plus grisâtres, ça va être le chêne vert. Et là après, on voit bien tous les résineux aussi. Et ce qu'il faut savoir aussi, c'est que là où il y a du châtaignier actuellement, avant, c'était beaucoup de la hêtraie probablement, ou de la chênaie. Donc ça, c'est des peuplements qui ont été remplacés en fait par l'homme. Autour des hameaux aussi, on voit tous les systèmes souvent qui sont en terrasse, avec des fois des vergers, des prairies de fauche. Donc c'est souvent des milieux qui sont beaucoup plus, où l'influence de l'homme est beaucoup plus forte. Et après, quand on regarde un peu plus sur les crêtes, on a ce qu'on appelle des landes, donc des formations beaucoup plus ouvertes, avec des bruyères basses en fait. C'est ce qui a préservé un peu toutes ces pentes cévenoles, c'est que quand même c'est des milieux qui sont très difficiles d'accès. Là, ce qu'on ne voit pas ici, c'est la vallée de la Gagnère. Donc là, on a un cours d'eau typiquement méditerranéen, avec l'eau est quand même permanente, mais on a tout un tas de suintements humides, des végétations qui sont sur les rochers aussi. Donc là, on a des espèces particulières. Sur ce site-là, par exemple, il y a quelques années, on avait fait un inventaire du Dryopteris de l'Ardèche, qui est une petite fougère qu'on trouve que dans les Cévennes et qui est probablement née en Ardèche.
1: Anaïs Loriou est chargée de mission Natura 2000 et espaces naturels sensibles au sein du parc naturel régional des Monts d'Ardèche depuis 2014 sur ce site du Bois des Bartres. Pour son travail, la cartographie en cours est un outil essentiel.
3: Les cartographies, c'est un peu un préalable sur chaque site Natura 2000. C'est quelque chose dont on va beaucoup se servir. Notamment, ça nous permet de savoir où sont les secteurs favorables si on veut faire un suivi d'espèces. Par exemple, un suivi de papillons, bah, on sait où sont les milieux ouverts et donc on va aller plutôt sur ces secteurs-là pour prioriser l'inventaire. Il y a une mesure un peu réglementaire sur les sites Natura 2000 qui s'appelle l'évaluation d'incidence. Lors, par exemple, d'un permis de construire, la personne doit s'assurer qu'elle ne va pas mettre en péril les habitats ou des espèces présentes sur sa parcelle. Donc on va beaucoup se servir de cette cartographie pour savoir s'il y a des enjeux au niveau des habitats présents. Ça va aussi nous servir afin d'évaluer comment se portent les habitats sur le site. Donc là, la dernière cartographie des habitats, elle a eu lieu il y a 10 ans, donc On va voir s'il y a eu des évolutions, même si ça restera à minima, parce que 10 ans, c'est il n'y a pas si longtemps. Et donc, ça permet aussi d'évaluer si les actions de gestion qu'on a menées en faveur d'une espèce, notamment ici beaucoup sur le pain de salesman, ça lui a profité ou au contraire, l'habitat il a régressé. Voilà. Donc, ça nous permet aussi d'évaluer comment se porte le site. C'est vraiment la connaissance qui nous permet après, nous, derrière, de faire des actions de gestion. Enfin, si on connaît que là, il y a une prairie de fauche qui est d'intérêt communautaire, donc hyper importante, et ben il faut la conserver, donc on va aller voir le propriétaire et puis trouver s'il la fauche pas, trouver quelqu'un qui va pouvoir la faucher pour la maintenir dans un bon état de conservation. Tous les habitats d'intérêt communautaire ou les espèces d'intérêt communautaire, ils sont listés dans une directive, un texte de loi qui encadre la création des sites Natura 2000. Dans les années 90, il y a eu des gros inventaires sur l'ensemble de la France. Sur lequel on a répertorié des espèces, des plantes. Et puis si elles étaient listées dans ces habitats, enfin dans cette directive habitat, du coup, c'est mis en place la création d'un site Natura 2000. C'est souvent des habitats assez rares au niveau européen.
1: Une cartographie qui permet aussi de mesurer l'impact de l'activité humaine sur les milieux naturels, comme nous le rappelle Nicolas Bianchin à nouveau. C'est l'homme qui a amené le pain maritime il n'y a pas si longtemps finalement.
2: Effectivement, il a été introduit pour les mines. En fait, il y avait une espèce qui était indigène sur le territoire, qui s'appelle le pain salesman, qui était utilisé pour le bois de mine. Et on a quasiment éradiqué toutes ces forêts. Et du coup, on a cherché une essence qui pousse vite, qui est le pin maritime, qu'on a rapporté d'ailleurs, pour étayer toutes les galeries de mines. Et peu de temps après l'avoir introduit, ces mines ont fermé. Et comme il n'y avait plus de forêt, du coup, le pin maritime a colonisé tous les espaces forestiers qui pouvaient être occupés. Et on voit aujourd'hui, de Dobona jusqu'à la limite avec le Gard, des vastes étendues de pin maritime, mais qui sont en fait des forêts totalement artificielles. Le pin salesman, il en reste un peu. C'est un enjeu très fort du site Natura 2000. C'est un des habitats à plus fort enjeu. C'est un habitat prioritaire du point de vue de la directive habitat.
1: Un pin de salesman qui, notamment grâce à ce travail de fond, retrouve peu à peu son habitat.
3: Il y a beaucoup d'actions qui sont faites en sa faveur. Donc il est de plus en plus présent. En tout cas, on fait des plantations, notamment dans des pinèdes où avant il n'était pas présent. Donc je pense qu'il a quand même pris de l'essor. L'incendie, c'est vraiment la menace principale où il y a eu plusieurs départs d'incendie sur le site hein, déjà. Le changement climatique, on ne sait pas trop ce que ça va devenir. Après, le pin maritime et le pin de salesman, c'est quand même les essences les plus représentées sur le site et ils sont assez plutôt adaptés au changement climatique.
1: Un travail au long cours entre le Parc naturel régional des Monts d'Ardèche et le Conservatoire botanique national du Massif central qui n'a pas fini de porter ses fruits tant dans le répertoriage des espèces que dans leur sauvegarde.
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0: On referme, voilà. Hop. Et bingo. Bon, ben là, c'est bon, hein, on refait donc la case.
1: La case, vide sanitaire, oui, la case.
0: Ok. Et la... Non, non, on fait le vide sanitaire directement, ouais. On va retaper le vide sanitaire, on démolit le monument et on refait un neuf. Ouais, vas-y.
2: Vas-y.
3: Quoi qu'au Père Lachaise, vous savez, on rencontre beaucoup de touristes et beaucoup de questions. On a beaucoup de questions aussi de la part d'Américains, des Coréens aussi, qui sont venus me voir une fois. Bon, ils sont restés avec moi quasiment une heure à me regarder travailler. C'est sympathique, puis il y a un échange. Vous voyez, c'est le Père Lachaise, c'est ça aussi. C'est vraiment un lieu de vie, vraiment un lieu de vie. C'est pas comme les cimetières, je dirais, de province où vous voyez peut-être deux ou trois personnes, bon, et encore, dans le meilleur des cas. Là, bon, il y a quand même beaucoup de va-et-vient, et je trouve que c'est intéressant, voilà, de partager. Voilà, c'est du partage.
0: Je suis donc marbrié au Père Lachaise. Nous faisons des restaurations de monuments au Père Lachaise. Suite à la demande d'une famille, car le monument est très abîmé, donc aujourd'hui nous allons le restaurer et le refaire à l'identique. Comme il était fait il y a quelques années, je crois qu'il y a 100 ans. Et donc aujourd'hui, on va le retaper, on va le refaire pour que la famille retrouve un monument décent. Alors ça, c'est l'ambassade du Venezuela qui demande de restaurer le monument pour le général de Foix qui était donc inhumé. Et ils sont venus faire des tests d'ADN. Et la personne qui est venue ici, incroyable, hein, a fait l'ADN de Napoléon. Et donc aujourd'hui, ils ont retrouvé les ancêtres et en plus, ils ont retrouvé de la famille de ce général. Donc le Venezuela va retaper cette histoire complètement pour garder au Père Lachaise la tombe et ce général. Alors le lien, c'est le docteur, le médecin qui a fait le test d'ADN de Napoléon et le lien vient, c'est lui-même qui a fait aussi le test d'ADN de ce général pour trouver les ancêtres. Donc le lien entre les deux, c'est que le médecin a fait Napoléon et vient de faire le général. Nous exhumons les corps, on récupère les ossements, on coupe éventuellement un fémur, un radius, un ossement, et on récupère le moelle, la moelle qui est à l'intérieur pour trouver une tasse d'ADN, tout simplement. Moi, je coupe les fémurs. Ah oui, exact. Là, on m'a fait scier un fémur, vous imaginez, pour récupérer de la moelle à l'intérieur. Et que... ils ont trouvé, grâce à cette moelle qui existe quand même, parce que ce général a plus de 100 ans. Hein. Et le jour où on l'a découvert, incroyable, hein, il avait une barbe comme ça. Une barbe comme ça. Il faut bien se dire que chez l'homme, quand on l'enterre, la barbe pousse encore, car on est amplifié de quoi ? De calcium. Juste la barbe. Tout que la barbe. Le reste, non. Tout ce qui est sur notre corps, non. Mais au niveau de la mâchoire et tout, ouais, c'est incroyable. Hein. Et les cheveux et le capillaire. Mais là, vous êtes tombé sur un cas et un par là, hein, carrément. Hein. Je m'excuse. Hein.
4: Oui, Martine.
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1: Donc là, on se sert, on appelle ça un roule-lumière. Roule-lumière, c'est-à-dire que sur les grands monuments, on cède, mais là, on le fait à la main, pour rouler, en fin de compte, à l'égyptienne, la tombale, vous voyez. Là, ce qu'il fait, on avance. Là, j'enlève tout, et on enlève, et il va reposer la tombale. Voilà, on a fait une vérification de tombale. C'est trop dur. Donc, on va refaire le monument entièrement, là. Hop. Voilà.
2: Vous mettez les pièces pas toujours.
1: Oh non, laisse comme ça. Laisse comme ça, parce que j'en ai rien à foutre. Hein. Donc, parce qu'on va retaper tout. Par contre, on va peut-être le rapprocher un peu par là-bas. Parce qu'il y a un trou là-bas.
2: On va le rapprocher. Juste là. Georges, c'est un tâcheron.
1: Georges qui est avec moi, c'est un tâcheron. C'est un monsieur qui, lui, ouvre les tombes, pose les tombes, pose les sépultures, refait les sépultures, fait des caveaux, il fait tout. On appelle ça des tâcherons. Ils sont à la tâche, ils travaillent pour nous. Donc ils travaillent pour plein de gens. Incroyable, hein. Et lui, ça fait des années qu'il bosse.
3: Un tâcheron, lui, c'est le professionnel. C'est le mabrier. Le mabrier professionnel, le pauvre-nèvre. Et moi, je travaille pour lui, pour plusieurs mabriers, quoi. On n'a pas de pub. Eux, c'est le mabrier de Paraches. Et nous, c'est tâcheron qui travaille pour tout le monde.
1: Effectivement, c'est bon, moi j'aime bien, on jouit, bordel, on jouit. Non, je déconne. Ouais, on y va. Ouais. On repose ça dessus. Hop. Non, laisse là comme ça, c'est bon. Très bien là.
2: Tu veux laisser comme ça?
1: Ouais, c'est bon. Bon, t'as vu, tu lui demandes pour éventuellement le. Hein, qu'ils me disent. Moi, mon rapport avec ma mort. Alors, moi, par contre, je ne vois jamais les morts. Donc, je n'ai aucun rapport avec la mort. Pour moi, mon métier, c'est faire de la pierre. Donc, je suis tailleur de pierre, sculpteur, marbrier, funéraire. Donc, nous, au Père Lachaise, on ne voit que des monuments. Par contre, tout ce qui est en dessous, ça ne me regarde pas. Et je ne veux même pas en entendre parler. J'ai pas peur de la mort, mais je crois qu'on a tous perdu quelqu'un d'important dans sa vie. Et non, je n'ai pas peur de la mort du tout. On n'a pas peur, toi non plus, tu n'as pas peur de la mort.
3: Oui, par contre, moi, je touche à tout. Les morts, je l'enlève. Les morts, j'amène à camer. Ça me fait gagner ma vie, quoi. Voilà. Gagner le pain pour manger, quoi.
1: Il en faut des gens comme nous. S'il n'y avait pas de tâcherons ni de marbriers funéraires, les gens ne. Puis aujourd'hui, d'abord, l'enterrement, c'est pratiquement terminé. On passe maintenant à la crémation, à la dispersion des cendres. Aujourd'hui, les gens se font crématiser et ensuite disperser ou éventuellement mis dans un columbarium. Un columbarium, vous en avez un au Père Lachaise, où vous pouvez aller rencontrer plein de gens qui vous diront comment ça se passe. Mais nous, on fait partie inhumation. Donc nous, c'est les cercueils en bois pour inhumer. Ça, c'est la plus belle partie, parce que c'est ce que faisait dans le temps, quoi. Mais aujourd'hui, c'est 70% de crémation, quoi. Moi, j'ai une réponse qui est très nette là-dessus. Je suis marié. Tant que je serai marié, elle choisira pour moi.
2: Vous aurez peut-être
1: où elle veut. Et je suis plongeur, alors. L'océan, ça m'attire.
2: On tape comme ça.
4: Donc moi, je suis graveur sur pierre, ornemaniste, c'est ce que l'on appelle aujourd'hui, le terme technique. Et donc, moi, j'interviens suite à une inhumation de quelqu'un qui vient de décéder fraîchement, ou bien sur des monuments neufs que les gens achètent et font installer au Père Lachaise. Les dates de naissance, effectivement, sur celui-ci, pourquoi? Parce que les gens sont encore vivants. Et donc là, on se retrouve effectivement avec des gens qui attendent ou qui sont malades ou éventuellement qui veulent être tranquilles de leur mort, tout simplement, avoir tout déjà de près, effectivement. Voilà. Très récemment, j'ai travaillé sur une sépulture, pas très très loin d'ailleurs, où le client m'a donné a priori c'était un client qui est graffeur, donc qui fait des graffitis, choses comme ça, et il m'a transmis donc une feuille avec des graffitis, voilà, qui représentaient le prénom et les noms de sa famille, et donc j'ai fait simplement, j'ai réitéré ce qu'il voulait faire, du papier sur la pierre, tout simplement. Et j'ai trouvé ça sympathique de ne pas faire comme on fait d'habitude. Donc travailler comme de l'antique, ça c'est de l'antique traditionnel, un type d'écriture particulier, et donc de faire une sorte de graffiti, je trouvais ça assez intéressant. Là maintenant on a de plus en plus de crémation. Alors la crémation, c'est pour nous, c'est notre ennemi. Enfin, c'est l'ennemi, je dirais, du tailleur de pierre comme du graveur. Pourquoi ? Parce que donc, c'est des petites plaques maintenant, hein, c'est du 30 par 30. Et les gravures, les inscriptions sont faites au jet de sable. C'est un autre procédé qui est c'est mécanisé, c'est-à-dire que c'est fait de manière très, très, très, très rapide. On appose ce qu'on appelle un cache, donc c'est comme une sorte de un pochoir, et on jette donc du sable sous pression, du corindon. Donc ça va laisser une trace, une empreinte, mais forcément, c'est pas la même chose qu'un travail que nous, on va faire vraiment sur une pierre. Donc là, on voit véritablement le paysage funéraire changer, effectivement. Et de manière alarmante d'ailleurs, parce que je crois qu'on est aux alentours des 40-45% de crémation, de gens qui se font, entre guillemets, brûler. Donc c'est autre chose. C'est un changement de mœurs, c'est un changement des mentalités aussi. Moi, je me concentre essentiellement sur mon travail. Après, bon, il y a des gens que ça peut effectivement... on m'interpelle souvent. Il y a beaucoup de touristes d'ailleurs qui viennent me voir en me disant « Mais comment est-ce que vous faites pour travailler dans un cimetière ?» Je dis déjà un cimetière, je trouve que c'est noble. Je trouve que c'est bon, c'est pas parce qu'on est entouré de morts, voilà, d'enterrements, etc., que c'est forcément un lieu de mort. Hein. C'est plutôt quelque chose qui est paisible, tranquille, qui est plutôt en quiétude, je dirais. Donc il faut voir les choses comme ça.
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On a parfois le cœur soulevé par la sauvagerie du monde. On est écœuré par la montée de nouvelles tyrannies, le raffinement des anciennes, par les mensonges, l'odeur du fumier dans les villes et l'horreur qui pèse sur tous nos lendemains. On s'engloutit alors dans un sombre désespoir. On a peur, on a honte, et on est triste d'être humain. On réclame en pleurant une naissance nouvelle, ou du moins l'admission par baptême dans une nouvelle confrérie. Mais on redoute de ne pouvoir obtenir ni l'une ni l'autre, que le monde refuse de s'arrêter pour nous, et qu'on ne peut que le quitter d'un mot, pour plonger dans une douteuse éternité.

notre foyer lui-même nous semble hostile, comme si tous les talismans qui définissaient notre identité s'étaient retournés contre nous. On se sent déchiré, et en pièces et en morceaux. On comprend alors avec terreur que si on ne peut pas s'asseoir pour réunir ces morceaux et les assembler à nouveau, on va devenir fou. Mais parfois se produit pourtant une manière d'événement mystérieux et éblouissant, qu'on contemple encore longtemps après, avec un émerveillement mêlé du respect qu'impose le sacré.

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En soirée appart, il y a deux types de dragueuses. Celle des salons, les danseuses, et celle des cuisines et des balcons, les parleuses. Elle, c'était une parleuse, elle avait de la bouteille. 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

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N'importe quoi. J'ai pas de passion pour les filles plus vieilles, en particulier. Loin de moi l'idée de penser que c'est un défi ou une case à cocher, mais elle n'a d'âge que l'expérience en plus, elle a pas changé de vie. Pas de marmot en bas âge, de maison dans le Vaucluse et surtout pas de mari. Donc ça me fait une raison de plus de parculer, alors vas-y, continue de parler, continue. Je n'ai qu'une seule et même idée. La soirée se finit, et la soirée continue. 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
1: Bonjour, bienvenue RFI Matin, au plus près de l'info avec nos correspondants et nos envoyés spéciaux jusqu'à 10h. On va encore beaucoup parler de foot ce matin alors que les Léopards entrent en lice aujourd'hui face au Portugal de Cristiano Ronaldo. On entendra aussi la déception des supporters sénégalais après la défaite des Lions de la Teranga. Contre la France, c'est la Coupe du Monde qui continue RFI Matin. Ça commence par votre journal. Bonjour Julien Coquelin-M1.
3: Bonjour Andréane, à la une, une première depuis deux mois des navires pétroliers iraniens ont pu franchir hier la zone du blocus américain dans le détroit d'Ormuz. Le cadre d'accord entre les deux pays doit être signé officiellement vendredi. Quelle réaction en Iran? RFI a pu contacter des habitants sur place. Donald Trump à Versailles ce soir. Le président américain invité par Emmanuel Macron à l'issue du sommet du G7. La classe politique française divisée sur le symbole de ce dîner fastueux. Dans ce journal également, une réunion hier de l'Union africaine pour lever des fonds contre l'épidémie d'Ebola. La Coupe du monde sous haute surveillance sanitaire pour repérer notamment les signes d'une propagation du virus. Et au Mondial hier soir, la victoire de la France face au Sénégal, reportage dans une fan zone près de Paris où le cœur des supporters balançait parfois entre les deux pays.
1: Une signature officielle vendredi et des négociations qui commenceront dans la foulée.
3: Le négociateur en chef iranien Mohammad Bagher Khalibaf et le vice-président américain J.D. Vance réunis dans deux jours pour une cérémonie de signature en Suisse du cadre d'accord conclu lundi entre Washington et Téhéran et pour entamer, selon le chef de la diplomatie iranienne, un premier tour de négociation. L'Iran et les États-Unis se sont donné 60 jours pour parvenir à un accord final, notamment sur l'épineuse question du nucléaire. Le spectre de la guerre n'est pas encore totalement éloigné, mais il s'estompe en partie. Et Nicolas Falaise, vous avez recueilli en Iran les sentiments de plusieurs Iraniens dont nous préservons l'anonymat afin de garantir leur sécurité.
4: Pour cet enseignant que nous avons pu joindre en Iran, la République islamique risque désormais d'être rattrapée par les défis du chômage et de l'inflation. Des sujets qui écrasent la population iranienne et qui reviendront au premier plan si la guerre cède vraiment la place à la diplomatie. Les régimes qui ne répondent pas aux demandes de leur peuple sont les régimes qui répriment, s'inquiète notre interlocuteur. Nous avons aussi échangé avec une habitante de Téhéran. Comme d'autres en Iran, elle a espéré que les bombes américaines et israéliennes allaient précipiter la chute de la République islamique. Nous essayons de survivre, nous dit cette iranienne. Elle nous confie qu'autour d'elle, certains se sentent trahis par les États-Unis de Donald Trump, qui s'apprêtent à négocier avec la République islamique faute d'avoir pu la renverser. Beaucoup de mes proches ont peur et se sentent découragés, nous dit-elle. Notre interlocutrice pense toujours que la République islamique est condamnée. Ils n'ont même pas été capables de montrer leur nouveau guide suprême, lance-t-elle. La seule chose qu'elle reconnaît au pouvoir iranien, c'est d'avoir tenu là où la plupart des autres régimes se seraient effondrés face à l'attaque des États-Unis et d'Israël.
3: Nicolas Falaise et le cadre d'accord qui semble produire ses effets petit à petit dans le détroit d'Ormuz. Quatre navires ont pu le franchir hier alors que selon un site de suivi, au moins deux pétroliers iraniens ont par ailleurs pu franchir la zone du blocus américain pour la première fois en deux mois. Du côté du Liban, Israël continue ses frappes malgré le cadre d'accord censé mettre fin à la guerre dans le pays. Au moins quatre morts hier. L'armée iranienne a menacé hier soir d'une réponse sévère.
1: Et la situation au Moyen-Orient évoquée hier au sommet du G7.
3: Lors d'un déjeuner de travail avec les dirigeants égyptiens, qatariens et émiriens, le sommet d'Évian, où l'Ukraine a aussi été évoquée, en présence de Volodymyr Zelensky, Donald Trump promet de tout faire pour mettre fin à la guerre et se dit prêt à rétablir des sanctions sur le pétrole russe. Le sommet du G7 se termine aujourd'hui, mais Donald Trump et Emmanuel Macron ne se quittent pas pour autant. Ils se retrouvent ce soir pour un dîner au château de Versailles. Pourquoi tant d'honneur pour le président américain qui n'a pas caché son hostilité à l'égard des Européens depuis son retour au pouvoir? Marie Lecoq, la question se pose dans la classe politique française.
5: Les insoumis sont parmi les plus hostiles au président américain et logiquement, Mathilde Panot, présidente du groupe à l'Assemblée nationale, fustige sa venue.
6: Macron aurait pu définitivement trouver mieux pour finir son mandat qu'inviter en grande pompe
2: Trump, un président suprémaciste.
5: Le camp des anti-Trump n'est pas pour autant aligné. À gauche, les socialistes, eux, tempèrent le député Romain Eskenazi.
6: On n'est pas obligé de créer une polémique par jour. Ce dîner était prévu de longue date, il ne me paraît pas choquant de le maintenir.
5: Un jeu de la diplomatie internationale partagé par Philippe Ballard, député Rassemblement National. Rien de plus normal, nous dit-il, que d'inviter le président de la première puissance mondiale, d'autant plus dans un lieu aussi symbolique.
7: Bah, qu'il y ait soit à Versailles pour lui montrer ce que la grandeur française a fait. On ne voit pas vraiment où est le problème.
5: Sur la forme, on n'y voit pas non plus d'inconvénient du côté des Républicains. Encore faut-il que l'ambition soit à la hauteur du propos. Antoine Vermorel espère que ce dîner permettra de remettre la France au centre de la place.
8: La vraie question de fond, c'est est-ce que la France est encore un roi soleil ou pas sur la scène internationale? Et je ne suis pas certain, malheureusement.
5: Défendre les intérêts, c'est bien justement là l'enjeu de ce dîner pour la députée macroniste Prisca Thévenot.
9: Défendre nos intérêts se font pas simplement par coup de téléphone et petite réunion dans les couloirs. Ça se fait aussi dans ce genre d'événement. Et je pense que c'est ça qu'il faut retenir.
5: Le président américain, connu pour son goût des dorures, s'est dit ravi de l'invitation. Versailles, c'est pas du plaqué or, c'est du lourd, a-t-il déclaré en marge du G7.
4: Marie Lecoq.
10: À la une également, Julien, l'épidémie d'Ebola qui pourrait encore durer.
4: Elle n'a pas encore atteint son pic et pourrait encore durer un an. On prévenu hier plusieurs organisations humanitaires alors que le bilan en République démocratique du Congo s'alourdit. 837 cas confirmés, 196 décès, 49 patients guéris selon le ministère de la Santé. Les dirigeants du G7 ont appelé hier à une réponse forte et coordonnée et l'épidémie était aussi au menu d'une visioconférence organisée par l'Union africaine entre une dizaine de chefs d'État et de ministres du continent. Clotilde Hazard nous raconte cette réunion.
11: Seule une réponse commune et concertée peut venir à bout de cette épidémie, a déclaré le président burundais Evariste Ndayishimiye, également président de l'Union africaine. Nous devons agir avec rapidité et unité, a-t-il ajouté, appelant les gouvernements africains à transformer leurs promesses de dons en ressources immédiates.
12: L'Afrique doit faire preuve de leadership en mobilisant au moins 100 millions de dollars auprès des gouvernements africains et du secteur privé africain, démontrant ainsi notre souveraineté, notre responsabilité et notre solidarité.
11: Les réponses ponctuelles aux épidémies alimentent un éternel recommencement, a de son côté déploré Mahmoud Ali Youssouf, le président de la commission de l'UA, qui a appelé le continent à investir dans des capacités africaines.
13: Il existe sur notre continent des instituts de recherche et des laboratoires de classe mondiale, BioVac en Afrique du Sud, l'Institut Pasteur au Sénégal. Nous avons sur le continent des industries pharmaceutiques performantes. Nous avons la conviction que les big pharma ne sont pas forcément enclins à investir dans une recherche qui ne leur rapporte pas gros. Il nous faut donc mener ces combats nous-mêmes.
11: Le directeur d'Africa CDC, l'agence sanitaire de l'UA, a lui mis en garde. Si nous n'arrêtons pas rapidement la propagation de cette épidémie, a prévenu Jean Kaseya, elle risque de devenir une des plus graves du continent.
4: Et à l'issue de cette réunion, le directeur de l'Africa CDC précise auprès de RFI avoir obtenu des engagements d'investissement à hauteur de 910 millions de dollars pour lutter contre l'épidémie d'Ebola.
10: Est-ce un retour déguisé des OGM dans les champs européens?
4: Les organismes génétiquement modifiés, quasiment tous interdits aux agriculteurs de l'Union européenne. Peut-on parler de nouveaux OGM alors que le Parlement européen se penche aujourd'hui sur l'autorisation des NTG, les nouvelles techniques génomiques censé rendre les plantes plus résilientes face au réchauffement climatique ou moins dépendantes des engrais ou des pesticides. C'est du moins ce qu'affirment leurs partisans, Simon Rosé.
14: OGM, NTG, les deux ont trait à des manipulations des gènes des plantes. Les deux ont pour cible les cultures agricoles qu'elles visent à améliorer, mais elles diffèrent cependant grandement dans leur approche. Un OGM repose ainsi sur l'introduction dans le génome de la plante d'un gène provenant d'une autre espèce pour par exemple lui conférer une résistance à un herbicide. Avec les NTG, on va plutôt aller modifier directement le code génétique de façon beaucoup plus ciblée. Là aussi, l'idée est de fournir à l'organisme modifié un avantage, une résistance aux pressions qui l'entourent. Selon leurs promoteurs, les NTG se rapprochent de ce qui peut advenir en milieu naturel ou par sélection conventionnelle, telle que pratiquée par les agriculteurs depuis des millénaires. Parfois, des espèces voisines s'hybrident, elles se partagent des traits, avec au final une descendance plus résistante ou plus productive. C'est là le cœur du débat. Leurs partisans y voient un nouvel outil de sélection plus précis. Les opposants considèrent quant à eux qu'il s'agit toujours d'une modification artificielle du génome, donc des OGM. En dérégulant leur mise sur le marché, on perd ainsi un droit, celui d'avoir le choix de produire et de consommer des produits agricoles avec ou sans organismes génétiquement modifiés.
15: Simon Rosé.
10: 5h09 à Dakar, le coq a finalement mangé le lion.
15: Pour leur entrée en lice en Coupe du Monde de football, face à face France-Sénégal qui s'est achevé hier soir sur une victoire des Bleus 3-1. Un match très disputé où les lions de la Teranga ont longtemps malmené les Français. Tout s'est joué dans les dernières minutes et la rencontre a tenu en haleine les supporters des deux pays à la fin de zone de Saint-Ouen dans le nord de Paris. Oriane Gendreau.
16: À la communale de Saint-Ouen, l'ambiance est détendue. Maillot bleu, drapeau sénégalais, tout le monde y va de son petit pronostic.
17: J'ai pronostiqué 2-1 pour la France.
18: Ouais, 2-1 au match nul.
19: 1-0 pour le Sénégal.
16: Et vous, monsieur ?
20: 3-1 pour la France.
21: Abuse pas aussi.
16: 3-1 pour la France. Pourtant, c'était loin d'être gagné. À la moitié du match, le 0-0 passait mal chez les Français comme Benjamin.
22: Une purge. On n'est pas dans le rythme. Le Sénégal mériterait de mener à la mi-temps largement.
16: À la deuxième mi-temps, Mbappé ouvre finalement le score. Enfin ! Puis Barcola en remet une couche, mais le Sénégal remonte. Pour Aoua, c'est les montagnes russes.
23: J'en veux plus là, c'est l'ascenseur émotionnel. J'avais de l'espoir là quand il y a eu le but, mais là, j'en veux plus.
16: Finalement, la France l'emporte 3-1, à bout à un maillot sénégalais sur le dos. Un drapeau de la France autour des hanches, il est triste et fier en même temps.
24: Bon, c'est pas ma prédiction, j'avais prévu 3-1 partout, mais bon, ça restait un beau match. Moi, personnellement, je me suis beaucoup amusé. Je pense que si on demande aux gens, tout le monde a pris un réel plaisir. Et donc voilà, ça reste du foot et que du sport. Et je suis content, doublé d'Mbappé, ça régale.
16: Les Sénégalais pourront remonter au score dans une semaine face à la Norvège.
15: Oriane Gendreau, cette victoire de la France face au Sénégal. On en parle dans Appel sur l'actualité à partir de 8h10, temps universel. Cette nuit, l'Argentine, tenante du titre, s'est imposée sur l'Algérie 3-0. À suivre aujourd'hui notamment Portugal-RDC en direct sur RFI si vous nous écoutez en Afrique à partir de 17h, temps universel.
10: Les supporters congolais n'ont pas pu faire le déplacement.
15: Interdit d'entrer aux États-Unis en raison de l'épidémie d'Ebola, le mondial se tient sous haute surveillance sanitaire. C'est ainsi que l'université de Boston a lancé un programme de surveillance spécifique, une veille sanitaire 24 heures sur 24 pour alerter dès que possible en cas de contamination massive aux États-Unis. Le programme Beacon scanne tout le domaine public à la recherche par exemple de signalements de fièvre hémorragique type Ebola ou d'autres pathologies qui explosent pendant les grands rassemblements. Reportage Vincent Souriaume.
25: À ce jour, aucune trace d'Ebola, mais le programme Beacon surveille de très près d'autres maladies dont on sait qu'elles se répandent à une vitesse phénoménale lors des grands événements. Les infections sexuellement transmissibles, la gastro-entérite et surtout, attention à la rougeole, prévient le docteur Britta Lassmann qui co-dirige les recherches.
26: Nous observons un grand nombre de cas de rougeole à proximité des sites de la Coupe du Monde. Il y a une forte inquiétude à la fois que les voyageurs introduisent la maladie ici au sein de communautés qui ne sont pas vaccinées ou que des visiteurs contractent la maladie près des stades et rentrent chez eux dans des pays qui n'ont pas atteint l'immunité collective.
25: Un peu comme une agence de renseignement sanitaire, le programme Beacon compile plus d'un millier de signalements par jour depuis le début du mondial. Ses sources, les réseaux sociaux, les blogs, les articles de presse et des partenaires médicaux. Il fonctionne comme un réseau d'alerte à destination des autorités de santé. Naïd Badelia, fondatrice du Centre d'études des maladies infectieuses de l'Université de Boston.
26: Historiquement, les plateformes de surveillance informelles sur ce type d'événement ont toujours été plus rapides que les canaux officiels dans la remontée d'informations. On a la capacité de publier vite et de dire « on a repéré ça, on ne peut pas le vérifier, mais on fait une demande de vérification participative », ce qui permet d'obtenir une meilleure collaboration des autorités de santé et du public sur la vérification de l'info.
25: Beacon utilise aussi l'intelligence artificielle pour naviguer dans la masse de données qu'il récolte, mais ses dirigeantes insistent, c'est toujours, et heureusement disent-elles, un humain qui est chargé d'étayer ou de confirmer un signalement médical sensible. Vincent Souriau, Boston RFI.
15: Et de retour à Paris, il est 7h13.
10: Julien Coquel-Rohem, merci à vous. Dans le prochain journal sur RFI, la suite de notre série Mozambique Exposed à retrouver sur RFI.fr. On sera aussi ce matin à Kinshasa avec les supporters des Léopards quelques heures avant le coup d'envoi de RDC Portugal, leur premier match du mondial.
27: Je suis convaincu que nous allons gagner. Même un match nul serait déjà une bonne chose.
10: Nos journaux de la Coupe du Monde à retrouver toutes les heures et appel sur l'actualité à 10h10. Juan Gomez attend vos réactions après la défaite hier du Sénégal face à la France. On en parle aussi ce matin, ce mercredi 17 juin, deux jours avant la signature officielle du protocole d'accord approuvé par les États-Unis et l'Iran. Les incertitudes demeurent, notamment parce que le dur des négociations va débuter après. Arnaud Pontus, vous en parlez ce matin avec l'un des diplomates qui connaît le mieux ce dossier, Jacques Audibert, ancien directeur politique au ministère français des Affaires étrangères, et puis Sherpa et conseiller diplomatique de François Hollande.
0: Oui, il a été l'un de ceux qui ont arraché l'accord sur le nucléaire iranien en 2015. Il était l'un des négociateurs, le négociateur français. Il a donc vécu de l'intérieur et en direct ces 5 années de laborieuses discussions avec les Iraniens. Il peut témoigner de la difficulté de parvenir à un accord avec le régime iranien. Il nous dira ce qu'il pense des futures discussions qui doivent s'ouvrir entre Washington et Téhéran, et de cet accord cadre dont on ne sait pas grand-chose. Voit-il dans tout cela un réel espoir de paix, une chance de règlement du conflit? Que peut-on attendre de cette nouvelle phase? Jacques Audibert est avec nous dans un peu plus d'une heure.
10: Autre invité pour parler de ce protocole d'accord et plus précisément de la réouverture totale du détroit d'Ormuz qui enchante bien sûr les milieux d'affaires. Le patron des patrons camerounais, Célestin Tawamba, répond aux questions de Christophe Boisbouvier dans une demi-heure. La suite également ce matin de nos reportages exceptionnels en RDC, notre envoyé spécial à Bounia nous raconte la difficile lutte contre Ebola. Vous avez une partie du programme, on commence. C'est notre grand reportage du jour sur RFI et comme chaque matin, vous en entendez un extrait. Florence Maurice a rencontré des femmes arrachées à leurs enfants à l'époque du Congo belge. Ces femmes devenues mères très jeunes, à 13, 14 ou 15 ans, mères d'enfants métis conçus avec un colon belge, souvent de manière non consentie. Des enfants ensuite rejetés par le pouvoir colonial. Et si la parole de ces enfants métis commence peu à peu à émerger, celle de leur mère est encore largement tue. On écoute l'une de ces femmes.
1: Un autre quartier de Kinshasa, plus modeste. Pauline Ngwangebu nous reçoit dans sa petite parcelle, dans une robe aux couleurs éclatantes. Elle aussi n'avait que 14 ans lorsqu'elle a déménagé chez un Européen.
2: Il me faisait très peur. Je ne lui adressais pas la parole. C'est toujours lui qui venait me parler. Je n'osais pas. C'était un blanc et puis il était vraiment imposant, puissant.
1: Pauline a un regard espiègle et sourit souvent pendant notre entretien. Même lorsqu'elle évoque pudique ses premières heures chez cet Européen et la violence de leur première nuit.
2: Il voulait qu'on passe la nuit ensemble, mais moi, je refusais. Alors il me suppliait. Il insistait encore et encore. Et finalement, j'ai accepté. Mais pas dès le premier jour. Il s'est passé au moins une semaine. J'avais trop peur de lui. Et surtout, je n'y arrivais pas parce que je n'étais encore qu'une enfant.
3: Et ça devait être très dur.
2: Oui. Après le repas, nous allions nous coucher, mais je n'y arrivais pas. Et puis rapidement, je suis tombée enceinte.
1: Comment vous l'appeliez?
2: Je l'appelais papa. Je le voyais comme mon père.
1: Vous connaissiez son prénom?
2: Il se faisait appeler Monsieur Gordes. Je ne sais pas si c'était son nom de famille ou le nom utilisé par ses employés.
1: Et vous n'osiez pas demander?
10: Un extrait de notre grand reportage du jour, grand reportage en deux parties, signé Florence Maurice, à écouter intégralement sur RFI ce soir et à retrouver en podcast sur toutes les plateformes. Sachez que Florence Maurice sera avec nous à 9h pour parler de ce sujet et de ses témoignages. C'est notre dossier du jour, 7h18 à Paris. La France et l'Europe à nouveau étouffées par la chaleur ces prochains jours. C'est la deuxième vague de ce type avant même le début de l'été et c'est totalement inédit. Dans ce contexte, ce matin, on parle du phénomène d'îlot de chaleur urbain qui peut être dangereux pour la santé. C'est notre question d'environnement aujourd'hui. Bonjour Jeanne Richard.
6: Bonjour.
10: Alors d'abord, de quoi s'agit-il ?
6: Eh bien, un îlot de chaleur urbain, c'est une sorte de dôme d'air chaud en ville et pendant la nuit, Météo France a étudié le phénomène dans 42 villes françaises. Toutes sont touchées. Il fait en moyenne 4 à 5 degrés de plus en ville par rapport à la campagne environnante. Et dans certains quartiers, cela peut aller jusqu'à 10 degrés de plus. La ville absorbe la chaleur des rayons du soleil pendant la journée, la chaleur des moteurs de voitures aussi, des industries, etc. Et une fois la nuit venue, elle ne se refroidit pas, explique Sylvain Mondon, directeur de Météo France pour la région parisienne.
7: C'est vraiment une question de matériaux. Hein. C'est les matériaux minéraux, les pierres, le béton, le bitume. Ces matériaux chauffent, montent en température et restent chauds longtemps. Contrairement à des arbres qui, eux, sont chauds au moment où ils sont éclairés par le soleil. Mais dès que le soleil s'arrête, la température du bois ou des végétaux en fait, baisse rapidement.
10: Et ces îlots de chaleur urbains, on le disait, peuvent être dangereux pour la santé.
6: Oui, au-delà de 20 degrés la nuit, on parle de nuit tropicale, explique Sylvain Mondon.
7: Si la température est supérieure à ces seuils-là, l'organisme ne récupère pas. Et avec l'accumulation des nuits chaudes, les organismes se fatiguent, voire s'épuisent, voire conduisent à des passages aux urgences.
6: Et c'est loin d'être anodin. En Europe, plus de 200 000 personnes sont décédées des suites de la chaleur au cours de ces 4 dernières années seulement, selon l'OMS.
10: Et face à ça, Jeanne, il est nécessaire de s'adapter car les vagues de chaleur vont devenir plus nombreuses, plus intenses avec le réchauffement climatique.
6: Et déjà, pas de climatisation, en tout cas pas partout. Ça consomme beaucoup et surtout, les climatiseurs rejettent de la chaleur à l'extérieur. Ils augmentent encore cet effet d'îlot de chaleur urbain. À Paris, selon une étude, l'utilisation de climatiseurs pendant l'été serait responsable d'une augmentation allant jusqu'à 2 degrés de plus de la température dans certains quartiers. Alors les solutions sont variées et dépendent des climats et des villes, mais on peut par exemple déminéraliser et végétaliser. En gros, on retire le bitume et on plante des arbres pour l'ombre et l'humidité rafraîchissante qu'ils génèrent. On peut comme ça gagner 5 à 6 degrés. On peut aussi jouer sur la forme urbaine, réfléchir au positionnement des bâtiments les uns par rapport aux autres pour favoriser la circulation de l'air ou pour qu'un immeuble fasse de l'ombre à son voisin. Des travaux qui peuvent coûter cher parfois, donc il faut penser à ces idées dès la conception des quartiers.
10: Et puis, on peut aussi construire différemment en pensant au climat futur.
6: Oui, le béton qui a été érigé en matériau du futur au XXe siècle est dépassé, il retient bien trop la chaleur. Les murs en terre crue, les isolants en fibre végétale ou même en laine de mouton, les aérations naturelles, les murs blancs qui réfléchissent le soleil ou bien recouvert de plantes, souvent des méthodes architecturales traditionnelles des pays chauds qui sont réellement efficaces.
10: Jeanne Richard pour cette question d'environnement. Alors pas besoin de gérer la chaleur en ce qui la concerne, elle est bien au-dessus de ça. Au sens premier du terme, la Française Sophie Adnaud est dans l'espace au sein de la Station Spatiale Internationale depuis 4 mois maintenant. Elle a réalisé pas moins de 200 expériences scientifiques et dans l'eau, une dizaine ont été préparées en France par le CNES, le Centre National d'Études spatiale basée à Toulouse. Baptiste Coulon s'y est rendu pour assister en direct à l'une de ses expériences depuis le CADMOS, la salle de contrôle du CNES, une immersion au plus près du quotidien de la Française. Reportage.
8: Donc ici, on est dans la salle de contrôle du CADMOS. C'est le centre qui va opérer toutes les expériences dont le CNES a la charge qui sont réalisées à bord de la Station Spatiale Internationale.
9: Nous voici donc au cœur du réacteur. Didier Chaput, responsable des lieux, nous accueille entre deux rangées d'ordinateurs.
8: Pour piloter ces expériences, on a des écrans qui nous permettent d'avoir le planning des astronautes sur la journée. Également, on a une vue des différents modules de la station, une vue en live. Puis là, comme on voit à l'heure actuelle, on a en live la réalisation de l'expérience PhysioTool par Sophie Adnaud qui est programmée aujourd'hui.
9: PhysioTool, une expérience dont Sophie Adnaud est le sujet. Sur les écrans de la salle de contrôle, la Française apparaît couverte de capteurs, tous reliés à une sorte de console de jeux vidéo qu'elle tient entre les mains. Le but, comprendre comment le cerveau s'adapte à la pesanteur. Benoît Bollemont est le responsable de l'expérience.
18: On lui propose des tâches à l'écran, et donc dès lors qu'elle appuie sur un bouton ou qu'elle va bouger le joystick, nous, on aura en temps réel les réponses qu'elle apporte.
19: Concrètement, quels paramètres
4: allez-vous mesurer avec cet appareil ?
18: Nous allons mesurer différents registres cognitifs, tels que par exemple les prises de risque, utilisation de la mémoire, de la flexibilité cognitive, notre capacité à changer d'une tâche à une autre, ce qui n'est pas forcément évident. Et on va corréler tout ça avec différents paramètres physiologiques, tels que la variabilité cardiaque, par exemple, qui va nous indiquer en fait le moment où l'astronaute pourrait avoir une augmentation du stress et peut-être un impact sur ses performances cognitives.
4: Est-ce qu'avec ce type d'expérience, on prépare quelque part les voyages beaucoup plus longs vers la Lune, vers Mars ?
18: Alors oui, en effet, maintenant les missions ont tendance à s'allonger. Comment un humain va-t-il être capable de rester 2 à 3 ans dans l'espace, si on prend par exemple l'exploration martienne, sans se fragiliser et du coup être en danger ou mettre en danger la mission ?
9: Pour assurer le bon déroulé de la manipulation, il faut des opérateurs comme Julie Nadal, micro-casque sur la tête, les yeux rivés sur l'écran de son ordinateur.
5: Je m'affiche là pour suivre exactement précisément ce que le crew fait. S'il y a des déviations de la procédure ou des problèmes qui commencent à être engendrés, on peut se préparer pour répondre à l'astronaute.
9: Et justement, Sophie Adno rencontre une difficulté. Son casque Bluetooth, utile à l'expérience, ne semble pas fonctionner. Julie prend alors la radio pour lui apporter la solution. N'importe quel autre écouteur fera l'affaire.
5: Donc là, c'était un appel qu'on n'attendait pas forcément. Et quand on peut l'anticiper, on essaye toujours de le faire pour éviter, notamment à l'astronaute, de devoir patienter pour que les choses aillent plus vite.
9: Mais l'opératrice le confirme, avec Sophie Adno, un problème n'en est jamais vraiment un.
5: C'est très agréable de travailler avec Sophie. Elle a fait plusieurs fois des messages à notre intention sur les boucles pour dire que c'était super agréable de travailler sur les expériences.
11: Un coucou spécial aux équipes de Toulouse et merci beaucoup, vous me donnez des good vibes rien qu'avec avec les sons que j'ai entendus là.
5: C'est bien parce qu'on a l'impression d'avoir un contact avec elle.
9: Bilan de la matinée, 3 tours de la Terre mais surtout 5 heures de travail et des dizaines de résultats à analyser pour les scientifiques.
6: Un reportage de Baptiste Coulon. On passe à la musique sur RFI. Chaque jour, on découvre ensemble notre playlist du mois. Ce matin, le titre « La Bava » par Samy Ghelbi.

0: par l'artiste suisse, marocain et français Samy Galbi, ici avec Baby Volcano, un titre à retrouver avec plein d'autres sur notre playlist du mois, sur toutes les plateformes d'écoute. Vous restez bien avec nous, le journal dans une minute. Belle journée, bon réveil, ça va.
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0: Merci d'écouter RFI, les 6h30 à Bangui, 7h30 à Maputo et Paris. Bonjour Paul Lonsin-Spinelli.
5: Bonjour Andréane, bonjour à tous.
0: À la une de votre journal, ces menaces persistantes qui pèsent sur les journalistes au Mozambique.
5: Les victimes de pression, en particulier lors de la crise post-électorale de fin 2024, début 2025. C'est ce qu'RFI vous révèle ce matin dans le cadre de l'enquête Mozambique Exposed, pilotée par Forbidden Stories. Ils sont quatre à être jugés en leur absence devant la Cour pénale spéciale de Bangui pour crimes contre l'humanité présumés dans l'affaire dite de Bossembélé. Parmi ces accusés, François Bozizé, l'ancien président centrafricain. La première audience avait lieu hier à Bangui. Ça fait 52 ans qu'ils attendent ce moment. Les supporters de la RDC vont voir leur sélection entrer dans le mondial de foot contre le Portugal aujourd'hui. Des débuts catastrophiques en revanche pour l'Algérie, défaite 3-0 cette nuit par l'Argentine. Et puis le temps des réparations pour l'esclavage et la colonisation est venu. Ce message est porté en particulier par le Ghana, où est organisé à partir d'aujourd'hui un sommet sur cette thématique. La liberté de la presse et vie des heures, très difficile au Mozambique. C'est l'un des aspects de l'enquête Mozambique Exposed qu'RFI vous présente aujourd'hui. Un travail mené en collaboration avec une dizaine de médias, coordonné par Forbidden Stories, et qui revient sur la répression policière des manifestations post-électorales entre la fin 2024 et début 2025. Plus de 400 personnes avaient alors été tuées, selon les organisations de la société civile mozambicaine. Et pour les journalistes constamment mis sous pression, cette période a été vécue comme un réel traumatisme, Gaël Lalex.
6: Le 12 décembre 2024, à Ressano Garcia, ville frontalière avec l'Afrique du Sud, Albino Sibia, blogueur, couvre une manifestation. Des jeunes contestent les résultats des élections générales d'octobre, quand soudain, la police tire à balles réelles.
7: Ils m'ont tiré dessus, au secours, au secours. Ils m'ont tiré dessus et ils continuent à tirer. Je suis touché, je suis en train de mourir.
6: Albino Sibia est mort quelques heures plus tard. L'Institut pour les médias d'Afrique australe a porté plainte à Maputo contre les forces de l'ordre pour les violences commises contre des journalistes durant la crise post-électorale. Les démarches sont aujourd'hui au point mort. Louis Nachote est le coordinateur du Centre pour le journalisme d'investigation du Mozambique.
8: Au cours de ces 10 dernières années, le gouvernement nous a imposé des restrictions. Mais ce qui s'est passé durant la crise post-électorale, c'était du jamais vu. Il y a eu beaucoup de répression, il fallait choisir un camp. C'était un moment très compliqué.
6: Les professionnels dénoncent un climat de censure, contourné par la jeunesse grâce aux réseaux sociaux, selon Elder Malélé, journaliste culturel.
9: Le récit marginal qui se fait entendre à travers les groupes WhatsApp est un récit très hostile au gouvernement actuel. Le peuple est en train d'atteindre un niveau beaucoup plus élevé de critique populaire.
6: Selon le classement mondial de la liberté de la presse de Reporters sans frontières, le Mozambique est 104e sur 180 pays. Gaël Lalex, de retour de Maputo, Nairobi, RFI.
5: La presse en danger au Mozambique, sixième partie de notre enquête Mozambique Exposed. Les cinq premiers volets sont à lire sur RFI.fr. Son siège est resté vide hier face à la Cour pénale spéciale, mais le procès contre François Bozizé a bel et bien commencé hier à Bangui. L'ancien président centrafricain, actuellement exilé en Guinée-Bissau, est jugé par contumace dans l'affaire dite de Bossembélé, aux côtés de trois de ses principaux officiers militaires. Le quatuor est poursuivi pour des crimes contre l'humanité présumés commis entre 2009 et 2013 à Bangui, Bossembélé donc et Boire. Le récit de cette première journée d'audience avec Rolf Steff Domielleux.
10: À l'ouverture de l'audience, les juges ont procédé à la lecture des charges retenues contre les accusés avant de revenir sur le contexte et l'historique des faits. Dans le box des accusés, Eugène Baringa Ekwese, Vianney Semdiro et Firmé Junior Danboy comparaissent vêtus de combinaisons orange. L'ancien président François Bozizé, absent de l'audience, est néanmoins jugé conformément aux dispositions légales. Jean-Alexandre Tindano, représentant du parquet spécial.
11: Il a été régulièrement convoqué. On a procédé donc par mandat d'arrêt qui a même été rendu public. Il ne s'est pas présenté, alors la Cour est autorisée à procéder à son absence.
10: Avant le procès, la défense a soulevé une exception d'irrecevabilité. Selon les avocats, les crimes contre l'humanité n'ont été intégrés dans la législation centrafricaine qu'en janvier 2010, en application du statut de Rome. Il estime que des faits antérieurs à cette période ne devraient pas être retenus dans la procédure. Une requête rejetée par la Chambre d'assises. Malgré ce rejet, Maître Edith Douzima, l'une des quatre avocats de la défense, reste confiante.
12: Parmi les faits qui lui ont été reprochés, il se peut qu'il en soit coupable. Mais c'est un principe universel. Monsieur François Bozizé est supposé innocent jusqu'à ce qu'il y ait un jugement passé en force.
10: Les débats reprendront ce jeudi devant la Cour pénale spéciale. Rolf Steff Domielleux, Bangui, RFI.
5: Entre les partisans du pouvoir et l'opposition, les analyses du dernier discours du président gabonais sont diamétralement opposées. Brice Clotaire-Oligui Nguema a en effet prononcé ce lundi devant les parlementaires son discours sur l'état de la nation. Son camp a salué son pragmatisme, Yves-Laurent Goma, tandis que ses détracteurs, eux, pointent du doigt des mots vide de sens et teinté d'autosatisfaction.
13: Discours trop long, confus, répétitif, maladroit, contradictoire et techniquement inachevé, a résumé l'ancien sénateur de la transition, Michel Ongundulunda, dans une libre tribune. Le président du parti Réagir regrette également le silence de Brice Clotaire-Oligui Nguema sur la justice.
14: J'ai été déçu que le chef de l'État s'exprime devant le Parlement de manière solennelle, n'ait aucun mot sur la justice, quand on sait que le principal opposant politique du pays est en prison pour de mauvaises raisons. Ça envoie un très très mauvais signal.
13: La télévision nationale a parlé d'un discours pragmatique et sincère. Même analyse pour Steve Davemugiama, président de la Ligue des jeunes de l'UDB, le parti au pouvoir.
15: Ce qui nous a le plus marqué, c'est qu'il n'y avait pas une tonalité politicienne, encore moins politicarde là-dedans. Il y avait un chef d'État qui s'adressait à son peuple à cœur ouvert, parce qu'en réalité, comme il le dit lui-même si bien, l'œil qui voit ne ment pas.
13: Dans les rues, les Gabonais ont plutôt largement commenté les annonces du président de débloquer immédiatement une enveloppe de 30 milliards pour payer les arriérés de soldes dus aux fonctionnaires et une autre enveloppe de 10 milliards de francs CFA pour rembourser les clients de la Poste dont l'épargne était gelée suite à la faillite de la Banque Postale il y a 9 ans. Yves-Laurent Goma, Libreville. RFI.
5: Le bilan de l'épidémie d'Ebola revu à la hausse ce matin en RDC. Le ministère de la Santé évoque désormais 837 cas confirmés, 196 décès et 49 patients guéris. Pour autant, l'épidémie due à la souche Bundibugyo n'a pas encore atteint son pic selon plusieurs ONG, dont la Fédération internationale de la Croix-Rouge et Oxfam, qui disent s'inquiéter d'une réponse humanitaire largement insuffisante. Hier, au cours d'une réunion en visioconférence, l'Africa CDC a affirmé à RFI avoir reçu plus de 900 millions de dollars de garantie pour déployer plus de moyens sur le terrain. Alors que plusieurs chefs d'État africains, à l'instar du Burundi, Evariste Ndayishimiye, ont participé à ce rendez-vous, Félix Tshisekedi, lui, n'y était pas. Le président congolais est en effet aux États-Unis, à Houston, pour assister au grand début de la sélection masculine de foot à la Coupe du Monde. C'est la première participation des Léopards depuis 52 ans et ça commence donc à 17h TU face au Portugal. Portugal, la RDC, qui va tout faire hein, pour éviter le scénario qu'ont connu cette nuit les Algériens, terrassés 3-0 par l'Argentine, championne du monde en titre. Et qui d'autre pour porter l'Albi Céleste que Lionel Messi, auteur d'un triplé, est devenu véritable cauchemar des supporters algériens, Frédéric Suto.
16: Les commentateurs argentins à nos côtés qui s'égosillent comme si eux non plus ne pensaient pas que c'était encore possible. À quelques jours de son 39e anniversaire, Lionel Messi a offert un récital, un de plus. Lucas Zidane, le gardien des Fenech, n'a pas été irréprochable, c'est vrai, sur les deux premiers buts, mais sa défense l'a abandonné, seul face à Messi ou presque, dans les tribunes. Les supporters algériens se sont résignés entre déception et admiration.
17: On est quand même déçus de la défaite des Fenech, mais bon, en même temps, en face, il y avait Messi, meilleur joueur du monde, nous a mis un triplé. Voilà, c'est la magie de Messi.
18: Messi, c'est Messi. On ne peut pas combattre un homme aussi fort.
19: Messi, c'est la légende, comme toujours. C'est le meilleur joueur. Ces trois buts sont magnifiques. Impossible d'arrêter Messi.
16: Lionel Messi rejoint tout en haut des meilleurs buteurs de l'histoire de la Coupe du Monde. Miroslav Klose, l'Allemand, avec 16 buts. Le festival n'est sans doute pas terminé. Le mondial des Fenech non plus. L'Algérie a encore deux matchs face à la Jordanie et l'Autriche pour se remettre la tête à l'endroit. Frédéric Suto, Kansas City, RFI.
5: Et autre nation africaine qui entrait en lice hier, c'est le Sénégal qui s'est incliné face à la France 3-1. Juan Gomez attend vos réactions dans Appel sur l'actualité à partir de 8h10, temps universel à suivre aujourd'hui, donc notamment Portugal-RDC 17h TU et Ghana-Panama à 23h temps universel. Le Ghana qui continue de s'ériger en fer de lance des pays africains pour réclamer des réparations liées à l'esclavage et au colonialisme. Accra accueille à partir d'aujourd'hui un sommet de 3 jours consacré à ce sujet. Événement qui intervient près de 3 mois après le vote de l'Assemblée Générale des Nations Unies reconnaissant l'esclavage comme le crime le plus grave commis contre l'humanité. Christina Okello, les participants à ce sommet veulent désormais passer du symbolique aux actes concrets.
20: Que faut-il réparer et sous quelle forme? C'est l'une des questions au cœur de ce sommet. Cette première journée se veut technique. Experts et ministres vont tenter de définir un langage commun et les différentes formes que pourraient prendre ces réparations avant l'arrivée des chefs d'État jeudi. Restitution d'œuvres d'art, investissement, programme éducatif, autant de pistes à l'étude. Pour le président ghanéen, John Mahama, champion de l'Union africaine sur la question, ce combat concerne aussi la place de l'Afrique dans le monde. Il juge notamment inacceptable que le continent ne dispose toujours pas d'un siège permanent au Conseil de sécurité de l'ONU. Mais le débat reste sensible. Plusieurs pays occidentaux restent prudents dès lors qu'il s'agit de réparations. Si le sommet se tient au Ghana, c'est aussi pour sa portée symbolique. Selon le ministre ghanéen des Affaires étrangères, le Ghana était la scène du crime. C'est d'ici que des millions d'Africains ont été déportés vers les Amériques. Le pays doit désormais devenir un lieu de restauration et de guérison. Christina Okello, Accra, RFI.
5: Pour l'universitaire ghanéen Samuel Ochéry, les réparations ne doivent pas se résumer à une compensation financière. Et le chercheur revient également sur les raisons qui ont conduit le Ghana à prendre la tête de ce combat.
21: Le littoral ghanéen est jalonné de traces de l'esclavage et de ses héritages. Les châteaux sont là pour témoigner de ses souffrances, les archives aussi. Quand on parle de réparation, beaucoup de gens demandent immédiatement où est l'argent. Mais il ne s'agit pas seulement d'argent. Un simple chèque ne permettra pas de réparer le racisme profondément enraciné, les inégalités structurelles, le manque de compréhension de cette histoire, ni les crimes moraux commis à travers l'esclavage. Il faut aussi réfléchir à la restitution d'objets volés, à l'éducation, à la reconnaissance des faits, à l'honnêteté historique, voire à de simples excuses. De nombreux pays qui ont largement profité de l'esclavage n'ont toujours pas reconnu pleinement leur responsabilité dans cette histoire. C'est notamment le cas du Royaume-Uni, où je travaille aujourd'hui, qui n'a jamais présenté d'excuses officielles pour l'esclavage, ni pour les préjudices qui continuent d'affecter des populations au Ghana, au Royaume-Uni et ailleurs dans le monde.
5: Samuel Ochéry au micro de Christina Okello à Accra. Il est 5h43, RFI Matin. La suite, c'est avec vous, Andréane Mélard.
0: Et on parle football tout de suite.
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0: Et oui, la Coupe du Monde se poursuit. Bonjour Esteban Mirales.
2: Bonjour Andriane, bonjour à tous.
0: Revenons d'abord sur la démonstration de l'Argentine, décidément trop forte pour l'Algérie.
2: Ou plutôt Lionel Messi qui était trop fort. L'Argentin a inscrit les 3 buts de son équipe. Victoire 3-0 pour des champions du monde en titre qui entrent idéalement dans leur tournoi. A l'inverse, le coup est dur pour les Fenech qui retrouvaient le mondial après 12 ans d'absence. Ils pensaient avoir les armes pour faire douter les Argentins. Ils ont sombré, emportés par la tornade. Le défenseur Ryan Aitnouri.
3: On savait à quoi s'attendre. On savait que ça allait être un match compliqué. Voilà, ils ont remporté la dernière Coupe du Monde. Après, voilà, je pense que nous, faut qu'on continue, faut qu'on reste positif. Il y a encore 2 matchs à jouer dans ces phases de groupe. Donc voilà, faut vite passer à autre chose. On sait qu'un tournoi, c'est long. Le premier but aussi qu'on marque, il aurait pu nous mettre en confiance. Malheureusement, il y a hors-jeu. Mais voilà, je pense que faut rester soudé. Il y a encore 2 matchs à jouer. Donc je pense que voilà, faut rester positif. Et comme je l'ai dit, un tournoi, c'est super long. Et on espère bien entamer le prochain match.
2: Et prochain match pour les Fenech face à la Jordanie.
0: La Jordanie qui est à la peine là en ce moment face à l'Autriche, bientôt 80 minutes après le début du match. On revient, Esteban, à présent sur la victoire des Français hier face au Sénégal 3-1. Vous l'avez peut-être suivi en direct sur RFI.
2: Au bout d'un match longtemps fermé, la France a fini par emballer la rencontre pour s'imposer et idéalement lancer sa Coupe du Monde avec un doublé de Kylian Mbappé. Pape Thiaw, le sélectionneur sénégalais, regrettait le manque de réalisme de ses joueurs en première période avec un poteau tout et une frappe à bout portant non cadré, des occasions ratées qui ont pesé aux yeux du sélectionneur.
22: Oui, c'est sûr. Si on regarde la première mi-temps, je pense que si on était plus efficace, on pouvait partir avec 1-0. Je pense qu'aujourd'hui, l'équipe de France, en deuxième mi-temps, quand il était dans son temps fort, ils ont été très efficaces et à nous mettre des buts. Et voilà. Et dans ces compétitions, quand on prend des buts, après, c'est normal, on souffre parce qu'on va aller égaliser le plus rapidement, et ça s'est vu aussi sur le, une fois qu'on a réduit le score et on voulait de coûte que coûte aller marquer le but égalisateur, mais malheureusement ça a été mal fait et on va se préparer pour le prochain match.
2: Le Sénégal qui affrontera pour son deuxième match la Norvège qui a battu dans la nuit l'Irak 4-1 avec un doublé de l'inévitable Erling Haaland.
0: À suivre ce mercredi de belles affiches dans Portugal RDC, c'est à 17h TU sur les antennes africaines d'RFI.
2: Les Léopards du Congo retrouvent la Coupe du Monde de football 52 ans après leur dernière et unique participation. Les hommes de Sébastien de Sabre défient d'entrer l'adversaire le plus réputé du groupe, le Portugal de Cristiano Ronaldo, à Houston au Texas. Un moment fort pour les joueurs congolais. Victor Messistrano.
23: La fin d'une si longue attente. Après un parcours de qualification semé d'embûches, des barrages au Maroc, puis au Mexique, une préparation modifiée en raison de l'épidémie d'Ebola, les Léopards et leur attaquant Johan Wissa sont enfin là.
24: Un rêve de gosse, on appréhende beaucoup ce match parce que c'est la première fois pour tout le monde. On regardait la Coupe du Monde depuis qu'on n'est jamais donné et voilà, ça va être une bonne opportunité.
23: Une opportunité de se mesurer à ce qui se fait de mieux au monde, notamment au milieu de terrain portugais, Vitinha, Neves ou encore Bruno Fernandes.
24: Il faut rester positif quoi qu'il arrive parce que c'est une meilleure équipe que la nôtre et on va la regarder droit dans les yeux parce que c'est 11 contre 11 et le plus important voilà, c'est de sortir grandi de ce match.
23: À 11 contre 11 sur le terrain, mais en infériorité dans les tribunes, faute de visa, les supporters congolais sont privés de mondial. Bien décidés à les représenter, une dizaine d'expatriés attendaient les joueurs hier à la sortie de l'entraînement. Kimberley est venue de Salt Lake City.
25: C'est obligé, tu vois, j'ai déjà amené mes trucs là pour faire des bruits. Nous sommes mobilisés, même à 10, on va faire des bruits.
23: À 12 000 km de là, ils seront plus de 100 millions derrière les Léopards. Victor Missistrano, Houston, RFI.
2: Et Portugal RDC, coup d'envoi 17h, temps universel à suivre en direct en intégralité sur les antennes africaines de RFI.
0: Esteban Mirales, vous revenez avec nous dans une demi-heure. L'Argentine, on en parlait au cœur aussi ce matin de notre chronique matière première. Le pays a atteint à lui seul le quota total d'exportation de poudre d'œuf vers l'Union européenne prévu pour 2026 par l'accord de libre-échange avec le Mercosur. Buenos Aires a aussi raflé 40% des quotas de riz. Bonjour Jeanne Bartoli.
26: Bonjour Andréane, bonjour à tous.
0: Voilà qui démontre, Jeanne, en fait, la puissance agricole argentine.
26: Oui, il faut dire que les Argentins viennent de remporter coup sur coup plusieurs victoires sur le marché d'exportation du Mercosur avec l'Union européenne. L'accord commercial a commencé à être appliqué provisoirement le 1er mai. Les premiers quotas exemptés totalement ou partiellement de droits de douane ont été ouverts et l'Argentine a donc raflé en moins de 15 jours les 333 tonnes de poudre d'œuf prévues par l'Union européenne, soit l'intégralité du premier quota. Le gouvernement argentin a également annoncé le premier envoi de miel, 22 tonnes, et a exporté 40% du premier quota total de riz. L'Argentine a donc été plus rapide, car en l'état, il n'y a pas de part fixe prévue pour chaque pays, Brésil, Argentine, Paraguay et Uruguay. C'est donc le premier arrivé, le premier servi. Or, les filières d'exportation argentine sont déjà très structurées. Buenos Aires attendait depuis longtemps cet accord de libre-échange, d'autant que les exportations argentines vers l'Europe ont représenté en 2025 à peine 9% des exportations total du pays.
1: Et ce succès, Jeanne, il fait grincer des dents au Brésil.
26: Oui, le Brésil comptait sur ses exportations dans l'agroalimentaire avec notamment une filière volaille très puissante et qui produit plus que son voisin argentin. Brasilia est le premier pays producteur du Mercosur et tente ces dernières années de prendre un virage qualitatif, miser moins sur l'extraction minière, investir sur des filières comme la viande. Et si on ajoute à cela deux gouvernements qui entretiennent des relations plus que tendues entre la gauche au pouvoir à Brasilia et l'extrême droite à Buenos Aires, il est possible que le Brésil demande à ce que les règles de l'accord avec l'Union européenne soient modifiées.
1: Et au centre du jeu, la question des normes.
26: Oui, là où l'Argentine tire son épingle du jeu vis-à-vis du Brésil, c'est sur sa connaissance des normes sanitaires et des standards d'importation de l'Union européenne. Un héritage notamment des quotas Hilton mis en place dans les années 80, permettant l'exportation vers l'Europe de viande bovine haut de gamme avec des droits de douane réduits. En mai dernier, le Brésil a lui été épinglé par un comité d'experts des États membres de l'Union européenne pour son utilisation d'antimicrobiens dans l'élevage. Le 3 septembre prochain, le Brésil sera suspendu de la liste des pays autorisés à exporter certains produits animaux vers l'UE, sauf si d'ici là, le Brésil démontre sa conformité avec les exigences européennes.
1: Merci Jeanne Bartoli. La signature officielle est prévue ce vendredi pour ce protocole d'accord approuvé par l'Iran et les États-Unis. Et officiellement, c'est ce jour-là, le 19 juin, que le détroit d'Ormuz va rouvrir complètement. À ce stade, le trafic dans ce corridor maritime crucial reste très limité. Mais malgré tout, la perspective d'une fin de crise enchante les milieux d'affaires. Car la paralysie de ce détroit d'Ormuz par où transite 20% du pétrole mondial et nombre de marchandises a eu d'importantes conséquences sur le monde et notamment les pays du continent africain. Ce matin, on s'intéresse au cas du Cameroun avec notre grand invité Afrique, Célestin Tawamba, à la tête du groupe industriel Cadist. Il est le président du GECAM, le groupement des entreprises du Cameroun. Concrètement, il est le patron des patrons camerounais. Christophe Boisbouvier lui a posé des questions.
4: Célestin Tawamba, bonjour.
6: Bonjour.
4: Est-ce que la fermeture du détroit d'Ormuz a eu un gros impact sur l'économie camerounaise ?
6: On peut dire qu'on a frôlé le pire, parce que le détroit d'Ormuz, c'est 80% du trafic des engrais. Et vous savez que nous sommes très dépendants des engrais pour notre agriculture. Le détroit d'Ormuz également, c'est 20% du trafic par rapport au pétrole. Le Cameroun est peut-être exportateur de brut, mais il est importateur de produits raffinés. Donc, le prix augmente. Même si le prix n'a pas augmenté à la pompe, il y a quand même la subvention de carburant qui augmente. Donc, surtout, c'est le carburant qui a un coût important dans la chaîne de valeur et puis les travaux publics.
4: Et au niveau du transport, est-ce qu'il y a eu une hausse des prix significative ou pas ?
6: Mais la hausse des coûts de transport, je dirais qu'a été mitigée au Cameroun parce que l'État a supporté l'effet de cela. Mais vous savez, lorsque l'État supporte un coût à travers la subvention, c'est des investissements en moins. C'est des investissements productifs en moins. Donc, pour l'instant, on ne peut pas dire que les transporteurs ont subi aujourd'hui les effets directs de cela parce que l'État, pour l'instant, a joué cette soupape-là de ne pas répercuter l'augmentation des coûts sur le prix à la pompe.
4: Alors justement, nous voilà à un moment où l'on annonce la réouverture du détroit d'Ormuz. Est-ce que vous espérez un effet positif rapidement ?
6: Mais déjà, ça reste encore fragile hein, de toute manière. On espère surtout qu'on va retrouver une baisse du fret parce que ça, c'est un effet direct. On espère également qu'on va retrouver une baisse des cours des engrais, mais surtout que l'État va permettre de retrouver un équilibre au niveau de sa balance de paiement et réduire les subventions qu'elle fait aujourd'hui au niveau des prix à la pompe.
4: Alors, est-ce que faute de carburant en provenance du Golfe, le Cameroun a trouvé du carburant de substitution ?
6: Mais Dangote a pu justement être cette soupape pour subvenir à l'absence du carburant des autres régions, mais ça ne règle pas le problème d'indépendance de notre pays. Même si on peut saluer ce commerce intra-régional, mais ça ne règle pas le problème du Cameroun dans le fond. Voilà.
4: Alors Dangote, c'est Aliko Dangote, hein, le milliardaire du Nigeria qui a ouvert il y a 2 ans une méga raffinerie à côté de Lagos. Est-ce que le Cameroun a importé du carburant en provenance du Nigeria ces derniers mois ?
6: Oui, on a importé un peu de carburant en provenance du Nigeria, comme il a également exporté au niveau de la Côte d'Ivoire, du Ghana. Donc, nous n'étions pas les seuls. Hein. Ça a joué une soupape, mais n'était pas suffisante.
4: Ça a servi de soupape, mais pas à 100%.
6: Non, pas à 100%, non.
4: Et pourquoi ?
6: Ben, je pense que ses capacités ne le permettent pas, déjà. Ça a été une crise qui était subite, on n'était pas tout à fait préparé. Et puis, le problème de fond, n'est pas pour le Cameroun de chercher des soupapes d'importation. Il faut pouvoir d'abord améliorer nos capacités d'autonomie en termes de stockage. Et puis, le problème de fond est de pouvoir transformer notre pétrole.
4: Oui, vous ne pensez pas que les importations en provenance de la raffinerie d'Aliko Dangote soient une alternative à long terme ?
6: Non, ça serait juste transférer l'importation qui vient des pays du Golfe au Nigeria. Donc ça ne règle pas le problème du Cameroun, pas du tout.
4: Alors le Cameroun a été impacté en 2019 par l'incendie de sa raffinerie nationale Sonara. Depuis cet accident, qu'est-ce qui se passe pour le Cameroun ?
6: Déjà, il faut noter que cet accident est malheureux et intervenu lorsque la Sonara venait de procéder à son investissement de modernisation. Donc elle devait être capable de transformer localement ce brut. Alors depuis lors, on importe complètement notre pétrole raffiné. Donc, la question fondamentale de transformer notre pétrole demeure entière.
4: Mais qu'est-ce qui manque au Cameroun pour voir pousser une méga raffinerie comme celle de Dangote au Nigeria ? Est-ce qu'il manque un entrepreneur milliardaire ? Est-ce qu'il manque une volonté politique ?
6: Bon, écoutez, l'entrepreneur milliardaire, c'est un bel exemple, mais qui est rare. Dans d'autres raffineries, en général, c'est un projet d'abord des

0: Cette mutualisation peut se faire avec notamment la RCA qui est assez enclavée, avec le Tchad et le Gabon notamment, et pourquoi pas le Congo, parce qu'également ces problèmes de stockage, c'est pesant dans chacun de ces pays. On a besoin d'augmenter les capacités de stockage.
1: Célestin Tawamba, je vous remercie.
2: Le patron des patrons camerounais entretient avec Christophe Beaubouvier. Le vote est prévu aujourd'hui au Parlement européen. Il concerne les migrants présents dans l'UE, déboutés du droit d'asile. Bonjour Guillaume Nodin.
3: Bonjour Andréane.
2: C'est le sujet de la Fabrique du Monde ce matin. Guillaume, cette loi prévoit une batterie de mesures, dont une accélération du retour de ces personnes, mais aussi l'instauration de hubs de retour pour les migrants expulsés des pays européens.
3: Oui, c'est la conséquence du durcissement de la politique migratoire européenne. Il s'agit de construire dans des pays situés hors d'Europe et considérés comme sûrs des centres de rétention. Tension avec des fonds en partie européens. Les migrants qui ont fait l'objet d'une décision définitive d'expulsion y attendraient d'être expulsés vers leur pays d'origine ou un autre, soit par l'État membre qui leur a refusé le séjour sur son territoire, soit par Frontex, l'organisme européen chargé d'appliquer la politique migratoire. Il s'agit donc d'éloigner ces centres et de faire mieux appliquer les ordres d'expulsion. Actuellement, 20% des personnes faisant l'objet de telles mesures quittent effectivement le territoire européen. Parmi les pays les plus en pointe pour réclamer ces centres, on trouve l'Allemagne qui avait ouvert en grand les vannes de l'immigration il y a 10 ans, le Danemark, les Pays-Bas, l'Autriche et la Grèce en première ligne des tentatives de traverser en Méditerranée. La France, à ce stade, ne prévoit pas d'y avoir recours.
2: Les contours de ces centres sont encore flous et cela inquiète.
3: Oui, l'idée est reprise sur un projet du gouvernement italien de Giorgia Meloni qui a commencé à faire la même chose en Albanie avec un succès qui reste encore à démontrer. Il faut identifier quel pays serait prêt à ouvrir de tels centres, en échange de quoi et avec quel degré d'efficacité. Un flou qui inquiète les organisations non gouvernementales de défense des migrants. Ces ONG y voient un risque de violation des droits humains. Parmi les pays dont le nom circule, il y a l'Ouzbékistan, l'Ouganda ou encore le Rwanda. Le Rwanda, qui était déjà le pays de destination privilégié par le précédent gouvernement conservateur au Royaume-Uni, qui avait lancé une politique de ce type, politique très controversée, qui avait été purement et simplement enterrée dès son arrivée par le gouvernement travailliste de Keir Starmer. Vendredi dernier, un vol en provenance des États-Unis est arrivé en Centrafrique. C'est la nouvelle politique américaine d'expulser des étrangers de différentes nationalités vers des pays tiers. Le Ghana et la Guinée équatoriale font partie des hubs choisis par les États-Unis.
2: Et tout cela se produit dans une atmosphère de chasse aux migrants généralisée.
3: Oui, là, il y a la politique d'expulsion massive aux États-Unis menée par la police ou milice de l'immigration ICE, au recrutement assez peu sélectif, avec très peu de garde-fous juridiques, mais on a aussi assisté ces derniers mois à des chasses aux migrants poussées par des partis d'extrême droite au Royaume-Uni et très récemment en Irlande du Nord. Même type de phénomène en Afrique du Sud, où un fort chômage a provoqué des manifestations xénophobes. Le gouvernement sud-africain a annoncé le retour chez eux de près de 3000 migrants du Mozambique, du Nigeria, du Ghana ou du Malawi. Le président Cyril Ramaphosa appelle à ne pas stigmatiser les migrants et à ne pas en faire les boucs émissaires de problèmes préexistants locaux. Dans le contexte économique, géopolitique et climatique actuel, les personnes qui ne vivent pas dans le pays où elles sont nées représentent moins de 4% de la population mondiale.
2: Guillaume Nodin pour la Fabrique du Monde sur RFI. Dans le journal à suivre, on appellera notre envoyé spécial à Strasbourg, Sofia Katsenkova, où se tient aujourd'hui ce vote solennel des eurodéputés. C'est à suivre dans 30 secondes.
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8: Bonjour à toutes et à tous, bienvenue dans votre matinale de ce mercredi 17 juin. Il est 8h et aujourd'hui c'est Laura Cahen qui nous réveille avec La Maison

0: Ce matin, dans votre matinale, après la météo et la revue de presse, à 8h15, on parle de la fête de la musique qui se tient partout en France, bien sûr, mais notamment à Aubenas et sur la place du Château, avec Le Bourneau. Ensuite, on parlera cinéma, ressorti sur vos écrans pour une séance spéciale d'un film qui date des années 20. Ça se passera à Vallon-Pont-d'Arc et c'est organisé par la Maison de l'Image. Ensuite, album de la semaine, troisième titre de Molto Morbidi. À 8h30, agenda culturel, suivi d'un sketch de Jason Brokers. À 8h45, on va au point jeu et on terminera en musique.
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0: Beaucoup de soleil en perspective et ce, du matin jusqu'au soir. Quelques rares cumulus se formeront sur les monts du Vivarais dans la journée. Le vent sera plus discret et la température grimpera encore d'un cran. 36 degrés prévus cet après-midi. Et demain, jeudi, le soleil brillera très largement parmi quelques légers bancs de cirrus apparaissant en cours d'après-midi. Le vent tournera au sud, soufflant modérément. Le thermomètre est assez stable, il fera particulièrement chaud l'après-midi. Toujours 36 degrés prévus.

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2: On en a marre de compter nos morts et d'avoir peur. C'est l'émission d'Alair Libre à retrouver en ce moment sur Mediapart. La mort violente de Noam à Metz le prouve. En France, en 2026, on peut encore mourir d'être une personne LGBTQI+. L'émission spéciale de Mediapart avec Léane Alestra du média problématique, l'essayiste Anthony Vincent et le juriste June Lucas a été enregistrée hier soir. Elle est disponible avec et sans abonnement sur le site de Mediapart et sur YouTube. Et puis, toujours sur Mediapart, un rapport associatif dénonce les amendes discriminatoires infligées à des adolescents. Human Rights Watch, Reclaim et la Maison communautaire pour un développement solidaire appellent les autorités françaises à supprimer 3 contraventions utilisées à des fins de harcèlement policier contre des jeunes noirs et arabes en France. C'est Camille Polony qui signe cet article dans un rapport rendu public mercredi 17 juin, aujourd'hui donc, et intitulé « Payer le prix du harcèlement policier, des amendes discriminatoires visant les jeunes noirs et arabes en France », les 3 associations critiquent une pratique policière en pleine expansion, l'usage répété de contraventions visant des adolescents et jeunes adultes rassemblés dans l'espace public pour punir des incivilités sous les motifs suivant le tapage, le dépôt sauvage de déchets et le déversement de liquides insalubres. Généralement, on parle de crachats. On change totalement de sujet avec la une du Monde, un G7 dominé par l'accord États-Unis-Iran. Au deuxième jour du sommet des 7 pays démocratiques les plus industrialisés à Évian, c'est la formule utilisée dans le Monde, Donald Trump devait s'entretenir avec ses homologues du protocole d'accord négocié au forceps avec Téhéran. Les dirigeants européens, méfiants envers l'administration américaine, veulent, à l'instar d'Emmanuel Macron, peser sur les négociations. En Iran, le pouvoir fait bloc, malgré quelques voix dissonantes chez les plus radicaux. Le président ukrainien Volodymyr Zelensky est au G7 pour évoquer la guerre avec la Russie et obtenir des promesses. Et à la une de Libération maintenant, BHV, la fin du mirage Chine. 7 mois après l'arrivée en fanfare de l'enseigne de fast fashion chinoise, le fiasco est total. Le partenariat est terminé et le grand magasin Xang va changer de direction pour tenter de survivre. Et le fait du jour dans le Dauphiné libéré, nettoyeur de la nature, les vautours de retour dans les baronnies. Depuis 30 ans, l'association Vautours en Baronnie porte un projet de réintroduction de 4 espèces de vautours endémiques de l'Europe occidentale dans le parc naturel régional des Baronnies provençales. Fin mai, 2 jeunes gypaètes barbus, une espèce qui se nourrit des os, ont été lâchés sur des falaises. 20 gypaètes barbus libérés ici en 10 ans. On essaye de réparer les erreurs du passé. C'est la fin de cette revue de presse et on écoute Camilla Sparks.
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1: Le 21 juin, ce dimanche, c'est l'été et c'est la fête de la musique. Si son instigateur est peu fréquentable, le 21 juin, ça reste le jour où la musique peut prendre place partout, dans toutes les rues et ruelles des villes et des villages, et ça c'est plutôt chouette. À Aubenas, c'est le Bourneau qui se charge de la programmation des concerts qui se tiennent sur la place du Château. Et cette année, ce dimanche, c'est Sax Machine Éditeur qui vont vous faire danser. On écoute un extrait d'un morceau de Sax Machine pour commencer.
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1: Heavy. Soul Cosmic, P-Funk et Hip Hop Boom Bap, Sax Machine sera à retrouver en concert gratuit sur la place du Château ce dimanche à 21h et le concert sera suivi d'un deuxième groupe, c'est Dieter qui clôturera la soirée avec sa punk pop club Cringe is the New Sexy, c'est le nom de leur dernier album, et à travers une pop joyeuse matinée de punk et d'électro, le trio parisien invite à l'authenticité brute en se moquant de ses défauts et du regard des autres. Ça a été un album de la semaine il y a quelques mois sur vos ondes sur Info RC et vous pouvez les retrouver en live donc ce dimanche après le concert de Sax Machine. Ça se passe sur la place du Château dans le cadre de la fête de la musique. On écoute Dieter tout de suite avec Way Too Cool For You.
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0: en ce moment au cinéma.
1: Une séance un peu exceptionnelle ce vendredi 19 juin à 18h à Vallon-Pont d'Arc. Les Amis de l'Histoire de Vallon-Pont d'Arc s'associent au CNC, Centre National du Cinéma, et à la Maison de l'Image d'Aubenas pour projeter le film « L'île enchantée ». Un film d'Henri Roussel réalisé en 1927. Si l'intrigue se déroule en Corse, c'est bien en Ardèche que le film a été tourné. 100 ans plus tard, on vous propose de découvrir ces images inédites sur grand écran. Le film a été remis à neuf par les soins de Casa di Lume en Corse, c'est l'équivalent de la Cinémathèque, accompagné d'une bande musicale signée Didier Benedetti. Côté scénario, en Corse, une jeune femme d'affaires déterminée tente d'implanter un système électrique pour son usine sidérurgique. Mais son projet ne fait pas l'unanimité et les résistances s'organisent autour d'elle. L'île enchantée, c'est à découvrir vendredi 19 juin à 18h. C'est à Vallon-Pont d'Arc, à la salle des fêtes. Et c'est une séance sur entrée libre qui vous est proposée par les Amis de l'Histoire de Vallon-Pont d'Arc et la Maison de l'Image. Du côté du navire, ce soir, vous pouvez découvrir Toy Story 5 qui sort sur nos écrans aujourd'hui. C'est à 18h et 20h45. Disclosure Day passe à 20h30 en VF. Jim Quinn, c'est à 18h et 20h45. Colline vous en parlera demain. L'abandon, c'est à 20h45. Scary Movie, 20h45. L'objet du délit, 18h. La bataille de Gaulle, 20h30. Et enfin, Cocotte, 18h.
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1: Molto Morbidi, nom de scène pour un projet musical et un album qui s'appelle Maybe Marcel, un album qui cultive le trouble entre les genres et entre les émotions. Un album né à un moment précis alors que la mère de l'artiste était hospitalisée à Bordeaux. « J'ai trouvé la paix dans la musique, dit-elle, en l'abordant presque comme un artisanat. Quelque chose de lent, de patient, de contemplatif. Quelque chose dans lequel on peut se perdre à travers le son. Je ne ressentais aucune précipitation ni aucun besoin de me libérer de quoi que ce soit. » Car j'acceptais ma tristesse comme faisant partie d'une situation sur laquelle je n'avais aucun contrôle. En résulte un album qui sent l'expérimentation, l'exploration des textures, tout en laissant la voix au centre. Les synthés se font parfois sautillants comme dans The Smell of the Cannelé, qu'on va écouter maintenant, c'est Molto Morbidi.

C'est l'heure de votre agenda culturel quotidien sur InfoRC. Pour ce mercredi 17 juin, on commence avec le dernier atelier régulier de la saison pour Format. Il aura lieu dans les magnifiques jardins du Dôme à Aubenas de 18h30 à 20h30 et vous sera proposé par Laurie Péchier-Pimon et Léa Guitère. Ultime rendez-vous de la saison pour danser et jouer le jeu de la transformation et du risque, un atelier mouvementé pour célébrer le début de l'été. Les pratiquantes de l'atelier régulier ou toute personne ayant traversé les propositions artistiques de Format cette année sont chaleureusement invitées à prendre part à cet atelier gratuit et ou à venir retrouver l'équipe ensuite sur la terrasse de la Bobine à partir de 20h45 autour d'une auberge espagnole de clôture. L'idée de ce temps est de faire le bilan de cette jolie et joyeuse saison et de passer un moment convivial. Petite conférence sur la photographie engagée. Une conférence autour du travail de la photographe Alexa Brunet, suivie d'une rencontre avec la photographe. C'est une proposition de l'association Les Langues pour tous et ça se passe au Bourneau ce mercredi 17 juin à 20h. C'est sur entrée libre à Aubenas donc. Demain jeudi 18 juin, n'hésitez pas à aller donner votre sang entre 8h et 12h30, c'est à l'espace Liénart que ça se passe. Vous devez venir muni d'une pièce d'identité et vous pouvez prendre rendez-vous sur dondesang.fr. Spectacle de portée acrobatique proposé par le Partage des Eaux. C'est la Keep Company et le spectacle Compost qui vous sont proposés. Plusieurs dates prévues cette semaine. Jeudi 18 juin à 18h30 à la Tour à Eau de Sagné-Goudoulé. Vendredi 19 juin à 18h30 aux Estables. Et samedi 20 juin à 15h au Jardin Botanique de Sainte-Eulalie. Un spectacle proposé en plein air, gratuit, accessible à toutes et tous. Vous retrouvez plus d'informations sur le site lepartagedeseaux.fr. C'est Compost, spectacle de portées acrobatiques. Le jeudi 18 juin, demain donc, venez rencontrer Faustine, Mélanie et Tom au hameau de Buis. Au hameau des Buis, à Berrias et Casteljau, pour un après-midi et une soirée de découverte, de rencontres et d'échanges autour de l'installation et de la transmission agricole. Une journée organisée en partenariat avec l'ADR 07 et le réseau Impact Ardèche. Au programme, ferme ouverte de 14h30 à 17h30 et à 18h30, un spectacle « Une ferme, c'est une vie, comment transmettre ?» par Paul Roy qui nous emmène dans l'intimité d'une question essentielle, comment transmettre une ferme, un métier, une vie. Un spectacle sensible et universel qui parle à toutes et tous, agriculteurs, futurs installés, citoyens et citoyennes curieuses. Un spectacle en participation à prix libre. Vous pouvez trouver plus d'infos sur le spectacle sur le site paulroy43.fr. Et n'hésitez pas donc à venir rencontrer l'équipe de la ferme entre 14h30 et 17h30. Deuxième étape de la tournée, de partir en livre. Une proposition nationale est relayée au niveau de l'Ardèche par le réseau des médiathèques communales. L'étape 2, c'est à Mercué ce vendredi 19 juin de 16h30 à 19h. Il y aura jeu de loi géant, activité autour du Petit Prince, coin lecture et goûter. Et à 17h, un spectacle de Pistil, le Petit Prince de Mercué. Rendez-vous vendredi 19 juin à partir de 16h30 à la bibliothèque.

vendredi 19 juin à 20h30 à Chirolles, suite de la saison culturelle avec un nouveau concert. Cette fois, c'est Solar Ship qui vient vous faire vibrer. Une musique explosive, hybride et onirique. C'est du rock, du jazz et du groove sous perfusion. Ça se passera au Fournil en participation libre. Et c'est donc Solar Ship et sa fanfare groove qui viendront vous faire danser à partir de 20h30 vendredi. Vendredi, c'est aussi la nouvelle soirée de l'association Le 7 qui prend au point jeu à Aubenas. L'association qui organise le festival du jeu Le 7 qui prend qui a lieu en octobre à Aubenas. Si vous allez au point jeu, profitez-en pour faire un tour à la braderie d'été. Vous pouvez apporter vos jeux et c'est un dépôt-vente, donc vous apportez vos jeux à vendre et vous repartez avec un bon d'achat équivalent pour chaque jeu vendu. La braderie se tient au point jeu depuis le 15 juin et jusqu'au 15 juillet. On termine ainsi notre agenda culturel et on écoute les vulves assassines avec Barbara.

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1: Alors qu'un rapport intitulé « Payer le prix du harcèlement policier, des amendes discriminatoires visant les jeunes noirs et arabes en France » sort aujourd'hui, un rapport signé par trois ONG, Human Rights Watch, Reclaim et la Maison communautaire pour un développement solidaire. À cette occasion, on réécoute Jason Brokers.
2: Après, je ne veux pas non plus nier le racisme, à dire que ça n'existe pas, pas du tout. Moi, je le subis encore de manière très fréquente. Moi, c'est les contrôles. Moi, je me fais contrôler tellement fréquemment. C'est... Après, c'est des contrôles aléatoires. Hein, mais... C'est toujours moi qui gagne à ce jeu. Ah, je suis trop fort à ce jeu, j'ai un boulet, ouais. C'est vraiment plouf-plouf. C'est toi. Ah ouais, doucement. Ah, je me fais tellement contrôler, tellement. Tu veux savoir à quel point je me fais contrôler? Ça me choque plus. Genre, les contrôles, tellement c'est... j'ai l'habitude, c'est ancré, quoi. Ça fait partie de mon quotidien. Ça ne me surprend pas. Une fois, je suis en moto, comme ça, je suis à côté de chez moi. Parce que moi, je suis un biker, tu vois. Et ouais. C'est vrai que la bécane. Et je vais te dire un truc, mon salaud. Tu sais, quand t'as 1250 bourrins entre les pattes, c'est là que t'as un homme. Là, c'est toi puis l'asphalte. Là, c'est... Tu sais, la bécane, tu sais... Je te dis, ça me choque pas les contrôles. Je suis à côté de chez moi, je roule sur ma moto, je suis tranquille. Et là, il y a un contrôle devant moi. Donc moi, je me suis arrêté, mais de moi-même. C'est pas normal, ça. Tu sais, ils m'ont regardé, genre, oui. Je dis, vous, oui. Oh. Ça bosse ou ça bosse pas, là, oh. Et quand tu te fais contrôler, première question, toujours la même. Vous savez pourquoi on vous arrête? Quoi, si je gagne, je pars, c'est quoi le jeu, là? C'est quoi le... J'ai pas révisé, moi, c'est quoi le délire, là, ici, là? Alors, est-ce que c'est une technique de policier pour attraper les mecs qui ont fait des vrais trucs graves? Vous savez pourquoi on vous arrête? Oh, ils savent. Oh. Oh non, ils savent pour les meurtres. Oh non. Eh, vas-y, en plus, j'ai plus que 8 points. Meurtre, ça doit être au moins 4 points. Va falloir que je fasse un stage. Il faut pas tuer, il faut pas tuer. Surtout pas en agglomération. Oh. Non, mais c'est chiant, je te jure. T'as pas idée à quel point c'est chiant. Le dernier contrôle, c'est dans une gare. J'arrive à la gare, j'avais un autre train, donc j'attendais mon train. Et là, il y a un contrôle, donc moi, évidemment, je gagne. Et ils font leur contrôle, tu vois. Et moi, je dis, monsieur, juste, si je peux me permettre, je me permets. Juste, sur quels critères vous êtes basé pour porter votre choix sur moi juste. Et il me dit, écoutez, je vois où vous allez avec ça. Ici, on contrôle tout le monde, d'accord? Les blancs, les noirs, tout le monde. Je dis, très bien, monsieur, faites votre travail, je respecte ça, il n'y a aucun problème. Je donne mes papiers, mon RIB et tout. Je dis, okay, allez-y. Il fait son contrôle. Et sauf qu'après, moi, j'avais 45 minutes d'attente pour le prochain train. Donc, j'ai attendu. Je me suis assis juste devant lui et j'ai attendu. Et il a vu que je le regardais. Et comme il a vu que je le regardais, il a contrôlé un blanc. Et tu sens que pour les deux, c'était la première fois. Tu sens que... Waouh. Ah là là là là. Moi, j'étais derrière, je passais un moment, j'étais waouh. Ils étaient, tu sais, j'avais l'impression d'assister à une pièce de théâtre à l'école primaire, tu sais, un truc mal joué. Tu sais, ils étaient là. On a répété. Alors déjà, bonjour monsieur. T'as vu, j'ai dit bonjour. Faudra pas dire, j'ai dit. Alors, papier d'identité, s'il vous plaît. Et t'as l'autre qui était en face. Très bien, monsieur l'agent, la révérence. Moi, j'étais derrière, je fais, non, coupé, on l'a refait, non. Le regard, les gars, l'intensité, le regard. Non, la flemme. Et le truc, c'est que moi, j'ai jamais eu de vrais problèmes avec la justice. Moi, je suis bien élevé, j'ai jamais fait de conneries dans ma vie. Une garde à vue, j'ai fait dans ma vie, ça fait partie de la formation, quand même. C'est ça, c'est le cursus, on passe par là pour le CV, tout ça. C'est la rue, frérot, tu connais. Je vous explique, c'était il y a peut-être 7-8 ans. J'achète un scooter et deux semaines après l'avoir acheté, je me fais contrôler. Jusque-là, normal. Et moi, les contrôles, je te dis, je connais par cœur. Limite, je les reprends. C'est, non, déjà, demande-moi si j'ai un truc dangereux. Oh là oh. T'es nouveau, t'es, il est nou. Bah, tu, bosses le mardi, toi, maintenant, bah alors? Tu t'as foutu? T'as plus les gosses le mardi, bah alors? Et le petit Kimi, il reste avec qui, du coup? Ils font leur contrôle, comme ça. Il y a un des policiers qui se baisse, il se relève. Il me dit, là, par contre, le numéro de châssis, il a été effacé, là. Et moi, je fais, le numéro de châssis, il a été effacé, hein. On est au même stade de l'enquête, là, qu'est-ce qu'on fait? J'interroge les voisins, on boucle le périmètre, qu'est-ce qu'on fait, commissaire? Allez, sors ton bloc-notes, c'est parti, champion. Et je leur dis, je viens de l'acheter, je vois qu'ils sont sceptiques. Je vais jusqu'à montrer mon compte en banque, en disant, regardez, le retrait d'argent correspond à la date d'achat, c'est bien la preuve que je viens de l'acheter. Ils me disent, oui, bien sûr, on va quand même aller vérifier ça au poste. Et moi, je suis, bon, on va aller vérifier ça au poste. De toute façon, là, on est déjà dans la voiture, alors... on va aller vérifier ça au poste, hein. Allez, tiens, prends à droite, c'est plus court. Allez, on y va. On y va, on va au poste. Et ils ont vérifié, effectivement, pendant 2 jours. Et 2 jours, ça a duré 2 jours. 40 heures de vérif, 40 heures là-dedans. Et après, les 40 heures, ils me font sortir. Ils me disent, écoutez, on a vérifié. Et je fais, j'espère. Parce qu'il n'y a pas le chauffage dans vos bordels, là. C'est pas normal, ça. Je sais même pas si c'est légal, votre truc. Ils me disent, écoutez, on a vérifié... Et on pense que vous avez été victime d'une arnaque. Et moi, je dis, mais ça, moi, je vous l'avais dit, hein. Moi, j'avais résolu l'enquête il y a longtemps. Peut-être, si je dépose un CV, je prends ta place, en vrai, peut-être.
0: Hein. 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
1: C'était Jason Brokers à l'instant, et on file au point jeu.
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4: Alors aujourd'hui, on va parler du jeu Sky Team. Sky Team, c'est un jeu dans lequel on se met à la place d'un pilote d'avion. On va incarner une équipe de pilotes. On doit coordonner nos efforts et tenter de poser notre appareil avec succès. L'idée du jeu, c'est de ressentir un peu la tension qui se joue à l'intérieur de la cabine de pilotage. Bonjour Olivier.
5: Bonjour. Donc aujourd'hui, je vous présente Sky Team, un jeu édité par Scorpion Masqué de Luc Raymond et illustré par Eric Hibler et Adrien Reeves. Sky Team, c'est un jeu de 2 joueurs uniquement et c'est un jeu coopératif. On va incarner le pilote et le copilote en phase d'atterrissage de notre avion de ligne. Et le but du jeu, ça va être de réussir à nous poser. On a 6 tours durant lesquels on va passer de 6000 mètres d'altitude, enfin 6000 pieds au sol. Et le but du jeu, c'est que quand on arrive au sol, eh ben on soit également à l'aéroport avec les trains d'atterrissage de sortie, les volets de sortie, enfin... tout bien préparé pour que ça puisse correctement fonctionner.
4: Alors à quoi on va devoir veiller pour que ça puisse correctement fonctionner ?
5: Alors en fait, on a un plateau qui va représenter un peu le cockpit de notre avion et tous les paramètres qu'on va devoir gérer. On a une partie commune déjà qui correspond à l'assiette de l'avion. Donc ça, on va la gérer en collaboration avec son pilote et son copilote. Donc l'inclinaison de l'avion. Une autre partie commune qui détermine la vitesse de notre avion. Et ensuite, on a des parties individuelles. Le pilote, il va gérer principalement la sortie des trains d'atterrissage et la préparation des freins pour l'atterrissage sur la piste. Et le copilote, lui, va principalement gérer la sortie des volets de l'avion et les contacts avec la tour de contrôle. Parce qu'il va falloir que l'on contacte la tour de contrôle pour qu'elle dégage les avions qui sont sur notre chemin pour arriver sans encombre sur la piste de l'aéroport. En fait, ça joue... c'est assez particulier. On a chacun 4 dés. On va lancer secrètement nos dés derrière notre petit paravent, donc je ne sais pas quels sont les résultats de dés de mon coéquipier. Et à partir du moment où les dés ont été lancés, on n'a plus le droit de parler avec le coéquipier. Et chacun son tour, on va venir placer un dé sur les emplacements. C'est-à-dire que par exemple, si je place un 5 sur mon côté de l'inclinaison, et que mon copilote y place un 3, ça veut dire que je En gros, je tire l'avion de deux de mon côté, donc on va faire pencher l'avion de deux crans de mon côté. On a le droit de prendre des virages, donc on a le droit d'avoir une certaine inclinaison, mais pas trop. Les passagers n'aiment pas trop les loopings, donc il va falloir faire un peu attention à ça. Et en fait, on est sur une mécanique où chacun son tour, on va placer un dé et essayer de réussir à, en gros, s'organiser sans communiquer, sans communiquer verbalement, sur quel dé placer à quel endroit, à quel moment, quelle action faire. Donc c'est vraiment ultra immersif. On sent vraiment des phases de tension qui vont arriver dans la progression du jeu. Des fois, on va être tenté d'accélérer son avion pour avancer plus vite. Des fois, on va être tenté, au contraire, de ralentir pour avancer moins vite. On va pouvoir aller se préparer des cafés. Donc ça, c'est un petit joker qui va nous permettre de modifier la valeur d'un dé. Et voilà, du coup, ça joue en un quart d'heure, 20 minutes, on va dire, 6 tours, le temps de jouer. Il est complètement évolutif, c'est-à-dire qu'en fait, il y a une vingtaine de scénarios qui existent et qui reprennent une dizaine d'aéroports dans le monde. Parce qu'au fur et à mesure, donc là je vous ai décrit l'atterrissage de base, mais après on va avoir des aéroports où on va avoir le vent, donc qui va nous accélérer ou nous faire ralentir notre avion en fonction de comment on est positionné. On va avoir la gestion de notre kérosène, pas trop consommé parce que si on arrive à sec, ça ne marchera pas. Le stagiaire, l'atterrissage sur les pistes enneigées, enfin là, on va avoir des modules comme ça qu'on va pouvoir rajouter. Sky Team, c'est vraiment l'une des pépites qui sont sorties là en cette fin d'année. C'est un jeu complètement unique en termes de sensation de jeu, en termes de mécanique, ultra immersif. Donc immersif, c'est y a des jeux par exemple très vite. Le cube rouge, on peut l'appeler cube rouge, on s'en fout, c'est pas grave.
4: Oui.
5: C'est la mécanique qui nous porte. Là, non, on est dans ce qu'on fait, on place pas nos dés n'importe où, c'est on va vraiment faire du café, on sort notre train d'atterrissage, on appelle la tour de contrôle, on est vraiment, vraiment dedans.
4: Oui, c'est marrant aussi parce que tu disais la tour de contrôle, elle doit veiller à enlever les avions qui sont sur notre route et en fait, il y a des petits pions avions. Pour le café, il y a vraiment des petits pions café.
5: Ouais, il y a des petites tasses à café, il y a des petits meeples avion. Enfin non, le matériel est vraiment, vraiment très bien pensé. Le jeu est très ergonomique. Tout est bien pensé et tout est bien fonctionnel.
4: Et ils expliquent aussi que sur les 20 scénarios existants et les aéroports qu'ils ont choisis, c'est inspiré des vraies conditions d'atterrissage qui se joue sur ces différents aéroports, en fait.
5: Ouais, c'est ça. C'est-à-dire que y a des aéroports où on va avoir des virages d'approche parce qu'il faut passer entre les immeubles ou entre des collines. Il y a des aéroports avec des phases d'approche très courtes. Voilà. Il y en a une vingtaine à l'intérieur de la boîte. C'est possible de faire ce qu'on appelle du print and play, c'est-à-dire qu'il y a des aéroports qui sont disponibles. Il suffit d'imprimer les feuilles pour pouvoir les avoir en plus. Et celui-ci, il est vraiment, vraiment très très chouette. C'est un jeu à découvrir, quoi. On aime, on n'aime pas, mais c'est un jeu à découvrir parce qu'il est assez unique. Et c'est pas souvent qu'on a des jeux où on peut dire, celui-ci, voilà. Vraiment, il est ultra original et on peut pas dire qu'il ressemble à tel ou tel jeu. Il ressemble à Sky Team, quoi.
4: Donc, jeu pour adultes plutôt, parce qu'il se joue à partir de 14 ans, à deux joueurs, c'est un jeu coopératif, ça dure environ 20 minutes, donc des parties plutôt courtes. Il s'appelle Sky Team.
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1: Tatiana Jane, artiste franco-camerounaise, vient de signer un EP au fameux Headbanger Records. Il s'appelle Discordia. DJ et productrice née à Douala et ayant grandi dans le sud de la France, elle a entamé son parcours en tant que DJ et productrice. Elle mêle des racines camerounaises et des éléments contemporains plutôt French touch, à rythme brisé. Elle crée surtout une expérience sonore qui transcende les frontières des genres et propose un set digne des meilleurs dance floors. entre basse ultra pointue, électroclash, dubstep, rythmique afro. Elle signe cette fois un EP avec une couleur assez mélancolique, ce qui se ressent notamment dans le morceau qu'on va écouter tout de suite et pour lequel elle a invité Lala et C. On écoute Disto.

0: On écoutait Disto signé Tatiana Jane en duo avec Lala Ace. Et c'est comme ça qu'on arrive à la fin de cette matinale. Je vous remercie d'être resté à l'écoute. Je vous souhaite une bonne journée à toutes et à tous. À 9h, on retrouve RFI pour un quart d'heure d'informations internationales, puis retour de nos programmes. À noter dans les heures qui viennent, à 10h, vous pouvez retrouver l'émission La Vagabonde, consacrée à format et plus précisément au projet Une bonne masse solaire. Je vous invite chaleureusement à aller l'écouter. En attendant, je vous souhaite une bonne journée à toutes et à tous, et je vous dis à lundi.
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4: Merci d'écouter RFI, les 9h à Paris, 7h en temps universel. On retrouve Julien Coquelin-Rohem pour le journal.
5: Et à la une, la fin de 3 jours de sommet à Évian, les derniers échanges entre les dirigeants du G7 avant le tête-à-tête. Emmanuel Macron, Donald Trump, le président américain, invité à dîner ce soir au château de Versailles. Un sommet du G7 avec en toile de fond forcément la situation au Moyen-Orient. Israël continue de frapper le Liban malgré le cadre d'accord signé entre Washington et Téhéran. Reportage dans ce journal auprès de déplacés qui choisissent quand même de rentrer chez eux dans le sud du pays. Dans ce journal aussi, notre dossier consacré à une enquête exclusive de RFI, la voix et les récits des mères congolaises d'enfants métis enlevés pendant la colonisation. Et puis du foot, la Coupe du Monde et l'Argentine tenante du titre qui chavire. Entrée en lice réussie pour Lionel Messi et ses coéquipiers, vainqueurs 3-0 cette nuit face à l'Algérie.
4: Derniers échanges à Évian.
5: Avant la fin du sommet du G7 qui aura duré 3 jours.

0: dans les Alpes françaises après une journée chargée en dossiers internationaux. Hier, une réunion avec les dirigeants égyptiens, qatariens et émiriens pour évoquer la situation au Moyen-Orient. Une rencontre avec Volodymyr Zelensky à l'issue de laquelle Donald Trump s'est dit prêt à tout faire pour mettre fin à la guerre en Ukraine. Le président américain ouvre notamment la voie au rétablissement des sanctions contre le pétrole russe. Il reste en France encore un peu pour un dîner ce soir au château de Versailles. À l'invitation d'Emmanuel Macron, les deux hommes à nouveau ensemble sous les projecteurs. Valérie Gasse, le duo ou le duel Macron-Trump a été très observé à Évian.
1: Oui, l'un est l'hôte du G7, Emmanuel Macron, l'autre est le principal invité, Donald Trump, et c'est autour d'eux que le sommet d'Évian a été chorégraphié, avec une première scène qui a pris des airs de rendez-vous manqué. Emmanuel Macron n'a pas accueilli Donald Trump en personne, pas de traitement de faveur pour le président américain, mais tout de même un entretien en tête-à-tête sans tarder, où les deux dirigeants ont joué la partition d'une amitié sous condition. En jeu, l'application de l'accord avec l'Iran et le sort de l'Ukraine, dont Emmanuel Macron a fait une priorité. Leurs relations ont été placées cette fois-ci sous le signe de la négociation plus que de la congratulation, avec l'irruption d'un sujet de discorde, une nouvelle menace de Donald Trump d'augmenter les droits de douane sur les vins français en rétorsion à la taxe sur les services numériques. Pas du goût d'Emmanuel Macron, décrit comme robuste sur ce sujet par une source diplomatique. L'ambiance sera-t-elle plus conviviale ce soir à Versailles, où les deux présidents vont se retrouver pour clore la séquence? Côté français, on parle d'un dîner assez sobre pour minimiser la faveur. Pour Donald Trump, c'est du lourd. Pas question pour lui de bouder son plaisir.
0: Valérie Gasse, envoyée spéciale de RFI à Évian. Merci beaucoup. Emmanuel Macron, Donald Trump et les dirigeants du G7 qui doivent avant cela conclure leurs échanges par une réunion sur l'intelligence artificielle en pleine prise de conscience. Alors que la semaine dernière, l'administration Trump a ordonné à Anthropic de suspendre l'accès à ses deux modèles les plus puissants à tout ressortissant étranger. Hier, le Premier ministre français Sébastien Lecornu a annoncé la rupture entre le renseignement français et l'entreprise américaine Palantir, dont le cofondateur Peter Thiel est réputé proche de Donald Trump.
2: Donald Trump qui critique publiquement la stratégie militaire d'Israël au Liban.
0: Trop de personnes ont été tuées, dit le président américain, alors que le cadre d'accord conclu entre les États-Unis et l'Iran doit mettre fin notamment à la guerre au Liban. Les frappes israéliennes continuent pourtant. Elles ont tué 4 personnes hier et visé ce matin plusieurs villes du sud du pays. L'annonce des discussions pour la paix entre Washington et Téhéran a malgré tout poussé une partie des Libanais déplacés de force à rentrer chez eux. Mais ce retour rime encore avec prudence. Reportage à Nabatier, Amélie David.
3: Devant la mosquée Husseiniyeh, au cœur de Nabatieh, les secouristes de l'association des ambulances de Nabatieh nettoient les débris et distribuent des vivres aux déplacés. Mohamed Sleiman, l'un des porte-paroles, se dit soulagé.
4: Nous espérons que ce cessez-le-feu durera longtemps parce que, honnêtement, nous sommes épuisés. Et si Dieu le veut, cette guerre ne reviendra plus jamais. Bien sûr, nous sommes heureux aujourd'hui, malgré les énormes pertes que nous avons subies.
3: Hanan Hamadi nettoie le magasin de son père près du souk historique complètement détruit. Elle est arrivée le matin avec sa sœur et sa mère qui souhaitent rester à Nabatieh, mais la jeune femme a peur.
5: Je ne peux pas faire ça, je ne supporte pas d'entendre des bombardements. Si j'entends des tirs ou des explosions, je redescendrai à Beyrouth et ma mère restera ici. Bien sûr que nous avons peur. J'espère, si Dieu le veut, que le cessez-le-feu tiendra, mais il paraît fragile. Nous entendons encore des bombardements au loin. Il y a le drone au-dessus de nos têtes et cela nous inquiète à cause de tout ce qui s'est passé.
3: Sur les hauteurs de la ville se trouve l'hôpital Najdem Abouti. Le directeur médical Shafi Fouani reste pessimiste quant à la situation globale.
6: Ce n'est pas la première fois. Et nous voyons ce qui se passe à Gaza. Il y a toujours quotidiennement des attaques, des victimes et des blessés. Je pense donc que la même situation pourrait se reproduire ici. D'autant plus que, comme ils l'ont déclaré en Israël, ils resteront au Liban pendant longtemps.
3: Alors que les gens nettoyaient les décombres à Nabatieh, l'armée israélienne tentait toujours d'avancer plus en profondeur dans la région et de la bombarder. Amélie David, Nabatieh, RFI.
0: Et face aux frappes israéliennes qui continuent sur le Liban, l'armée iranienne menace d'une réponse sévère. Le cadre d'accord Washington-Téhéran doit être signé officiellement vendredi en Suisse. Le premier tour des négociations pour un accord final, notamment sur le nucléaire, devrait commencer dans la foulée, selon le chef de la diplomatie iranienne. Et en attendant, la situation s'améliore petit à petit dans le détroit d'Ormuz. Des pétroliers iraniens ont franchi hier pour la première fois la zone du blocus américain. américain en vigueur depuis 2 mois.
2: À la une également, ce matin, une enquête exclusive signée RFI.
0: Alors qu'il y a 3 semaines, la Cour de cassation belge a rejeté le pourvoi de l'État belge et confirmé sa condamnation à des réparations pour l'enlèvement d'enfants métis pendant la colonisation du Congo. La parole de ces enfants émerge depuis quelques années, mais celle de leur mère est longtemps restée dans l'ombre. Et dans notre émission Grand Reportage, aujourd'hui et demain, RFI vous raconte l'histoire de 13 jeunes filles devenues mères à l'époque du Congo belge, d'un enfant métis conçu avec un Européen. Elles n'avaient parfois que 13, 14, 15 ans. Bonjour Florence Maurice.
7: Bonjour.
0: C'est précisément cette parole, leur parole, que vous avez voulu recueillir.
7: Oui, alors elles sont rares encore à être encore en vie aujourd'hui. Elles ont entre 80 et 90 ans. Et parmi les témoignages qui m'ont marqué, il y a celui de Veneranda Sinandoukou. Aujourd'hui, elle a 86 ans et elle s'est retrouvée à vivre chez un médecin belge alors qu'elle n'avait que 14 ans en 1953.
8: Une voiture s'est arrêtée. À cette époque-là, nous avions peur des Blancs, alors je me suis enfuie. Peu après, des policiers sont arrivés. Ils nous ont dit « c'est le Blanc qui nous envoie pour chercher cette jeune fille ». Nous les avons suivis jusqu'à sa maison. Là, le Blanc a sorti 1000 francs baudouins, les billets de l'époque. Il les a donnés à mon grand-père et voilà, l'affaire était réglée.
0: Florence, dans votre enquête, on entend ces femmes témoigner de leur peur face à ces hommes blancs. Elles racontent aussi leur abandon, souvent brutal, lorsque le contrat du colon prenait fin ou lorsqu'il était muté.
7: Oui, dans ce Congo colonial, raciste et fondé, vous l'avez dit, sur la ségrégation, une mère africaine, seule, avec un enfant métis, courait un autre risque, celui de se voir retirer cet enfant par l'État, au motif qu'elle ne serait pas en mesure de lui donner une éducation jugée convenable selon les critères de l'administration coloniale. À Mouenéditou, j'ai pu rencontrer Marie Bibi Balouichi. Sa fille a été emmenée en Europe par son père, puis adoptée par une religieuse belge.
9: Je ne savais rien de cette femme, je ne savais pas où était ma fille, je n'avais aucune nouvelle, je ne savais même pas si on prenait soin de mon enfant. Cette inquiétude me rongeait le cœur.
7: À ce moment-là, Marie Bibi est effacée de l'histoire de sa fille. Dans ce cas, il faudra plus de 40 ans pour qu'elle se retrouve et tente de renouer un lien. Ces femmes racontent finalement une colonisation qui ne gouvernait pas seulement des territoires, mais qui s'immisçait jusque dans les vies privées, les maternités et dans les liens les plus intimes.
0: Et c'est à entendre, Florence Maurice. Merci. 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
2: C'est une première en Espagne, l'audition d'un ancien chef de gouvernement mis en examen pour trafic d'influence.
0: Ça n'était jamais arrivé, l'ancien Premier ministre José Luis Zapatero devant le juge. À partir d'aujourd'hui, il vient d'arriver au tribunal. Il est accusé de trafic d'influence et de blanchiment de capitaux, soupçonné d'avoir favorisé en échange d'argent le sauvetage d'une petite compagnie aérienne pendant la pandémie de Covid, à grand renfort de fonds publics. Zapatero n'est plus Premier ministre depuis 2011, mais avec ce procès, c'est aussi sa famille politique, le Parti Socialiste, toujours au pouvoir, qui se retrouve ébranlé. François Musso.
10: Le dossier José Luis Zapatero est plus explosif que jamais. Il est même devenu une arme à double tranchant. Ou bien dans ses déclarations, il donne du grain à moudre à l'opposition de droite, pour qui celui qui gouvernait l'Espagne entre 2004 et 2011 n'est que le symptôme d'un Parti Socialiste totalement corrompu, ou bien, d'un autre côté, son témoignage va accréditer son innocence et le fait que jamais il n'a été à la tête d'un trafic d'influence et notamment du repêchage public de la compagnie aérienne Plus Ultra. C'est là l'espoir du camp socialiste et du chef du gouvernement Pedro Sanchez qui continue d'avoir confiance en José Luis Zapatero, jusqu'ici une icône morale de la gauche. Il faudra juger sur pièce. Reste que le socialiste Zapatero a fort à faire et doit en particulier justifier des bijoux d'une valeur d'1,5 million d'euros que la police a trouvé dans un coffre-fort de son bureau. Si l'ancien chef du gouvernement est condamné, il est à craindre que les difficultés du gouvernement Sanchez, déjà grandes, deviennent réellement insurmontables. François Musso, Madrid RFI.
2: RFI 9h11, à Paris, 15 000 start-up, le fondateur d'Amazon, Jeff Bezos, ou encore le Premier ministre Narendra Modi, attendu dans la capitale française d'ici samedi.
0: Pour la 10e édition du salon Vivatech, le plus grand événement européen dédié aux nouvelles technologies et qui parlera beaucoup d'IA, forcément l'intelligence artificielle qui bouleverse tous les secteurs et notamment celui du traitement des cancers. La France est à la pointe sur le sujet. Illustration ce matin avec une start-up, Oracle Oncology. Ces équipes ont développé un modèle unique avec l'aide de l'IA pour mieux identifier les patients susceptibles de répondre favorablement à certains traitements. Reportage, Jeanne Bartoli.
2: C'est un bâtiment moderne à quelques mètres de l'hôpital Gustave Roussy. Des ingénieurs informaticiens et des chercheurs en biologie ont appris à partager le même open space.
11: Ils ont été hyper bienveillants, ils ont compris que moi je venais pas de là, du tout du domaine.
2: Jean Bouteillier, ingénieur, gère les équipes IA et data.
11: On va proposer aux pharma d'arriver avec un médicament qu'on va screener sur nos échantillons de patients. Et ensuite on peut faire tourner cet algorithme. Et donc je suis capable de prédire. Est-ce que le médicament va marcher ou pas ?
2: Beaucoup de médicaments contre les cancers digestifs ne sont pas testés sur les bons patients. Oracle met donc sur pied un modèle de prédiction avec des outils d'IA. Jérôme Caron est le directeur du laboratoire. Ici, les chercheurs créent des organoïdes à base des données des patients.
12: C'est un mini-organe qui reproduit donc le tissu cancéreux et ça nous permet par après de faire des tests de criblage de médicaments.
2: Pour l'instant, la start-up dispose de 150 avatars de tumeurs, 350 d'ici la fin de l'année. Reste désormais à faire valider cet outil prédictif. Fanny Jolin est l'une des fondatrices d'Oracle.
13: On a besoin de valider ces prédictions sur le très nombreux essais cliniques pour montrer statistiquement que ces prédictions sont exactes.
2: Selon les chiffres de l'Institut National du Cancer, on estime à plus de 400 000 le nombre de nouveaux cas chaque année en France, un chiffre en constante augmentation.
0: Jeanne Bartoli du service économie de RFI.
2: Et puis Julien, du foot et une soirée qu'on peut qualifier de parfaite pour l'Argentine hier soir.
0: À Kansas City, dans le Missouri, les tenants du titre ont réussi leur entrée en lice dans la Coupe du Monde de football. Victoire facile face au Fennec de l'Algérie. 3-0. L'onde de choc du triplé de Lionel Messi aux États-Unis s'est répandue jusqu'à Buenos Aires. Reportage Théo Conscience.
14: Il ne pouvait pas rêver mieux. Malgré l'horaire tardif et le froid mordant de l'hiver austral, les bars et les terrasses de la capitale argentine ont vibré hier soir. Trois buts et trois explosions de joie.
15: C'est blague.
14: Je n'ai pas les mots, répète Roberto, qui arrive tout de même à articuler un nom.
15: Messi.
14: Celui de Lionel Messi, bien sûr. Le capitaine argentin signe un triplé et devient le meilleur buteur de l'histoire de la Coupe du Monde avec 16 réalisations, à égalité avec Miroslav Klose.
16: Un record de plus pour le maestro Messi. En dépit de son âge, il réussit des choses incroyables. On va aller chercher la quatrième.
14: Quatre ans après sa défaite inaugurale contre l'Arabie Saoudite, l'Argentine lance parfaitement sa Coupe du Monde. Mauricio sait que son pays est attendu de pied ferme, mais il croit à la quatrième étoile.
17: Cette Coupe du Monde va être très difficile. Il ne faut faire de cadeau à personne et aller chercher des victoires. Tout le monde veut battre l'Argentine, le champion en titre. La Coupe est à nous et s'ils la veulent, ils vont devoir venir la chercher.
14: Avec cette entrée en lice réussie, les coéquipiers de Lionel Messi prennent une option sur la qualification et rappellent qu'il faudra compter sur eux pour défendre leur titre. Théo Conscience, Buenos Aires, RFI.
0: La capitale argentine en fête et Lionel Messi, détenteur désormais d'un autre record. Il est le premier joueur de l'histoire du football à participer à 6 Coupes du Monde. Autre record battu cette fois côté français, Kylian Mbappé, meilleur buteur de l'histoire des Bleus après son doublé hier face au Sénégal. La victoire des Français, 3-1 face au Lion de la Teranga, est à la une d'Appel sur l'actualité dans une heure. Et puis ne manquez pas l'une des affiches du jour, Portugal-RDC ce soir à 17h, temps universel. C'est à suivre en direct et en intégralité sur RFI si vous nous écoutez en Afrique.
2: Et on en parle sans faute dans notre journal de la Coupe du Monde dans une demi-heure et à 7h30 temps universel. On sera aux côtés des Quinois, les supporters des Léopards bien sûr derrière leur équipe. Merci.
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1: 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Pas envie de pédaler dans la semoule de la mécanique vélo, viens à la Cambouiboui. Une permanence pensée pour toutes celles et ceux à qui on a fait comprendre que la mécanique, c'était pas pour elles ou pour eux. Une permanence destinée donc à tout le monde sauf les mecs cis hétéros. Au programme, exploration du Bai Kamasutra, comment tout savoir sur les réglages de ta position sur le vélo, un petit atelier de 30 à 45 minutes, et puis de l'autoréparation libre accompagnée par Nola et Flo qui tiennent l'atelier. C'est tous les quatrièmes mardis du mois, c'est de 18h à 21h et ça se passe à la Ringarderie, 6 rue de Couloubré à Aubenas. C'est proposé donc par Nola des Bicyclars et Flo de Mécana 3000. La Cambouiboui tous les quatrièmes mardis du mois pour se familiariser avec la mécanique vélo, une permanence en mixité choisie, sans mecs cis hétéros.

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1: Du 17 au 20 juin, le parcours artistique Le Partage des Eaux accueille la Keep Company et son spectacle Compost, qui célèbre en acrobatie, humour et poésie la conscience de la vie sous toutes ses formes. Compost, c'est une leçon de choses originale, pleine d'humour et décalée, qui nous invite à regarder avec émerveillement l'environnement qui nous entoure. En observant et en écoutant les rythmes à peine perceptibles des plantes et des animaux qui composent leur espace de représentation, Abby et Lucas nous emmènent dans une traversée du vivant, de la naissance du végétal à l'apprentissage du mouvement puis du langage, jusqu'à ce qu'une étrange machine manipulée par Aloïs arrive et perturbe l'équilibre délicat de leur monde. Un spectacle à découvrir en famille et sans modération, dans les villages et sur la ligne de partage des eaux. 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
3: On en a marre de compter nos morts et d'avoir peur. C'est l'émission d'Alerte Libre à retrouver en ce moment sur Mediapart. La mort violente de Noam à Metz le prouve. En France, en 2026, on peut encore mourir d'être une personne LGBTQI+. L'émission spéciale de Mediapart avec Léana Lestra du Média Problématique, l'essayiste Anthony Vincent et le juriste June Lucas a été enregistrée hier soir. Elle est disponible avec et sans abonnement sur le site de Mediapart et sur YouTube. Et puis, toujours sur Mediapart, un rapport associatif dénonce les amendes discriminatoires infligées à des adolescents. Human Rights Watch, Reclaim et la Maison communautaire pour un développement solidaire appellent les autorités françaises à supprimer 3 contraventions utilisées à des fins de harcèlement policier contre des jeunes noirs et arabes en France. C'est Camille Polony qui signe cet article dans un rapport rendu public mercredi 17 juin, aujourd'hui donc, et intitulé « Payer le prix du harcèlement policier, des amendes discriminatoires visant les jeunes noirs et arabes en France », les 3 associations critiquent une pratique policière en pleine expansion, l'usage répété de contraventions visant des adolescents et jeunes adultes rassemblés dans l'espace public pour punir des incivilités sous les motifs suivant le tapage, le dépôt sauvage de déchets et le déversement de liquides insalubres. Généralement, on parle de crachats. On change totalement de sujet avec la une du Monde. Un G7 dominé par l'accord États-Unis-Iran. Au deuxième jour du sommet des 7 pays démocratiques les plus industrialisés à Évian, c'est la formule utilisée dans le Monde, Donald Trump devait s'entretenir avec ses homologues du protocole d'accord négocié au forceps avec Téhéran. Les dirigeants européens, méfiants envers l'administration américaine, veulent, à l'instar d'Emmanuel Macron, peser sur les négociations. En Iran, le pouvoir fait bloc, malgré quelques voix dissonantes chez les plus radicaux. Le président ukrainien Volodymyr Zelensky est au G7 pour évoquer la guerre avec la Russie et obtenir des promesses. Et à la une de Libération maintenant, BHV, la fin du mirage Chine. 7 mois après l'arrivée en fanfare de l'enseigne de fast fashion chinoise, le fiasco est total. Le partenariat est terminé et le grand magasin Xang va changer de direction pour tenter de survivre. Et le fait du jour dans le Dauphiné libéré, nettoyeur de la nature, les vautours de retour dans les baronnies. Depuis 30 ans, l'association Vautours en Baronnie porte un projet de réintroduction de 4 espèces de vautours endémiques de l'Europe occidentale dans le parc naturel régional des baronnies provençales. Fin mai, 2 jeunes gypaètes barbus, une espèce qui se nourrit des os, ont été lâchés sur des falaises. 20 gypaètes barbus libérés ici en 10 ans. On essaye de réparer les erreurs du passé. C'est la fin de cette revue de presse et on écoute Camilla Sparks.
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2: Nous entrons dans le vallon du Tjour aujourd'hui pour une visite des eaux turquoises de l'ancien moulin de Tjour. Nous débutons la balade par la visite du tout petit hameau de Cham, dernière habitation des gorges de l'Ardèche, située après le pont d'Arc et avant d'entamer la montée sur le plateau de Saint-Rémez. C'est d'ici que part le sentier qui mène à l'ancien moulin, en ruine au-dessus duquel une retenue d'eau prend des couleurs turquoises, magnifiques au soleil. Le ruisseau est une résurgence. Ces eaux ont traversé le plateau calcaire et déposent sur le passage des dépôts calciques formant des cascades pétrifiantes.

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0: Bienvenue à l'écoute de votre émission culturelle hebdomadaire sur le 88.6. Et aujourd'hui, on va plonger dans l'univers, ou même peut-être dans l'atmosphère artistique de la compagnie Une Bonne Masse Solaire, à la croisée des arts plastiques, chorégraphiques, performatifs, de la recherche scientifique et de la poésie. Pour vous en parler, je suis avec Caspar Fink et Ambre Lacroix. Bonjour.
1: Bonjour.
2: Bonjour.
0: Vous faites partie de la compagnie Une Bonne Masse Solaire, vous en êtes même à l'origine. Et vous êtes en pleine création en ce moment du spectacle Mobile. Pour cette création, vous êtes accueilli en résidence en Ardèche, à Jaujac, en compagnie du danseur Basile Philippe. Et vous venez de passer 2 semaines de résidence à Jaujac avec l'association Forma. Et si aujourd'hui cette première partie de résidence touche à sa fin, vous serez bientôt de retour par ici en juin pour présenter Mobile, pour présenter cette création. Ce sera le 27 et 28 juin. Et donc cette interview, ça va être une invitation à nos auditeurs et auditrices à venir voir ce spectacle et aussi une trace, un témoignage de ce que vous avez traversé, de ce que vous avez fait traverser, puisque j'ai participé aussi aux ateliers que vous avez animés le week-end dernier. Et avant de parler de Mobile, on va parler de la compagnie.

0: une bonne masse solaire. Vous venez de la performance et des beaux-arts. Quel a été votre parcours personnel et le parcours de la compagnie pour aller jusqu'à ce spectacle qui est peut-être plus proche de la danse?
1: Et ben on s'est rencontrés avec Caspar, donc moi c'est Ambre Lacroix. On s'est rencontrés juste à la sortie de nos études. Moi j'ai fait une école de beaux-arts à Besançon, du coup plutôt art plastique. Et pendant cette formation de 5 ans, j'ai développé une pratique de la performance, beaucoup parlée, avec des partitions que j'écrivais et puis des performances que je réalisais plutôt seul. Et pendant ma dernière année, je suis allé voir Caspar et notamment son spectacle de sortie à Strasbourg. Mais peut-être je te laisse continuer.
2: Moi, de mon côté, je suis plutôt formé au théâtre. J'ai fait une école de théâtre à Strasbourg. Et j'ai également toujours eu à côté une pratique de musicien pour la scène, en accompagnant des spectacles et en composant des bandes originales pour des spectacles, les nôtres ou alors ceux d'autres personnes. Et au sortir de l'école de théâtre que j'avais faite, on a commencé à travailler ensemble avec Ambre, avec moi de mon côté une petite insatisfaction au niveau de ce que permettait le théâtre et j'avais envie d'élargir le champ de ce qui était possible sur un plateau et même hors des plateaux. Et assez vite le travail avec Ambre, il a été très très évident, il s'est beaucoup porté très rapidement sur l'extérieur. On a tous les deux des paysages en commun qu'on a commencé assez vite à explorer, notamment par la marche et à faire de ces marches le support et la partition de performance qu'on a commencé à performer ensemble. Donc plutôt la compagnie, elle est née à Besançon en Franche-Comté et une partie des premiers travaux qu'on a faits ont été là-bas. Assez rapidement, on a fait un spectacle qui lui était plutôt pour la scène, pour les plateaux, un spectacle qui s'appelait Full Circle et qui réunissait plusieurs interprètes autour de la question de la relation entre les humains et la nature, pour le dire rapidement. Et au cours de ce premier spectacle, on a un peu posé les balises de ce vocabulaire commun qu'on a continué à partager depuis maintenant 8 ans avec Ambre. Suite à ce spectacle-là, il y a eu de nombreux autres projets, certains en intérieur, mais beaucoup en extérieur. Certains avec d'autres interprètes, mais aussi beaucoup de projets à deux, et toujours en coécriture. Et aujourd'hui, on partage pleinement la co-direction artistique de la compagnie et ce nom, Une bonne masse solaire.
0: Ça fait 8 ans que la compagnie Une bonne masse solaire existe.
2: Ouais.
0: Et d'où vient ce nom, Une bonne masse solaire? Qu'est-ce que ça veut dire pour vous?
2: Ce nom, il vient. Il y a toujours un moment dans la vie des compagnies où il faut un nom, où tout d'un coup il y a une structure à poser, et il faut un nom et on n'a pas toujours évidemment les outils ou le nom immédiat qui vient. Et ce nom, il s'est imposé. Il vient d'un poème du poète belge Vincent Tholomé. C'est un poème qui s'appelle Cavalcade, un très long poème, publié aux éditions Le Clou dans le Fer, qui sont des éditions belges. Et il y a une citation de ce poème. Qui est une histoire extrêmement étrange d'un troupeau de boucs dans un monde radioactif qui décident de sortir de leur champ pour aller visiter l'univers. Et il y a une citation de ce poème qui dit « Ensemble, nous sommes une bonne masse solaire, camarades, un bon vent debout. » J'écorche peut-être un tout petit peu, mais à peu de choses près, c'est ça. Et c'est de là qu'est venue cette idée de ce titre-là, « Une bonne masse solaire », qui était la tentative d'être ensemble un vent debout. Voilà.
0: C'est beau. Et aujourd'hui, avec une bonne masse solaire, vous êtes donc en train de créer Mobile, que vous présenterez le 27 et le 28 juin à Jaugeac. Vous avez choisi dans ce spectacle de nous raconter l'atmosphère. Alors, pourquoi ce choix et qu'est-ce que vous entendez par atmosphère?
1: Très très bonne question. en fait, c'est venu beaucoup ce choix de l'atmosphère des précédents spectacles. Où on a beaucoup travaillé sur la géologie, donc un peu tout l'inverse de l'atmosphère, sur les couches d'histoire accumulées dans le sol, comment la rivière ou l'air viennent en enlever une partie, tracer des lignes à l'intérieur. On a eu du coup plusieurs formes qu'on parlait de ça. Et on s'est dit que la suite logique, c'était peut-être de un peu plus lever les yeux, de se poser des questions plus atmosphérique, gazeuse. Et de là, du coup, est venue cette thématique de l'atmosphère. Alors, pour répondre un peu à ta question, qu'est-ce qu'on entend par atmosphère? C'est vraiment une question qu'on se pose depuis le début de la création, depuis 2 ans, parce que tout ce qui est lié à l'air, c'est à chaque fois assez polysémique, ça apporte plusieurs sens dans l'atmosphère. On peut entendre vraiment la couche de gaz qui enveloppe la Terre ou éventuellement d'autres planètes. Mais on a aussi tout le vocabulaire, plus de la question de l'ambiance. C'est quoi l'atmosphère? Et souvent, les mots en fait, qui parlent de ça, enfin, les autres mots comme horizon et sans doute d'autres, en fait, à chaque fois, ils ont un sens de l'ordre plus humain et un sens plus scientifique. Et c'est très drôle. On a aussi remarqué qu'il y avait un peu une connexion entre, par exemple, la météo, le temps qu'il fait, et puis un peu les émotions. Enfin, quand on parle de la pluie et du beau temps, c'est aussi une manière aussi de dire comment on se sent. Enfin,
0: voilà. C'est aussi ce qui nous réunit, l'atmosphère. Et ça me fait écho avec ce nom, une bonne masse solaire, où tu disais c'est d'être debout ensemble, vent debout. Et dans cette notion d'atmosphère, ça rejoint aussi totalement le nom de la compagnie, enfin ce que tu décrivais, ce nom.
2: Il y avait un peu aussi la volonté avec cette idée d'atmosphère. On a passé pas mal de temps à raconter, à collecter, à raconter des histoires. La plupart des formes qu'on a travaillées ensemble, elles se sont écrites à partir d'un paysage particulier parcouru pendant des résidences. Une grande partie de notre travail quand on crée un spectacle, pour nous et de manière un peu particulière, c'est le fait de marcher, d'explorer, de rencontrer. Des spectacles, ils s'écrivent toujours au contact d'un endroit, avec nous, des lignes de force qu'on donne dès le début. Mais en tout cas, ils s'écrivent et ils se développent au contact d'un paysage particulier. Et on avait passé beaucoup de temps, donc, dans les précédentes années, à plutôt écouter et raconter des histoires en utilisant les mots et en essayant de comprendre qu'est-ce qui était ancré, incrusté dans le paysage, justement plutôt à la manière de ses couches géologiques. Et cette idée de l'atmosphère, c'était aussi de voir qu'est-ce qui pouvait traverser un paysage. L'air, il a aussi cette qualité particulière d'être à la fois d'ici et d'ailleurs, de se jouer complètement des frontières. Et c'est à la fois un élément qui est totalement vital pour l'humain, mais pour toute vie, mais aussi un élément qu'on oublie complètement, enfin, où la respiration par nature c'est un réflexe et quelque chose qu'on peut faire sans y penser, qu'on fait par exemple en dormant. C'était aussi ce contraste entre cette chose toujours présente dans laquelle on est immergé, qui nous englobe, qui à la fois nous réunit et nous sépare, qui est évidemment une partie de notre humanité et qui est aussi la chose à travers laquelle on partage, parce que sans atmosphère il n'y a pas d'échange gazeux avec les corps, il n'y a pas de vie. Mais il n'y a aussi pas de son, parce que le son, c'est des vibrations qu'on a besoin d'un milieu pour se développer. C'était à la fois cette chose qui nous réunit, qui est entre nous, qui nous englobe et dans laquelle on vit, et en même temps qu'on oublie systématiquement. Le travail de mobile, c'était aussi l'idée de faire apparaître cette chose fragile, d'essayer de voir est-ce qu'on pouvait jouer avec elle, est-ce qu'on pouvait l'interroger, qu'est-ce qu'elle avait à nous répondre, et puis quel type de langage on avait besoin pour pouvoir en discuter avec l'atmosphère. Et c'est aussi pas mal à cause de ça, et comme ça qu'on en est arrivé à un vocabulaire plus proche du mouvement et de la danse.
0: Et alors, comment on peut danser avec l'atmosphère?
2: Et ben, le choix qu'on a fait en commençant le travail autour de mobile, comme on vient pas de la danse à l'origine, on est plutôt passé par le chemin un peu des arts plastiques, on pourrait dire, et de la performance, en se servant d'objets pour interroger l'atmosphère et pour comprendre comment est-ce qu'on pouvait, à partir d'une espèce de mesure de l'atmosphère, un peu dans le vocabulaire, on imagine de loin et au début un peu de la météo, à partir d'une espèce de mesure de l'atmosphère ou des phénomènes atmosphériques, quel mouvement est-ce qu'on pouvait créer? Une grande question qu'on se pose et qui est devenue encore plus pressante dans mobile, c'est la question de l'attention ou des attentions qu'on porte à l'environnement qu'il y a autour de nous, de l'attention qu'on porte à soi, aux phénomènes invisibles, aux vivants, aux non-vivants et aussi aux autres. Cette question de l'attention, je pense que vraiment c'est un guide qui pour nous parcourt tous les différents projets qu'on a menés. Et cette manière de développer des attentions, on pourrait même aller jusqu'à dire de collaborer avec des choses qui ne sont pas humaines ou enfin des choses qui sont pas d'autres personnes, c'est une question qui voilà qui traverse notre travail. Et en tout cas, ces collaborations éphémères avec l'air, on a construit une série de courtes pièces qui, à partir d'un objet, permettent d'interroger un phénomène de l'air et de comprendre comment est-ce qu'il nous met en mouvement et de danser une petite chose à partir de là.
0: Et dans Mobile, vous travaillez aussi avec le danseur Basile Philippe. Quelle est la place de chacun et de chacune dans ce spectacle et comment vous construisez ensemble?
1: Alors Basile, il est arrivé assez vite dans le projet. On avait peut-être fait 2 ou 3 semaines de résidence, juste Caspar et moi, pour ébaucher les premières lignes et les premières envies. Et assez vite, Basile est venu expérimenter les objets, enfin les premiers mobiles qu'on avait, qu'on lui a proposé. Du coup, on a commencé à essayer ensemble. Alors, Basile, il a aussi un parcours un peu étrange parce qu'il vient du cirque. Il est vraiment acrobate au départ. Il était capable de faire des doubles saltos il y a quelques années. Et en fait, lui, il se reconnaît plus tout à fait. Enfin, il est plus intéressé en fait par la performance et la danse aujourd'hui. Du coup, il est sorti un petit peu du cirque très technique. Et je crois qu'il va un peu comme nous, et c'est là le point de rencontre, chercher plutôt des états de corps et des manières en fait d'être, de manipuler. Et du coup, on s'est rencontrés vraiment autour de ces questions-là, en lui proposant les mobiles.
0: Donc mobile, vous êtes au moins trois partenaires, Ambro Lacroix, Caspar Fink et Basile Philippe. Il y a l'atmosphère aussi qui devient peut-être une partenaire de jeu. Vous y faites aussi, comme tu disais, apparaître des objets qui sont à leur tour partenaires. C'est souvent des objets manufacturés. On peut en parler aussi de quel genre d'objet vous avez choisi. Quelle est cette relation particulière que vous proposez à ces objets? Est-ce que la notion de partenaire, c'est quelque chose dans laquelle vous vous reconnaissez ou pas?
2: Le fait de travailler aussi avec quelqu'un qui vient du cirque, ça nous relie aussi à une autre chose qui est aussi une question dans le travail qu'on mène. Ces objets, en fait, nous, on les voit quasiment comme des agrès. En cirque, on parle d'agrès pour, par exemple, le trapèze, le trampoline, la bascule. Enfin, c'est ce qu'on appelle des agrès, c'est-à-dire des choses qui permettent, des outils ou des objets qui permettent de réaliser certaines choses ou de mettre le corps dans certains états d'apesanteur, enfin, de jouer avec la gravité, etc. J'ai l'impression que nous, ça, c'est quelque chose, cette idée de l'agrès, cette idée de l'objet qui est plus qu'un accessoire, mais en même temps moins qu'un autre acteur ou une autre actrice. Ça, c'est quelque chose que nous, on retient assez fort, hein, des objets qui nous permettent de faire apparaître d'autres relations, de nous mettre dans certains états, de nous imprimer certains mouvements. Et nos agrès à nous, ils sont extrêmement minimaux et ils demandent pas forcément de technicité. Parmi les objets qu'on met en jeu dans mobile, il y a par exemple une bâche, une corde toute simple de 8 mètres, un vaporisateur d'eau de jardin, il y a un enfumoir à picole. C'est vraiment des objets tout simples dont on a choisi de ne pas les construire, mais plutôt d'avoir des espèces d'objets du quotidien dont on sait que leur pratique, elle implique une forme de relation implicite à l'atmosphère. Il y a des objets qui vont plutôt faire apparaître une certaine forme de lumière, il y a des objets qui vont plutôt faire apparaître le vent, la direction du vent, la force du vent, jouer avec la turbulence. Il y a des objets qui vont plutôt nous mettre dans un certain rapport avec la gravité, mais c'est toujours des objets extrêmement simples et c'est toujours vraiment l'idée de partir de relations très très minimales avec des objets très simples et de voir qu'est-ce qui peut s'opérer comme changement à l'intérieur des corps en se mettant en contact. L'idée d'avoir une relation qui soit la plus simple et la plus simplifiée possible aussi, un vocabulaire qui est pas compliqué, un spectacle qui tient dans une valise à peu de choses près, et avec des objets vraiment le plus simple possible.
1: C'est des objets aussi qu'on détourne un peu de leurs usages premiers. Il n'y a pas grand-chose à bâcher avec la bâche. Du coup, on les détourne et on les utilise un peu juste pour mesurer des choses, comme tu l'as dit, de l'atmosphère. Et puis, il y aura quelqu'un d'autre aussi sur scène, en plus de Basile et nous deux. En fait, on a fait le choix de demander au lieu qui nous accueille, qui accueille chaque spectacle, de nous proposer un danseur ou une danseuse locale avec qui, en fait, on va travailler quelques jours avant le spectacle. Et on trouvait ça assez intéressant dans le travail aussi de travailler avec quelqu'un qui danse déjà et qui, en plus, a l'habitude du climat, de la météo, de l'endroit. Et pour, du coup, l'Ardèche, pour Jaugeac, ça sera Léa Guiter.
2: Nous, on se situe avec Mobile dans le champ du travail qu'on appelle le travail in situ, c'est-à-dire un travail qui se réinvente site après site et qui se réinvente en fonction du site sur lequel on joue. Donc c'est un spectacle qui se joue nécessairement en extérieur, qui se joue au contact de l'atmosphère extérieure, quoi. C'est un spectacle qui est aussi développé en partenariat avec un réseau qui s'appelle Nos Lieux Communs, qui porte en France, c'est plusieurs lieux qui en France portent cette initiative et qui nous invite à parcourir quatre lieux différents au cours de la première tournée du spectacle. Et dans chacun de ces lieux, on aura donc 4-5 jours pour retravailler en amont le spectacle et l'adapter à un site particulier, à un endroit spécifique et à un climat, à une atmosphère particulière. On va commencer en Bretagne, qui est vraiment une atmosphère et un climat particulier. On va continuer ici à Jaujac, qui a aussi, après ces 2 semaines, on s'en rend compte, un climat tout à fait particulier. Et ici à Jaujac, d'ailleurs, je le dis, j'en profite, on travaille en partenariat et sur le site de la Maison du Parc, du PNR des Monts d'Ardèche, qu'on remercie très fort pour leur merveilleux accueil et qui nous offre un cadre de travail vraiment extrêmement, extrêmement heureux et confortable. Et
1: un puis château.
2: Aussi des réponses à un château.
0: Deux châteaux.
2: Deux châteaux. Des réponses à nos questions. Et puis après, on va retourner en Normandie, au bord de l'océan, de la Manche, et ce qui va encore être tout à fait encore un autre climat, un autre paysage. Et à l'intérieur de chacun de ces sites, il y a plein plein d'histoires qui se croisent. Il y a des histoires qui sont les histoires du climat et de l'atmosphère auxquelles on va être en premier lieu confronté. Mais c'est aussi des histoires humaines. Comment est-ce qu'un lieu, il a été domestiqué ou au contraire laissé sauvage par des humains? Qu'est-ce que le paysage à cet endroit-là y raconte? Tout ça, c'est des choses que nous, on a aussi envie de pouvoir interroger à travers ce spectacle-là, en prenant ce temps d'adaptation conséquent au lieu, en ouvrant dans le spectacle la possibilité qu'il se modifie à chaque fois, en fonction autant du lieu que du climat prévu pour la représentation. On a garanti que c'était un spectacle qu'on jouerait par tous les temps, y compris par la neige, et que nos mobiles s'adapteraient à ça.
0: En plus, quand vous allez revenir en juin, le climat, il aura encore changé à Jaujac. Et vous avez rencontré Léa Guiter, vous avez déjà commencé à travailler avec elle?
1: On l'a juste rencontrée, mais on travaillera qu'en juin. On n'a pas triché.
2: Elle a pu participer ce week-end à une journée du workshop qu'on a proposé avec et grâce à Format, au cours duquel on a présenté quelques-unes des exercices que nous, on traverse en général pour commencer à construire des formes. Auquel okay, oui. Tu étais toi aussi.
0: Oui, oui, c'est ça, c'est ce que j'allais dire. Vous avez animé des ateliers, vous avez animé des ateliers aussi, 2 ateliers du soir avec Format et un week-end entier de pratiques artistiques collaboratives. C'était à destination des amateuristes du territoire et merci beaucoup d'ailleurs. C'était vraiment des propositions qui étaient à la fois douces, précises. J'ai entendu aussi pas mal le mot hypnotisant et c'est vrai qu'il y avait ce côté-là et en même temps c'était... Ça a réveillé aussi, il y avait un truc qui réveillait, un éveil à l'instant présent, à l'atmosphère peut-être. Ouais, c'était... Merci beaucoup. Justement, qu'est-ce que ça vous apporte, vous, humainement, mais aussi artistiquement, de proposer ces ateliers de pratique?
1: Là, c'était la première fois qu'on donnait des ateliers du coup pour des amateuristes de danse. Nouveau format, nouveau un petit peu public, nouveau contexte. Là, ce que je trouve qui est super intéressant, c'est qu'il y a du coup un lieu d'art, de danse, qui est Format, qui a une programmation et tout ça, mais qui a aussi des ateliers, qui a déjà une sorte de communauté, de public. Et je trouve que ça crée vraiment quelque chose de très agréable où il y a des personnes qui ont rencontré notre travail dans des ateliers, qui auront peut-être envie de venir voir le spectacle. Ce que je veux dire, c'est que ça élargit en fait les relations que nous, en tant qu'artistes, on a avec les gens. C'est plus seulement du public qui passe et qu'on croise peut-être 5-10 minutes à la fin du spectacle, mais c'est des gens avec qui on partage aussi plus amplement, quoi. Et c'est très agréable.
2: Et puis aussi, les ateliers, ils permettent, sur ce type de workshop-là, ils permettent aussi, nous, de nous réinterroger dans notre pratique, de voir aussi d'autres appréhensions du paysage, d'autres mouvements. Enfin, la relation, elle est vraiment double. Pour nous, il n'y a pas du tout un truc d'enseigner une technique ou une technicité. Ce qu'on propose, c'est plutôt des formes d'expérience, du temps à prendre pour soi et avec soi. Une partie des ateliers, elle est aussi assurée avec Basile, qui défend cette très belle chose dans les pratiques corporelles, que le mouvement, c'est avant tout un espace de plaisir. Et ça, c'est quelque chose que nous, auquel on tient et que je le remercie beaucoup de défendre dans les pratiques. On propose plutôt des séries d'expérimentations que chacun viendra remplir avec ses outils à lui ou à elle. Et chaque regard sur le paysage, il est singulier. Il y a toujours de la surprise et de l'étonnement à voir comment est-ce que d'autres personnes s'emparent d'un exercice, y compris de partitions collectives, qu'en plus on n'a pas toujours l'occasion de faire. Enfin, c'est trop bien d'être 15 personnes dans un paysage, quoi. C'est tout à fait des autres images que de le faire à 2 ou à 3.
0: Et pendant ce stage, vous nous avez parlé du livre écrit par l'anthropologue Tim Ingold, qui s'appelle « Une brève histoire des lignes ». Et ça donnait très envie de le lire d'ailleurs. J'ai retrouvé une citation de cet ouvrage dans le dossier de presse de Mobile. Alors je vais vous la lire. Je pourrais de la même façon me demander ce qu'il y a de commun entre la respiration, le temps, l'humeur, le son, le vent, la couleur et le ciel. Alors, comment vous présenterez ce livre de Tim Ingold? Pourquoi vous avez choisi cette citation en particulier? Et comment ça dialogue son œuvre avec votre travail de création sur mobile?
1: C'est déjà un livre et un travail qui nous suit depuis longtemps. C'est un livre en fait qui s'interroge sur quelle ligne on trace en tant qu'humain et humaine. Ingold, il essaye un peu de les classer et de les décrypter, de voir quelles lignes se rapprochent les unes des autres. Il fait une sorte de typologie un petit peu des lignes. Il prend pour exemple la ligne qu'on trace par exemple en marchant, en se baladant dans le paysage, et les lignes qu'on peut tracer en fait en parlant, en racontant une histoire. Et ça, par exemple, c'est quelque chose qu'on a vraiment beaucoup, beaucoup travaillé dans des travaux précédents. La citation que tu viens de lire, elle arrive, si je me souviens bien, plutôt à la fin du livre, et c'est plus comme une forme d'élargissement, d'envie qu'il aimerait expérimenter plus tard, quoi. Et nous, qui avions beaucoup travaillé sur la géologie et la marche, on s'est dit, waouh, ça nous ouvre en fait des nouvelles portes et on a envie d'expérimenter ce qu'il a presque pas encore tout à fait écrit.
2: Ce que Ingold propose dans la postface d'une brève histoire des lignes, c'est il termine ce livre sur les lignes dans lesquelles il s'est interrogé sur ce qu'il pouvait y avoir de commun entre le chant, la calligraphie, la marche, raconter une histoire, et qui dit qu'en jumeau de ce livre-ci, il y aurait un autre livre à écrire sur l'atmosphère, qui s'interrogerait de la même manière sur qu'est-ce qu'il peut y avoir de commun entre la respiration, un cerf-volant, la ligne de la couleur, l'humeur. C'est ce projet ouvert qu'il formule dans la postface, et que lui réunit avec cette histoire des lignes. Enfin, ça c'est, on peut lire dans le livre comme un mouvement où en fait... en tant qu'humain, on serait porteur de cette double chose, d'être à la fois en train de tracer, de creuser des lignes, de s'inscrire dans le paysage, de marquer des choses, mais aussi de s'élever dans l'air, d'être présent dans l'air, d'être dans cette légèreté, toujours dans ce double mouvement, de à la fois être en train de creuser, tracer, et en même temps en train de s'ouvrir. Et c'est tout l'objet de la postface. Et on s'est dit que nous, en regard du travail qu'on avait déjà fait, on avait envie de sauter dans cette ouverture offerte par Ingold, d'un livre qu'il n'a jamais complètement écrit. En ce moment, il continue à travailler sur les lignes, il travaille notamment sur la généalogie. Il a écrit plus ou moins sur l'atmosphère, mais c'est toujours des petits morceaux, c'est quelque chose qui n'a jamais été complètement réuni dans un seul volume, mais en même temps qui traverse complètement toute son œuvre, et qui aussi nous a beaucoup amené sur la question, par exemple, de l'atmosphère, et il parle par exemple de la manière dont on peut parler de habiter une atmosphère, ce qui est quand même une question particulière, la manière dont les maisons telles qu'on les envisage aujourd'hui, elles ont plutôt tendance à créer des atmosphères et à nous couper du monde extérieur. Et il parle beaucoup en tant qu'anthropologue qui a étudié notamment avec des populations dans l'extrême nord de l'Europe. Il parle beaucoup de la manière dont le nomadisme, la tente, crée un rapport au monde extérieur et à l'atmosphère qui est complètement différent. C'est en suivant aussi ces lignes-là, cette invitation-là de Tim Ingold, qu'on a eu l'idée de formuler ce travail autour de mobile, avec complètement nos propres outils et loin de son expertise scientifique et anthropologique et voilà, d'autres moyens.
0: Oui, en tout cas, on voit que votre travail est situé à la lisière des arts et aussi de la recherche scientifique des sciences humaines. Comment vous construisez cette rencontre entre les arts et les sciences humaines ?
2: Il y a d'abord tout un travail de documentation qu'on fait, qui nous consiste à nous documenter, à épaissir une notion, à ne pas s'arrêter au premier sens, mais au contraire à essayer d'empiler à l'intérieur de cette notion une série de textes, de rencontres, d'interviews, de documents audio, de podcasts, etc. Et puis qui nous permettent de justement jouer ce dont Ambre parlait tout à l'heure sur la polysémie d'un mot, de comprendre toutes les couches qu'il peut y avoir à l'intérieur de cette notion, quoi.
0: Oui, vous faites votre propre recherche scientifique aussi.
2: Oui, alors scientifique, pas selon les normes de la publication scientifique, mais en tout cas notre propre recherche. On a tous des chemins qu'on fait un peu des détours, et en tout cas l'art, c'est pas notre formation initiale. Moi, j'ai plutôt commencé en faisant de la philosophie politique et plutôt orienté vers la recherche. Ma première formation, elle était plutôt orientée autour des textes, quoi. Et puis toi, Ambre, t'as commencé...
1: Moi, j'ai commencé par des études en physique, maths et physique. Du coup, il y a eu vraiment un vrai virage.
2: Mais en fait, ces choses-là, elles continuent à nous inspirer dans le travail. Ces virages, ils sont plutôt porteurs et formateurs, quoi. Et après, par rapport à l'atmosphère et puis à la recherche ou au lien avec les sciences humaines, ce qui est assez marrant, et une chose à laquelle on se confronte depuis le début du travail sur mobile, c'est le fait que l'air, c'est quelque chose de très très léger auquel on associe énormément de... C'est difficile d'être sérieux avec l'air. L'air, il résiste un peu à ça. Il a toujours envie de s'enfuir ailleurs. Dès qu'on commence à parler avec gravité de quelque chose, et ben voilà, on est dans la gravité. Et donc, du coup, on n'est plus en train de s'élever avec l'air. Et il résiste un peu justement à... Dans les précédents spectacles, on avait pu se nourrir beaucoup d'échanges avec des scientifiques. Et dans celui-ci aussi, sans doute parce que c'est le corps et le mouvement qui prend la première place, on a eu plus de difficultés à ménager un chemin pour la parole, à comprendre... Est-ce que des connaissances scientifiques pouvaient enrichir le regard et l'attention? Et je crois que là, sur ces 2 dernières semaines de résidence à Jaujac, on a commencé à trouver cette entrée-là. Et on se rend compte qu'elle est toujours dans un délicat équilibre que propose en fait l'air entre justement poser des questions légères qui en fait nous interrogent sur des sujets graves.
1: Il y a un deuxième mouvement aussi qui n'est pas évident avec l'air, c'est que où on est dans quelque chose de très très très local, spécifique, qui peut presque être de l'ordre de l'anecdote, et parfois on est d'un seul coup dans le global, dans quelque chose de presque trop trop large, et l'équilibre entre les deux est difficile en fait à trouver, enfin, tout simplement parce que c'est difficile de savoir où s'arrête l'air peut-être, et où s'arrête le local, et où commence... Parce que c'est à la fois en relation, chaque air est différent, enfin, ça pose plein de questions.
0: Et pour revenir à la question de la marche, parce que justement pendant ces ateliers, vous nous avez proposé plusieurs pratiques autour de la marche. La marche, c'est aussi la naissance du spectacle mobile, c'est ce que vous écrivez dans la note d'intention. Vous écrivez un très beau paragraphe sur vos vies de marcheurs et marcheuses. Alors je vais lire ces quelques lignes extraites de cette note d'intention, avec en habillage sonore une des musiques qui vous a inspiré pour la création de Mobile. Ce sera aussi l'occasion d'en parler. Il s'agit de l'artiste Bright Chamble, un extrait de son album Sunwise.

comme tout marcheur ou marcheuse, il nous est arrivé de nous faire surprendre par la pluie au milieu d'une forêt, guettant le bruit des premières gouttes sur les feuilles d'une oreille inquiète. Nous avons regardé le vent faire des vagues sur les champs de blé à l'été, et nous avons vu des nuages de sable du Sahara traverser la Méditerranée pour rougir le crépuscule sur les collines du Jura.

0: Au sommet des côtes, nous avons repris notre souffle, inspiré et expiré bruyamment, ou réglé notre respiration sur le rythme de nos pédaliers quand nous roulions à vélo. Nous avons regardé les nuages se former sur des montagnes, au-dessus de lacs ou de centrales nucléaires, et nous avons essayé de deviner, de lire dans la course et le développement des cirrus ou des stratus, si le temps serait favorable à nos expéditions. Donc c'était un extrait de votre note d'intention autour de Mobile, le spectacle que vous allez proposer le 27 et 28 juin à Jaugeac avec la compagnie Une bonne masse solaire. Alors, on entend la notion de marche, on entend aussi comment la marche, elle se nourrit de l'atmosphère.
1: J'ai l'impression que la marche, c'est un peu la pratique qui nous réunit aussi et qui nous permet à la fois de nous échauffer et de travailler ensemble avec Caspar. Parfois, on travaille beaucoup, on est sur une table, on n'a plus de cerveau parce qu'on est parti dans plein de sens et on part en balade, les deux. Et il y a des choses qui s'éclaircissent.
2: La marche, c'est la première chose qu'on a faite ensemble, comme quelque chose qui n'était pas encore ou un peu à l'orée d'une œuvre ou un acte artistique, mais surtout, ce n'était pas important, c'était surtout une pratique commune, une manière effectivement de se mettre ensemble. Et j'ai l'impression que marcher, ça nous ramène aussi toujours à cet état de contact, d'enfance, de début. Ça nous permet toujours de recommencer, de remettre de l'air dans les questions et de se reconnecter aux questions qu'on se pose entre nous, quoi.
0: Pour lire cet extrait de votre note d'intention, je me suis appuyée sur une des musiques donc, qui n'est pas dans le spectacle mais qui vous a inspiré. Comment elle vous a inspiré et comment ça a dialogué avec la création de Mobile ?
2: Une des premières choses auxquelles on pense quand on pense au mouvement et à l'air et à l'atmosphère, une des choses les plus évidentes, c'est la respiration. La respiration, c'est donc à la fois, pareil, un mouvement qui est étudié de manière scientifique, qui est partagé par tous les vivants de manière hyper différente. Toutes les respirations, c'est des échanges avec l'air qui nous entoure, et elles peuvent se passer de plein de manières différentes, mais tout respire. Et enfin, toutes les choses vivantes respirent, et c'est presque ça qui les définit. Pour les humains et les humaines, ça c'est toujours aussi... c'est la chose qui est à la base de notre souffle, et de notre voix, de notre capacité à émettre des vibrations qui nous permettent d'échanger des messages, des signaux. Encore une chose qui traverse l'air et l'atmosphère et puis qui s'évanouit rapidement. Et une des questions qu'on s'est posées pendant la création. Et puis la respiration qui se change en souffle, qui est une manière de respiration consciente peut-être, elle a été aussi utilisée depuis le début du monde et par tout le monde pour aussi produire des sons en soufflant dans des trucs. Et depuis le début de la création de Mobile, il y a ce bruit de l'air un peu, ce bruit de l'air soufflé. On a beaucoup écouté des flûtes, il y a 1000 flûtes différentes. On a essayé aussi des choses avec des flûtes et peut-être que cet été vous en verrez également. Cette présence de la flûte, cette espèce de connexion super directe entre un corps, l'air, une production d'air, c'est quelque chose... Enfin voilà, c'est autour de ça qu'on a commencé à monter une petite liste de personnes dont on aime la manière de souffler dans des flûtes et de faire de la musique à partir de ça. Et il y en a des quatre coins du monde et il y en a plein de manières différentes, mais dans les choses qui ont retenu notre attention, il y a vraiment cette attention portée au souffle, à la respiration et à cette relation toute simple avec l'air qui nous entoure et qui est médiée par pareil un objet, mais qui permet de raconter quelque chose, une histoire.
0: Est-ce qu'il y a un extrait que vous voudriez nous faire écouter ?
2: Il pourrait y en avoir beaucoup, mais par exemple, il y a le travail de la flûtiste Henriette Ellertsen qui, sur son premier album, propose une série de partitions improvisées à la flûte traversière. Quelquefois seul et quelquefois en collaboration. Et là, à l'intérieur de cet album solo, il y a cette premier morceau qui s'appelle le Flute and Compute et qui est une improvisation entre flûte et ordinateur, dans laquelle je trouve que j'aime beaucoup la manière dont se répond de ce vocabulaire complètement humain de la flûte et ce vocabulaire peut-être humain aussi de la musique électronique.

0: C'était Flute and Compute de Henriette Ellerstein, un extrait de ce morceau. Et c'est une musique qui a inspiré le spectacle performatif et chorégraphique Mobile qui a retrouvé le 27 et 28 juin à Jaugeac par la compagnie Une Bonne Masse Solaire. Nous, on est de retour dans les studios de la radio Info RC avec les artistes de la compagnie Une Bonne Masse Solaire, Caspar Fink et Ambre Lacroix. D'ailleurs, pour clôturer votre résidence artistique à Jaugeac, vous avez proposé une sortie de résidence mardi 31 mars. Comment ça s'est passé ?
1: Ça s'est bien passé. La météo était fraîche et plutôt venteuse. Mais pour nous, c'était super en fait, de pouvoir présenter une étape de travail à un public. Parce que c'est toujours dans ces moments-là qu'on comprend ce qui marche, ce qui fonctionne moins. Ça permet d'ajuster, d'avoir des retours sur des choses que nous, on ne voit pas en créant. Et c'est toujours extrêmement précieux comme moment.
0: Et vous revenez donc le 27 et 28 juin à Jaugeac pour présenter le spectacle Mobile. Quelles sont les prochaines étapes de création avant cette date ?
2: Bah, on a un parcours qui est déjà bien fourni grâce aux partenaires autour du spectacle, notamment au réseau Nos Lieux Communs, mais aussi à un autre lieu qui a été très très important dans la création de Mobile, qui est un lieu qui s'appelle la Maison Germaine Tillion à Plouhinec. C'est à côté de Lorient, dans le 56. Et qui est un lieu qui nous a accueillis à l'automne pendant 3 mois, pendant lequel on a pu écrire la partition de Mobile telle qu'on la travaille aujourd'hui. Et merci à elle et à eux, c'était vraiment un moment de recherche d'une très très belle et grande qualité, au contact, pour le coup encore, d'une toute autre atmosphère et d'un tout autre climat. Donc il y en a une belle partie du spectacle qui s'est écrit à ce moment-là. Là, nous, on a encore des temps d'écriture à deux, Ambre et moi. Et après, assez vite, en fait, on va travailler sur la dernière séquence de répétition du spectacle qui se déroulera à Combourg, où on jouera pour le festival Extension Sauvage le 20 juin. Combourg, donc, c'est en Ille-et-Vilaine, pour le coup, dans le 35, non loin de Rennes. On présentera la première version du spectacle, adaptée à cet endroit-là et à ce paysage-là, à 4, Ambre, Basile, moi et Laetitia, une danseuse invitée par le festival là-bas. Et après Combourg, on viendra ici, où on travaillera ici à Jaugeac, à la Maison du Parc, où on travaillera pendant 4 jours, à 4, et cette fois avec Léa, pour présenter donc le spectacle les 27 et 28 juin.
0: Et après le 27 et 28 juin à Jaugeac, c'est quoi la suite pour le spectacle Mobile ?
1: Eh ben, on remonte tout au nord de la France et on se dirige en Normandie et on a une troisième semaine où, à la fin de cette semaine-là, on rejoue le spectacle dans encore un autre endroit.
2: Et après, bah, le travail va continuer autour de Mobile. Ça sera sans doute la fin des représentations pour cette saison-là. Nous, on continue à avoir quelques dates avec Ambre sur des formes précédentes qu'on a créées, notamment à Besançon le 8 juillet avec une performance qui s'appelle Performance avec objet, qui est quelque chose qu'on a créé il y a 7 ans et qui continue à vivre, un peu moins de 7 ans, 6 ans, et qui continue à vivre. Et après, le Mobile va chercher d'autres paysages dans lesquels atterrir, d'autres aires dans lesquelles se couler et se reconstruire, et ça sera probablement plutôt à partir du printemps prochain. Comme c'est une pièce qui joue en extérieur, elle joue plutôt la saison de printemps-été, début d'automne. Même si nous, on est toujours enthousiaste aussi à l'idée de la jouer dans des conditions adverses, mais c'est toujours plus simple d'inviter du public au printemps et en été.
0: Et donc, pour finir, pour cette création, vous l'avez dit, hein, vous êtes soutenu par l'association Forma et par Nos Lieux Communs. Comment ça se manifeste, ce soutien ?
1: Alors, on est soutenu, Forma fait partie de Nos Lieux Communs.
0: Ok.
1: Avec, du coup, d'autres lieux de danse. Tous un petit peu différents, mais qui traitent un petit peu toujours de danse dans le paysage. Et du coup, Nos Lieux Communs, c'est un peu deux choses. C'est à la fois la possibilité d'être accueilli en résidence, donc les 2 semaines qu'on vient de passer ici à Jaugeac. Et c'est aussi des moments de diffusion, les moments du coup, où on présente le spectacle. Et en fait, c'est la petite tournée dont on vous a parlé juste avant. Et un soutien financier... pour créer le spectacle.
2: Et un autre lieu qui est important dans le réseau Nos Lieux Communs et qui a été très très porteur dans le travail de la compagnie et qu'on souhaite remercier ici, c'est le festival Entre Cour et Jardin qui est porté par le Dancing, centre de développement chorégraphique de Dijon, qui est un partenaire depuis de nombreuses années de la compagnie et qui nous ont vraiment accompagnés et mis sur la voie de cette danse inscrite dans le paysage ou de ces mouvements inscrits dans le paysage avec toute l'ouverture que ça permet. Et ça, c'est vraiment un partenariat qui est fort et qui est pour nous très important. Et un dialogue qui continue à se faire, enfin une collaboration dans le meilleur sens du terme, comme ça se fait trop rarement dans le milieu. Et par rapport à nos lieux communs, bah, il y a une chose qu'on peut dire de l'atmosphère aujourd'hui pour la création artistique, c'est qu'elle est difficile. Et c'est qu'on vit des moments compliqués en termes de production et diffusion, où le statut de l'intermittence et le travail artistique et culturel en France, il est hyper menacé par des réductions budgétaires à tout va et qui sont en fait juste un espèce de gigantesque plan social qui ne dit pas son nom pour la production culturelle en France, mais aussi pour tout simplement des moments de partage, de recherche. Et c'est quelque chose dont nous, on fait les frais aussi. L'intérêt de ce moment un petit peu critique, de ce moment de bascule-là, la confiance de nos lieux communs, elle permet aussi de se projeter dans le temps, de sortir aussi d'une précarité permanente pour le statut d'artiste qu'on a. Et cette confiance qui se déplie sur plusieurs dates, sur une vraie année, elle donne vraiment un socle fort à ce qu'un travail puisse s'ancrer, se développer, parce qu'un travail artistique, ça prend du temps. Mobile, c'est un spectacle qui, à la fin, va durer peut-être un peu moins d'une heure. Donc un spectacle relativement court. Nous, ça fait 3 ans et demi qu'on travaille dessus, avec beaucoup de temps de travail bénévole aussi, beaucoup de recherche bénévole aussi. Et je pense que c'est un spectacle qui n'aurait pas demandé moins de temps que ça. Et donc cette dimension de travail caché, artistique, elle apparaît pas forcément, on n'en a pas forcément conscience en tant que public. La dimension de tous les moments dont on a besoin, les moments de repos, les moments de recherche, les moments d'expérimentation, la possibilité de se perdre. Un beau spectacle, c'est beaucoup de mauvais spectacles qui on n'a pas fait. Et ne pas faire des mauvais spectacles et partager des moments beaux ensemble, ben ça demande du temps. Et ce temps-là, il demande que nous, on soit rémunérés pour pouvoir le faire, parce que sinon, on ne peut pas en vivre et on fait des choses moins intéressantes et des moments de moins de qualité à partager avec le public. Donc, cet engagement des structures à pouvoir créer une relation pérenne, elle est hyper importante pour nous aujourd'hui. Elle est d'autant plus précieuse dans le contexte dans lequel on crée aujourd'hui.
0: Eh bien, merci pour ces mots.
1: Merci.
0: Vous avez envie de dire un dernier mot avant de se quitter ou on termine là-dessus?
3: Merci à toi.
1: Oui, merci beaucoup pour l'invitation.
0: Eh bien, merci à vous, Ambre Lacroix et Caspar Fink, d'être venus dans nos studios pour nous parler du spectacle Mobile que vous performerez le 27 et 28 juin à Jaugeac. Merci à votre compagnie, une bonne masse solaire. Merci également à Basile Philippe, qui fait partie de Mobile, et aussi pour les ateliers que vous avez proposés tous les trois ce week-end. Et merci à l'association Forma et à nos

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3: On en a marre de compter nos morts et d'avoir peur. C'est l'émission d'Alerte Libre à retrouver en ce moment sur Mediapart. La mort violente de Noam à Metz le prouve. En France, en 2026, on peut encore mourir d'être une personne LGBTQI+. L'émission spéciale de Mediapart avec Léana Lestra du Média Problématique, l'essayiste Anthony Vincent et le juriste June Lucas a été enregistrée hier soir. Elle est disponible avec et sans abonnement sur le site de Mediapart et sur YouTube. Et puis, toujours sur Mediapart, un rapport associatif dénonce les amendes discriminatoires infligées à des adolescents. Human Rights Watch, Reclaim et la Maison communautaire pour un développement solidaire appellent les autorités françaises à supprimer 3 contraventions utilisées à des fins de harcèlement policier contre des jeunes noirs et arabes en France. C'est Camille Polony qui signe cet article dans un rapport rendu public mercredi 17 juin, aujourd'hui donc, et intitulé « Payer le prix du harcèlement policier, des amendes discriminatoires visant les jeunes noirs et arabes en France », les 3 associations critiquent une pratique policière en pleine expansion, l'usage répété de contraventions visant des adolescents et jeunes adultes rassemblés dans l'espace public pour punir des incivilités sous les motifs suivant le tapage, le dépôt sauvage de déchets et le déversement de liquides insalubres. Généralement, on parle de crachats. On change totalement de sujet avec la une du Monde, un G7 dominé par l'accord États-Unis-Iran. Au deuxième jour du sommet des 7 pays démocratiques les plus industrialisés à Évian, c'est la formule utilisée dans le Monde, Donald Trump devait s'entretenir avec ses homologues du protocole d'accord négocié au forceps avec Téhéran. Les dirigeants européens, méfiants envers l'administration américaine, veulent, à l'instar d'Emmanuel Macron, peser sur les négociations.

dissociation. En Iran, le pouvoir fait bloc, malgré quelques voix dissonantes chez les plus radicaux. Le président ukrainien Volodymyr Zelensky est au G7 pour évoquer la guerre avec la Russie et obtenir des promesses. Et à la une de Libération maintenant, BHV, la fin du mirage Chine. 7 mois après l'arrivée en fanfare de l'enseigne de fast fashion chinoise, le fiasco est total. Le partenariat est terminé et le grand magasin Xang va changer de direction pour tenter de survivre. Et le fait du jour dans le Dauphiné libéré, nettoyeur de la nature, les vautours de retour dans les baronnies. Depuis 30 ans, l'association Vautours en Baronnie porte un projet de réintroduction de 4 espèces de vautours endémiques de l'Europe occidentale dans le parc naturel régional des baronnies provençales. Fin mai, 2 jeunes gypaètes barbus, une espèce qui se nourrit des os, ont été lâchés sur des falaises. 20 gypaètes barbus libérés ici en 10 ans. On essaye de réparer les erreurs du passé. C'est la fin de cette revue de presse et on écoute Camilla Sparks.

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1: Cette semaine débute la 12e édition de Partir en livre organisée par le Centre national du livre sous l'impulsion du ministère de la Culture. Partir en livre libère les livres des étagères pour aller à la rencontre des jeunes publics sur leur lieu et temps de loisirs. L'objectif de cette manifestation est de transmettre le plaisir de lire aux enfants, aux adolescents et à leurs familles à travers une grande tournée de milliers d'événements organisés partout en France. Et l'Ardèche n'est évidemment pas en reste. 7 événements sont prévus et organisés par le réseau des bibliothèques et médiathèques. Ça se passera à Vaisseau, Mercué, Saint-Étienne-de-Boulogne, Saint-Sernin, Aubenas, La Villedieu et Vals-les-Bains entre le mercredi 17 juin et le 10 juillet. On se concentre aujourd'hui sur les étapes de la semaine. Mercredi 17 juin, ça se passera à Vaisseau à partir de 16h30. À la Halle au Marron, dans le centre ancien du village, Pistil proposera un atelier BD et il y aura aussi un jeu de piste, les deux font la paire et un coin lecture et puzzle. Pistil, c'est un fabuliste chansonnier, grand amateur, créateur et archiveur de brèves et aphorismes en tout genre. Par le biais de ses fables, il met de façon ludique en face des réalités que nous pourrions changer si on le voulait bien. Il sera très investi dans cet événement Partir en livre, présent avec plusieurs spectacles notamment. Et ce mercredi 17 juin à 19h au Vaisseau-Mère, il interprétera son spectacle Le Vaisseau des Héros. Les activités continuent vendredi 19 juin, cette fois à Mercué. De 16h30 à 19h, à la bibliothèque du village, un jeu de loi géant et des activités autour de l'histoire du Petit Prince. À 17h, spectacle, c'est toujours avec Pistil et cette fois c'est le Petit Prince de Mercué. Voilà pour Partir en livre cette semaine, les deux premières étapes de l'événement à Vaisseau mercredi, à Mercué vendredi. Et tout de suite, on retrouve les héroïnes de Solane et Yoa, c'est Thelma et Louise.

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2: Le 21 juin, ce dimanche, c'est l'été et c'est la fête de la musique. Si son instigateur est peu fréquentable, le 21 juin, ça reste le jour où la musique peut prendre place partout, dans toutes les rues et ruelles des villes et des villages, et ça c'est plutôt chouette. À Aubenas, c'est le Bourneau qui se charge de la programmation des concerts qui se tiennent sur la place du Château. Et cette année, ce dimanche, c'est Sax Machine Éditeur qui vont vous faire danser. On écoute un extrait d'un morceau de Sax Machine pour commencer.

Soul cosmique, P-funk et hip-hop boom bap, Sax Machine sera à retrouver en concert gratuit sur la place du Château ce dimanche à 21h. Et le concert sera suivi d'un deuxième groupe, c'est Dieter qui clôturera la soirée avec sa punk pop club Cringe is the New Sexy, c'est le nom de leur dernier album. Et à travers une pop joyeuse matinée de punk et d'électro, le trio parisien invite à l'authenticité brute en se moquant de ses défauts et du regard des autres. Ça a été un album de la semaine il y a quelques mois sur vos ondes sur Info RC et vous pouvez les retrouver en live donc ce dimanche après le concert de Sax Machine. Ça se passe sur la place du Château dans le cadre de la fête de la musique. On écoute Dieter tout de suite avec Way Too Cool For You.

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1: Une séance un peu exceptionnelle ce vendredi 19 juin à 18h à Vallon-Pont d'Arc. Les amis de l'histoire de Vallon-Pont d'Arc s'associent au CNC, Centre National du Cinéma, et à la Maison de l'Image d'Aubenas pour projeter le film « L'île enchantée ». Un film d'Henri Roussel réalisé en 1927. Si l'intrigue se déroule en Corse, c'est bien en Ardèche que le film a été tourné. 100 ans plus tard, on vous propose de découvrir ces images inédites sur grand écran. Le film a été remis à neuf par les soins de Casa di Lume en Corse, c'est l'équivalent de la Cinémathèque, accompagné d'une bande musicale signée Didier Benedetti. Côté scénario, en Corse, une jeune femme d'affaires déterminée tente d'implanter un système électrique pour son usine sidérurgique. Mais son projet ne fait pas l'unanimité et les résistances s'organisent autour d'elle. L'île enchantée, c'est à découvrir vendredi 19 juin à 18h. C'est à Vallon-Pont d'Arc, à la salle des fêtes. Et c'est une séance sur entrée libre qui vous est proposée par les Amis de l'Histoire de Vallon-Pont d'Arc et la Maison de l'Image. Du côté du navire ce soir, vous pouvez découvrir Toy Story 5 qui sort sur nos écrans aujourd'hui. C'est à 18h et 20h45. Disclosure Day passe à 20h30 en VF. Jim Quinn, c'est à 18h et 20h45. Colin vous en parlera demain. L'abandon, c'est à 20h45. Scary Movie, 20h45. L'objet du délit, 18h. La bataille de Gaulle, 20h30. Et enfin, Cocotte, 18h.
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1: Molto Morbidi, nom de scène pour un projet musical et un album qui s'appelle Maybe Marcel, un album qui cultive le trouble entre les genres et entre les émotions. Un album né à un moment précis alors que la mère de l'artiste était hospitalisée à Bordeaux. « J'ai trouvé la paix dans la musique, dit-elle, en l'abordant presque comme un artisanat. Quelque chose de lent, de patient, de contemplatif. » Quelque chose dans lequel on peut se perdre à travers le son. Je ne ressentais aucune précipitation ni aucun besoin de me libérer de quoi que ce soit, car j'acceptais ma tristesse comme faisant partie d'une situation sur laquelle je n'avais aucun contrôle. En résulte un album qui sent l'expérimentation, l'exploration des textures, tout en laissant la voix au centre. Les synthés se font parfois sautillants comme dans The Smell of the Cannelé qu'on va écouter maintenant, c'est Molto Morbidi.

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1: Merci de rester avec nous à l'écoute de RFI, les midis à Paris, 10h en temps universel. Le journal, c'est tout de suite avec vous, Karine Bellicha. Karine, bonjour.
2: Bonjour Caroline, bonjour à tous. À la une, les Iraniens exigent que l'accord de paix avec les Américains inclue le Liban. Pourtant, Israël continue de bombarder le sud du pays. L'armée israélienne dit de son côté avoir de nouveau été ciblée par des roquettes du Hezbollah. À l'heure où le G7 s'achève à Évian, en France, une question, faut-il parler de duo ou de duel entre Emmanuel Macron et Donald Trump? Entre entente de raison sur le dossier iranien, bras de fer commercial ravivé et dîner fastueux prévu à Versailles ce soir. Et puis les supporters argentins se sont enflammés hier soir avec le triplé de Lionel Messi et une entrée parfaite dans le mondial pour l'Argentine. Reportage à Buenos Aires à la fin de ce journal. Les violations du cessez-le-feu au Liban se multiplient donc à l'approche de la signature après-demain en Suisse du protocole d'accord entre l'Iran et les États-Unis. Le ministre israélien des Finances d'extrême droite, Bezalel Smotrich, affirme qu'il n'y aura aucun retrait du Liban, ni d'ici vendredi, ni après. L'armée iranienne a pour sa part menacé d'une réponse sévère aux frappes israéliennes dans le sud du Liban. Paul Ralifé, vous êtes en direct de Beyrouth. Paul, ce durcissement du ton s'accompagne d'une intensification des combats qui ont fait 7 morts hier côté libanais.
3: Oui, Karine, la situation s'est sérieusement détériorée ces dernières heures avec des tentatives d'avancer au sol de l'armée israélienne vers la colline stratégique de Ali Tahr au sud-est de Nabatieh. La deuxième ville du sud Liban, désertée par ses 120 000 habitants, a elle-même été visée par une frappe aérienne dans la matinée, alors que l'artillerie, l'aviation et les drones ont attaqué une douzaine d'autres localités. Certaines régions bombardées autour de la ville portuaire de Tyr sont assez éloignées de la zone de contact. La tentative de progression israélienne a été précédée d'un intense barrage d'artillerie qui a duré toute la nuit. Les hauteurs de Ali Tahr sont l'un des principaux bastions du Hezbollah, qui dispose d'importantes bases, dont des rampes de lancement de roquettes et de drones, ainsi que des batteries d'artillerie. Le Hezbollah a affirmé avoir repoussé les avancées de l'armée israélienne en tirant des salves de roquettes et des missiles guidés vers les chars et les véhicules blindés engagés dans la bataille. Plus à l'est, un mouvement inverse a été signalé. D'importants convois mécanisés israéliens se sont retirés de la localité de Khiam, à 3 km de la frontière, vers des positions situées plus au sud, sur des collines toujours en territoire libanais.
2: Paul Ralifé en direct de Beyrouth. Du côté de l'Iran maintenant, le blocus américain semble désormais levé dans le détroit d'Ormuz. 2 jours avant la signature annoncée de cet accord entre Téhéran et Washington, plusieurs pétroliers iraniens ont pu le franchir. Une première depuis 2 mois alors que s'accumulent les incertitudes sur la suite des pourparlers de paix. L'accord très court et très

0: pas général, selon les mots du vice-président américain J.D. Vance. Il doit être paraphé en Suisse après-demain, avant un accord final d'ici 60 jours, censé régler la question du nucléaire. On ignore pour le moment si Donald Trump sera présent pour la signature de cet accord. Le président américain est pour le moment en France, dernier jour du G7 à Évian, pour une session de travail consacrée à la sécurisation de l'intelligence artificielle, vaste programme, à l'heure où l'administration américaine a décidé de suspendre l'accès à l'international aux modèles les plus puissants d'Anthropic, invoquant la sécurité nationale. Le sommet se prolongera pour Donald Trump par un dîner avec le président français Emmanuel Macron sous les ors royaux du château de Versailles. Un dîner pour célébrer les 250 ans de l'indépendance américaine. Un duo ou un duel entre les deux dirigeants très scrutés, Valérie Gasse.
1: L'un est l'hôte du G7, Emmanuel Macron, l'autre est le principal invité, Donald Trump, et c'est autour d'eux que le sommet d'Évian a été chorégraphié, avec une première scène qui a pris des airs de rendez-vous manqué. Emmanuel Macron n'a pas accueilli Donald Trump en personne, pas de traitement de faveur pour le président américain, mais tout de même un entretien en tête-à-tête sans tarder, où les deux dirigeants ont joué la partition d'une amitié sous condition. En jeu, l'application de l'accord avec l'Iran et le sort de l'Ukraine, dont Emmanuel Macron a fait une priorité. Leurs relations ont été placées cette fois-ci sous le signe de la négociation plus que de la congratulation, avec l'irruption d'un sujet de discorde, une nouvelle menace de Donald Trump d'augmenter les droits de douane sur les vins français en rétorsion à la taxe sur les services numériques. Pas du goût d'Emmanuel Macron, décrit comme robuste sur ce sujet par une source diplomatique. L'ambiance sera-t-elle plus conviviale ce soir à Versailles, où les deux présidents vont se retrouver pour clore la séquence? Côté français, on parle d'un dîner assez sobre pour minimiser la faveur. Pour Donald Trump, c'est du lourd. Pas question pour lui de bouder son plaisir.
0: C'est un vote très attendu et très controversé au Parlement européen. Les eurodéputés doivent se prononcer à la mi-journée sur les NGT, les nouvelles techniques génomiques, des plantes dont le génome est modifié mais sans ajout d'ADN étranger, contrairement aux OGM. Bruxelles veut assouplir les règles pour certaines de ces variétés au nom de l'adaptation au changement climatique et aux maladies. Mais les opposants redoutent une absence de traçabilité et le risque de mainmise des multinationales. C'est ce que dénonce l'eurodéputé écologiste français David Cormand.
2: Le problème et la problématique autour de ce texte, il est de deux ordres. D'abord, c'est qu'on divise ces nouvelles techniques génomiques en deux catégories de plantes, celles qu'on subit tout de même jusqu'à 20 modifications génétiques et celles qui ont eu plus que 20 modifications génétiques. Les NGT1 qui ont subi moins de 20 modifications génétiques ne seront soumises à aucune traçabilité, à aucun étiquetage, et donc, que ce soit les consommatrices ou les consommateurs, ou que ce soit les agricultrices et les agriculteurs, ils seront exposés à ces OGM de nouvelle catégorie sans aucun moyen de le savoir. Mais le deuxième sujet qui est fondamental à comprendre, c'est les brevets. C'est que quelques multinationales ont fait du lobbying pour pouvoir breveter le vivant. Et ça, c'est un virage à 180 degrés de l'Union européenne. Si c'était voté, on finirait par breveter ces semences. Et donc là, il y a un problème de souveraineté pour notre agriculture. Et il y a un problème de morale, j'ai envie de dire, de philosophique, de est-ce qu'on a le droit de déposer un brevet sur des semences? C'est ça l'enjeu de ce texte.
0: L'eurodéputé David Cormand interrogé par Sofia Katsenkova. La France, confrontée à une nouvelle vague de chaleur, les températures pourraient atteindre 40 degrés localement dimanche prochain. Nouvel épisode caniculaire alors que les lycéens passent le bac cette semaine. Des reports sont envisagés pour les oraux localement. Le pays devra s'adapter. Les canicules vont se multiplier à l'avenir. La ministre de la Transition écologique, Monique Barbu, doit présenter aujourd'hui un premier bilan d'un plan national. Un plan censé préparer la France à un réchauffement pouvant aller jusqu'à 4 degrés d'ici la fin du siècle. Le mondial de foot à présent avec les affiches ce soir. Le Portugal affrontera à 17h temps universel la RDC. Puis Angleterre, Croatie 3h plus tard à 20h temps universel. Hier, ce fut une soirée parfaite pour l'Argentine à Kansas City. Pour son premier match de Coupe du Monde, le champion en titre est facilement venu à bout de l'Algérie. Une victoire 3-0 avec un triplé de Lionel Messi qui a été fêté comme il se doit dans les rues de Buenos Aires. Théo Conscience.
3: Ils ne pouvaient pas rêver mieux. Malgré l'horaire tardif et le froid mordant de l'hiver austral, les bars et les terrasses de la capitale argentine ont vibré hier soir. 3 buts et 3 explosions de joie.
4: Cibler.
3: Je n'ai pas les mots, répète Roberto, qui arrive tout de même à articuler un nom.
4: Messi.
3: Celui de Lionel Messi, bien sûr. Le capitaine argentin signe un triplé et devient le meilleur buteur de l'histoire de la Coupe du Monde avec 16 réalisations, à égalité avec Miroslav Klose.
5: Un record de plus pour le maestro Messi. En dépit de son âge, il réussit des choses incroyables. On va aller chercher la quatrième.
3: 4 ans après sa défaite inaugurale contre l'Arabie Saoudite, l'Argentine lance parfaitement sa Coupe du Monde. Mauricio sait que son pays est attendu de pied ferme, mais il croit à la quatrième étoile.
5: Cette Coupe du Monde va être très difficile. Il ne faut faire de cadeau à personne et aller chercher des victoires. Tout le monde veut battre l'Argentine, le champion en titre. La Coupe est à nous et s'ils la veulent, ils vont devoir venir la chercher.
6: Si quieren la copa, vengan a buscarla.
3: Avec cette entrée en lice réussie, les coéquipiers de Lionel Messi prennent une option sur la qualification et rappellent qu'il faudra compter sur eux pour défendre leur titre. Théo Conscience, Buenos Aires, RFI.
0: Et il faudra aussi compter sur la France bien entrée dans la compétition, 3-1 face au Sénégal et un doublé de Kylian Mbappé. Voilà, c'est la fin de ce journal. Tout de suite, 8 milliards de voisins avec vous, Lucie Bouteloup. Bonjour Lucie.
7: Oui, bonjour Karine. Aujourd'hui, un focus éducation sur les étudiants et les lycéens qui travaillent pendant leurs études. Si vous voulez réagir, 33 6 11 80 41 89.
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1: C'est l'heure de votre agenda culturel de ce mardi 16 juin et on commence avec le dernier atelier régulier de la saison 2025-2026 pour Forma. Il aura lieu dans les magnifiques jardins du Dôme à Aubenas de 18h30 à 20h30 et vous sera proposé par Laurie Péchier-Pimon et Léa Guitter. C'est l'ultime rendez-vous de la saison proposé par Forma pour danser et jouer le jeu de la transformation et du risque. Un atelier mouvementé pour célébrer le début de l'été. Et les pratiquants, pratiquantes de l'atelier régulier ou toute personne ayant traversé les propositions artistiques de Forma cette année sont chaleureusement invités à prendre part à cet atelier gratuit et ou à venir retrouver toute l'équipe ensuite sur la terrasse de la Bobine à partir de 20h45 autour d'une auberge espagnole de clôture.

Partir en livre, c'est une proposition de votre réseau des bibliothèques et médiathèques qui se déroule du 17 juin au 10 juillet pour cette 12e édition qui s'appelle « Nos petits et grands héros ». On aurait aussi envie de féminiser ce titre. Ça va se passer entre Vaisseau, Mercure, Saint-Étienne de Boulogne, Saint-Cernin, Aubenas, La Ville-Dieu et Vals-les-Bains. Cette semaine, deux événements. Le premier, c'est à Vaisseau, mercredi 17 juin à partir de 16h30. Atelier BD avec Pistil, jeu de piste, les deux font la paire, coin lecture et puzzle. Et puis à 19h au vaisseau mère, un spectacle proposé par Pistil, toujours, ça s'appelle le vaisseau des héros. Le vendredi 19 juin, deuxième étape, ça sera à Mercué. De 16h30 à 19h, jeu de loi géant, activité autour du Petit Prince, coin lecture et goûter. Et à 17h, spectacle Le Petit Prince de Mercué, proposé par Pistil. Ça continuera la semaine prochaine, on vous en reparlera.

une petite conférence sur la photographie engagée. C'est Alexa Brunet qui vous propose cette conférence autour de son travail et plus largement de la photographie engagée. Ça se passe au Bourneau ce mercredi 17 juin 2026 à 20h et c'est une initiative de l'association Les Langues pour tous. C'est sur entrée libre au Bourneau mercredi 17 juin à 20h. Jeudi 18 juin, une après-midi et une soirée spectacle autour de l'installation et la transmission agricole. Ça se passe au Hameau des Buis, à Berrias et Casteljo, et vous aurez l'occasion de rencontrer Faustine, Mélanie et Tom qui travaillent. Au programme à partir de 14h30, ferme ouverte. Vous pourrez découvrir cette ferme qui associe élevage caprin, laitier, transformation fromagère, fabrication de glace et maraîchage. Et puis à 18h30, un spectacle. Une ferme, c'est une vie. Comment transmettre ? C'est Paul Roy qui nous emmène dans l'intimité d'une question essentielle. Comment transmettre une ferme, un métier, une vie ? Un spectacle sensible et universel qui parle à toutes et tous. En participation à prix libre. Si vous voulez plus d'infos sur le spectacle, rendez-vous sur paulroy43.fr. Tout ça, c'est jeudi au Hameau des Buis, à Berrias et Casteljo. Buvette et petite restauration prévue sur place. Vendredi, suite de la saison culturelle à Chirol avec la Fanfare Groove, Solarship, ça se passera au Fournil. Une musique explosive, hybride et onirique, c'est du rock, du jazz et du groove sous perfusion. Ce collectif clermontois va vous faire vibrer devant le Fournil des copains à Chirol. C'est ce vendredi 19 juin à 20h30, en participation libre à ces Solarship. On passe au week-end, samedi, grillade et concerts avec Blue et Gary de Massilia Sound System. Ça se passe à l'Estivin, place du Champ de Mars, à Jaugeac. Ça commence à midi et c'est dans le cadre de leur acoustique tour. C'est samedi 20 juin à Jaugeac. Il y aura donc un concert de Blue et Gary et puis des grillades pour profiter de l'été et de la place de Jaugeac. Et puis dimanche, c'est le 21 juin, c'est l'été et c'est la fête de la musique 2026. Aubenas, comme d'habitude, ne déroge pas à la règle et programme une grande scène place du Château et une quinzaine de petites scènes dans le centre historique et plusieurs milliers de spectateurs et spectatrices sont attendus. Parmi les groupes à l'affiche, sur la grande scène place du Château à partir de 21h, vous pourrez retrouver le groupe Dieter et son Punk Pop Club. À travers une pop joyeuse matinée de punk et d'électro, le trio parisien invite à l'authenticité brute en se moquant de ses défauts et du regard des autres. Ça sera à 21h sur la place du Château. Et pour vous mettre l'eau à la bouche, on va écouter Buffalo Jam de Dieter.

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2: C'est l'instant autopromo. Cette semaine sur les ondes d'Info RC, vous pouvez retrouver la dernière collective de l'année, l'émission du collectif du 8 mars. Cette fois-ci, pour clôturer la saison, on a essayé de parler de joie militante, mais il est possible qu'on ait fait quelques hors-sujets.
3: Refuser la joie, c'est parfois collaborer sans le vouloir à notre propre effacement. C'est accepter que tout ce qui vit en nous soit secondaire, accessoire, inutile. Alors non, je n'accepte pas. Je refuse la résignation. Ma joie ne nie pas la colère, elle ne la dilue pas. Au contraire, elle la complète, l'honore, la prolonge. La colère est un réflexe sain, une réaction immédiate, viscérale, humaine, la manifestation brutale de la vie qui refuse d'être piétinée. C'est la dignité qui hurle, qui se cabre, qui dit non. La colère nous arrache au silence, elle nous redresse. Elle est l'électrochoc. Toutefois, la joie est ce qui nous permet de rester debout après ce sursaut. Elle transforme l'indignation en trajectoire. La joie ancrée, la joie décidée représente une manière d'habiter ce monde sans renoncer à le changer. Elle ne s'oppose pas à la rage, elle la nourrit d'un horizon. Elle rappelle que nous ne sommes pas que les enfants de la perte, nous sommes aussi les enfants du désir. Et ce désir-là, celui de la beauté, celui de justice, de liens vrais, est plus ancien que toutes les guerres. C'était un extrait de « Pour la joie » de Kiémis, et je remercie Lucille de cette lecture conseillée.

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0: On va parler d'une saga de BD autobiographique et ces livres racontent l'histoire de l'enfance de Riyad Satouf qui est franco-syrien. Il y a plusieurs volumes, 5 très exactement, et le livre est encore en cours d'apparition. L'auteur a eu du succès car il a aussi écrit les cahiers d'Esther.
1: Pourquoi tu aimais la saga ?
0: J'ai bien aimé car d'un côté c'est drôle et passionnant, car il y a du suspense et un peu de stupidité, et aussi c'est un peu dramatique. Mais moi, ce que j'ai surtout aimé, c'est que ça fait documentaire et qu'on apprend un peu la vie qu'il y avait en série dans les années 80-90.
1: Et c'est qui les personnages ?
0: Il y a Riyad, qui est blond, Abdelrazak, le père, et qui est syrien, Clémentine, la mère, et qui est française et bretonne, et il y en a d'autres au fur et à mesure du livre.
1: Et on peut le trouver où ?
0: Alors pour ceux qui sont intéressés, on peut le trouver au CDI du collège, en librairie ou sur internet. Et vu qu'il est connu, on peut le trouver presque partout.
1: Et ce qu'il lit en plusieurs langues ?
0: Oui, il a eu beaucoup de succès, donc du coup il a été édité en 22 langues différentes. Donc il est accessible pour tout le monde.
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0: Merci à vous, Nine Guy.
1: Merci, Fredo. Vive les hommes de Barbac. Merci, Fredo.
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3: Nicolas Bianchin est responsable d'antenne au sein du Conservatoire botanique national du Massif Central. Nous le rencontrons aujourd'hui au sud du territoire du parc naturel régional des Monts d'Ardèche, sur la commune de Brahic, au sud d'Evance. Lors de son travail de cartographie et d'inventaire au sein du site Natura 2000 et l'espace naturel sensible Landes et Forêts du Bois des Bartres, une carte du secteur à la main, Nicolas nous explique en quoi consiste sa présence et son travail sur ce site.
4: Ça fait plus de 10 ans que je travaille sur ce secteur. Au Conservatoire botanique, en fait, on a une équipe de sigistes qui va travailler avec des outils informatiques en fait pour dessiner, segmenter les unités de végétation. Et puis après, il saisit tout ça en fait dans une base de données, voilà, qui pourra être mis à disposition après des animateurs Natura 2000 et ENS. Ouais. On cartographie les habitats pour avoir une idée de la répartition des différents types de communautés végétales sur le site Natura 2000, de leur représentativité, et puis d'avoir une liste un peu des différents types aussi qui sont présents sur le site. Les habitats au sens européen, c'est en fait des grandes formations végétales ou des milieux en fait qui vont accueillir des espèces. Là, l'idée, c'est de mettre à jour cette cartographie-là, notamment pour voir l'évolution de ces habitats avec le temps. Et cette évolution, elle est de plus en plus rapide avec le changement climatique aujourd'hui. Même si sur des forêts, l'évolution, elle est quand même relativement lente. On est sur un secteur qui est soumis à des pressions fortes des incendies. Ben, c'est sûr que s'il y a un incendie de plusieurs centaines d'hectares, ben là, directement, on va avoir un impact sur la répartition des types forestiers.
3: Toujours sur la commune de Brahic, avec un point de vue panoramique, notre spécialiste nous livre une lecture de paysage, exercice précieux dans son travail de cartographie.
4: On est à la limite en fait entre deux domaines biogéographiques, on va dire deux entités biologiques et climatiques. Donc il y a la partie méditerranéenne, qui est sur la partie basse en fait du site Natura 2000, et la partie continentale. Qu'on remarque sur la partie la plus basse, c'est qu'on a beaucoup de chênaies vertes, avec par exemple de l'arbousier, des filaires, des bruyères arborescentes. Donc tout ça, c'est des plantes qu'on trouve plutôt en région méditerranéenne. Et puis après, on voit plus on monte, plus on va la retrouver un peu partout. On va avoir beaucoup de châtaigneraies en fait sur tous les versants. C'est l'essentiel des forêts qui sont présentes à cette altitude-là sur le site. C'est toutes les forêts un peu plus claires. Le vert vif, c'est des arbousiers. Alors que les teintes plus grisâtres, ça va être le chêne vert. Et là, après, on voit bien tous les résineux aussi. Et ce qu'il faut savoir aussi, c'est que là où il y a du châtaignier actuellement, avant, c'était beaucoup de l'aitrée probablement, ou de la chênaie. Donc ça, c'est des peuplements qui ont été remplacés en fait par l'homme. Autour des hameaux aussi, on voit tous les systèmes souvent qui sont en terrasse, avec des fois des vergers, des prairies de fauche. Donc c'est souvent des milieux qui sont beaucoup plus, où l'influence de l'homme est beaucoup plus forte. Et après, quand on regarde un peu plus sur les crêtes, on a ce qu'on appelle des landes, donc des formations beaucoup plus ouvertes, avec des bruyères basses en fait. C'est ce qui a préservé un peu toutes ces pentes cévenoles, c'est que quand même c'est des milieux qui sont très difficiles d'accès. Là, ce qu'on ne voit pas ici, c'est la vallée de la Gagnère. Donc là, on a un cours d'eau typiquement méditerranéen, avec l'eau quand même permanente, mais on a tout un tas de suintements humides, des végétations qui sont sur les rochers aussi. Donc là, on a des espèces particulières. Sur ce site-là, par exemple, il y a quelques années, on avait fait un inventaire du Dryopteris de l'Ardèche, qui est une petite fougère qu'on trouve que dans les Cévennes et qui est probablement née en Ardèche.
3: Anaïs Loriou est chargée de mission Natura 2000 et espaces naturels sensibles au sein du parc naturel régional

0: des monts d'Ardèche depuis 2014 sur ce site du Bois des Bartres. Pour son travail, la cartographie en cours est un outil essentiel.
1: Les cartographies, c'est un peu un préalable sur chaque site Natura 2000. C'est quelque chose dont on va beaucoup se servir. Notamment, ça nous permet de savoir où sont les secteurs favorables si on veut faire un suivi d'espèces. Par exemple, un suivi de papillons, on sait où sont les milieux ouverts et donc on va aller plutôt sur ces secteurs-là pour prioriser l'inventaire. Il y a une mesure un peu réglementaire sur les sites Natura 2000 qui s'appelle l'évaluation d'incidence. Lors, par exemple, d'un permis de construire, la personne doit s'assurer qu'elle ne va pas mettre en péril les habitats ou des espèces présentes sur sa parcelle. Donc on va beaucoup se servir de cette cartographie pour savoir s'il y a des enjeux au niveau des habitats présents. Ça va aussi nous servir afin d'évaluer comment se portent les habitats sur le site. Donc là, la dernière cartographie des habitats, elle a eu lieu il y a 10 ans, donc on va voir s'il y a eu des évolutions, même si ça restera à minima, parce que 10 ans, c'est il n'y a pas si longtemps. Et donc, ça permet aussi d'évaluer si les actions de gestion qu'on a menées en faveur d'une espèce, notamment ici beaucoup sur le pin de Salzman, ça lui a profité ou au contraire, l'habitat il a régressé. Donc, ça nous permet aussi d'évaluer comment se porte le site. C'est vraiment la connaissance qui nous permet après, nous, derrière, de faire des actions de gestion. Enfin, si on connaît que là, il y a une prairie de fauche qui est d'intérêt communautaire, donc hyper importante, et il faut la conserver, donc on va aller voir le propriétaire et puis trouver s'il la fauche pas, trouver quelqu'un qui va pouvoir la faucher pour la maintenir dans un bon état de conservation. Tous les habitats d'intérêt communautaire ou les espèces d'intérêt communautaire, ils sont listés dans une directive, un texte de loi qui encadre la création des sites Natura 2000. Dans les années 90, il y a eu des gros inventaires sur l'ensemble de la France sur lequel on a répertorié des espèces, des plantes. Et puis si elles étaient listées dans ces habitats, enfin dans cette directive habitat, du coup, c'est mis en place la création d'un site Natura 2000. C'est souvent des habitats assez rares au niveau européen.
0: Une cartographie qui permet aussi de mesurer l'impact de l'activité humaine sur les milieux naturels, comme nous le rappelle Nicolas Bianchin à nouveau. C'est l'homme qui a amené le pain maritime il n'y a pas si longtemps finalement.
2: Effectivement, il a été introduit pour les mines. En fait, il y avait une espèce qui était indigène sur le territoire, qui s'appelle le pin de Salzman, qui était utilisé pour le bois de mine. Et on a quasiment éradiqué toutes ces forêts. Et du coup, on a cherché une essence qui pousse vite, qui est le pin maritime, qu'on a rapporté d'ailleurs, pour étayer toutes les galeries de mines. Et peu de temps après l'avoir introduit, ces mines ont fermé. Et comme il n'y avait plus de forêt, du coup, le pin maritime a colonisé tous les espaces forestiers qui pouvaient être occupés. Et on voit aujourd'hui, de Dobona jusqu'à la limite avec le Gard, des vastes étendues de pin maritime, mais qui sont en fait des forêts totalement artificielles. Le pin Salzman, il en reste un peu. C'est un enjeu très fort du site Natura 2000. C'est un des habitats les plus forts enjeux. C'est un habitat prioritaire du point de vue de la directive Habitat.
0: Un pin de Salzman qui, notamment grâce à ce travail de fond, retrouve peu à peu son habitat.
1: Il y a beaucoup d'actions qui sont faites en sa faveur, donc il est de plus en plus présent. En tout cas, on fait des plantations, notamment dans des pinèdes où avant il n'était pas présent, donc je pense qu'il a quand même pris de l'essor. L'incendie, c'est vraiment la menace principale, où il y a eu plusieurs départs d'incendie sur le site déjà. Le changement climatique, on ne sait pas trop ce que ça va devenir. Après, le pin maritime et le pin de Salzman, c'est quand même les essences les plus représentées sur le site et ils sont assez plutôt adapté au changement climatique.
0: Un travail au long cours entre le Parc naturel régional des Monts d'Ardèche et le Conservatoire botanique national du Massif central qui n'a pas fini de porter ses fruits tant dans le répertoriage des espèces que dans leur sauvegarde.
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0: Merci.
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3: Comment faire un velouté au goût de cèpe sans champignons? Nous ramassons cette semaine les pierres des bois, une plante au goût de cèpe, une excellente plante à utiliser en cuisine. Cette plante pousse dans des milieux boisés, un peu humides. Elle apprécie tout particulièrement les zones ombragées ou semi-ombragées. Elle ressemble beaucoup à l'ortie, pourtant, contrairement à l'ortie, cette plante est douce comme un agneau. Aucun risque de se piquer les doigts. La feuille est toute douce, très velue, avec des poils tout doux. Elle mesure généralement 20 à 40 cm de hauteur. C'est une lamiacée avec ses tiges carrées et ses feuilles opposées. C'est la même famille que le thym ou le romarin. Sa floraison s'étale de juin à août. Les fleurs sont en gueule de loup. Elles présentent une belle robe, une belle couleur rose ou bordeaux tachetée de blanc. Et quand on la froisse, cette plante, quand on l'écrase entre ses doigts, alors la première odeur de l'épierre n'est pas des plus agréables. On lui donne d'ailleurs parfois le nom d'ortie puante. Toutefois, si on la froisse beaucoup plus, si on continue à la manipuler en la froissant, la plante va commencer à rendre son essence à l'odeur typique de champignons. L'épierre des bois est d'ailleurs une plante parfaitement comestible. On cueillera de préférence les feuilles et les jeunes pousses. Certains consomment aussi les fleurs. On peut utiliser plutôt les pointes, un peu comme les orties. On va ramasser les 4 à 6 feuilles du haut de préférence. On peut les utiliser crues dans une salade ou alors cuits dans une omelette ou dans une quiche. Les pierres des bois ne regorgent par contre pas forcément de bienfaits, mais outre sa comestibilité, elle a tout de même quelques arguments à faire valoir. Cette plante dispose de vertus tonifiantes, diurétiques, mais aussi cicatrisantes. En outre, elle est aussi préconisée pour les maux respiratoires, avec un petit bémol, mais qu'on pourrait toutefois élargir à l'ensemble des plantes sauvages. Il est fortement déconseillé aux femmes enceintes d'en ingérer.
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1: Du 17 au 20 juin, le parcours artistique Le Partage des Eaux accueille la Keep Company et son spectacle Compost, qui célèbre en acrobatie, humour et poésie la conscience de la vie sous toutes ses formes. Compost, c'est une leçon de choses originale, pleine d'humour et décalée, qui nous invite à regarder avec émerveillement l'environnement qui nous entoure, en observant et en écoutant les rythmes à peine perceptibles des plantes et des animaux qui composent leur espace de représentation. Abby et Lucas nous emmènent dans une traversée du vivant, de la naissance du végétal à l'apprentissage du mouvement puis du langage, jusqu'à ce qu'une étrange machine manipulée par Aloïs arrive et perturbe l'équilibre délicat de leur monde. Un spectacle à découvrir en famille et sans modération, dans les villages et sur la ligne de partage des eaux. Ça se passe mercredi 17 juin à 15h30 à Mars, jeudi 18 juin à 18h30 à Sagnas-et-Goudoulé, vendredi 19 juin aux Estables à 18h30 et samedi 20 juin à 15h au Jardin botanique de Sainte-Eulalie. C'est en plein air, c'est gratuit et c'est tout public. Plus d'informations sur lepartagedeseaux.fr.

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1: Vous écoutez bien Radio France Internationale, il est midi en temps universel, 14h ici à Paris. Et c'est l'heure du journal. Bonjour Mathieu Vendrelli.
2: Bonjour Anne, bonjour à toutes et à tous. L'accord USA-Iran est-il totalement favorable aux Iraniens ? À deux jours de la signature du texte, des fuites publiées dans la presse le laissent croire. On voit cela dès le début de ce journal avec Nicolas Roca. Nous irons aussi au Liban. On sait que c'est un aspect très important de cet accord, mais pour l'instant, sur ce front, l'accalmie est toute relative. Nouvelle frappe ce matin, nous appellerons Paul Ralifet à Beyrouth. L'intelligence artificielle au menu du G7 aujourd'hui à Évian. Dernier jour du sommet, on fera un premier bilan avec Julien Chavannes sur place. Après ce sommet, cette invitation, ce soir, Donald Trump reçu en grande pompe au château de Versailles par le président Macron. Alors pourquoi tant d'honneur ? La question fait débat, nous dira Marie Lecoq. Les députés européens ont adopté, voilà une heure, le règlement sur les retours des migrants en situation irrégulière. Le texte durcit considérablement la législation. Nous serons avec Sofia Katsenkova à Strasbourg et nous verrons avec Raphaël Delvolvé qu'il y a dans ce nouveau règlement un enjeu bien franco-français à moins d'un an de la présidentielle. Vers l'infini et au-delà, Toy Story est de retour, cinquième épisode au cinéma cette semaine. Dur pour les jouets traditionnels de faire le poids face aux écrans et aux tablettes, nous dira Sophie Torlotte.
1: Vers l'infini et au-delà, le mot d'ordre des léopards peut-être aujourd'hui, 50 ans après la République démocratique du Congo est de retour en Coupe du Monde. C'est du foot évidemment. Le pays joue contre le Portugal et on en parlera dans le journal des sports dans un quart d'heure. Mais d'abord, on s'arrête sur ce protocole d'accord entre l'Iran et les États-Unis. Nous sommes à deux jours de la signature formelle qui est prévue en Suisse. Le texte n'a pas encore été publié, mais une version circule déjà dans la presse.
2: Cette nuit, le média américain Bloomberg a publié un protocole en 14 points. Nicolas Roca, bonjour, vous
3: bonjour,
2: nous rejoignez. Réouverture du détroit d'Ormuz, dégel des avoirs iraniens à l'étranger, la question du nucléaire repoussée aux négociations ultérieures. Bref, l'Iran semble largement gagnante.
3: Oui, si le texte est bien celui qui a été signé électroniquement par les deux parties, alors très difficile de voir ce qui gagne vraiment Washington, à part la réouverture du détroit d'Ormuz et la fin d'une guerre particulièrement coûteuse, sur tous les points où presque Téhéran semble avoir obtenu gain de cause. Levée du blocus américain, dérogation pour les exportations de pétrole iranien avant une levée progressive des sanctions, la création d'un fonds de 300 milliards de dollars, fonds privés selon Reuters, pourrait permettre la reconstruction du pays, tout comme le dégel prévu des avoirs iraniens bloqués à l'étranger. Autre point positif pour Téhéran, l'accord prévoit la cessation des hostilités sur tous les fronts et donc aussi au Liban, aux grandes dames d'Israël.
2: Et sur le programme nucléaire, Nicolas, alors là, tout est repoussé aux 60 jours de négociations prévues après la signature de vendredi.
3: Oui, le texte est extrêmement flou sur ce point. Certes, l'Iran s'engage à ne pas produire d'armes atomiques, mais cet engagement apparaissait déjà dans le préambule de l'accord de Vienne en 2015, accord dont Donald Trump s'est retiré. D'après CNN, le gouvernement américain cherche à minimiser l'importance du texte, assurant avoir obtenu d'autres garanties en coulisses. L'incertitude règne donc autour des termes exacts d'un accord toujours officiellement publié par aucun des deux camps.
2: Nicolas Roca.
1: Et à deux jours de la signature donc de cet accord, de nouvelles frappes israéliennes ce matin dans le sud du Liban. Il n'y a pas de bilan pour le moment.
2: Oui, mais on sait que la fin des hostilités, on en parlait, la fin des hostilités au Liban, c'est l'une des exigences iraniennes, mais les Israéliens ne sont pas loin s'en faut sur cette ligne et les frappes sur le terrain en témoignent. On fait le point avec Paul Ralifet à Beyrouth.
4: La situation s'est sérieusement détériorée ces dernières heures avec des tentatives d'avancer au sol de l'armée israélienne vers les collines stratégiques de Al-Tahr au sud-est de Nabatieh. La deuxième ville du sud Liban, désertée par ses 120 000 habitants, a elle-même été visée par une frappe aérienne dans la matinée, alors que l'artillerie, l'aviation et les drones ont attaqué une douzaine d'autres localités. Certaines régions bombardées autour de la ville portuaire de Tyr sont assez éloignées de la zone de contact. La tentative de progression israélienne a été précédée d'un intense barrage d'artillerie qui a duré toute la nuit. Les hauteurs de Al-Tahr sont l'un des principaux bastions du Hezbollah, qui dispose

0: d'importantes bases, dont des rampes de lancement de roquettes et de drones, ainsi que des batteries d'artillerie. Le Hezbollah a affirmé avoir repoussé les avancées de l'armée israélienne en tirant des salves de roquettes et des missiles guidés vers les chars et les véhicules blindés engagés dans la bataille. Plus à l'est, un mouvement inverse a été signalé. D'importants convois mécanisés israéliens se sont retirés de la localité de Khiam à 3 km de la frontière vers des positions situées plus au sud, sur des collines, toujours en territoire libanais. Paul Khalife, Beyrouth, RFI.
1: Le sommet du G7 se referme aujourd'hui à Évian dans les Alpes françaises.
2: Une dernière journée consacrée au sujet incontournable du moment, l'intelligence artificielle, l'IA, comment la sécuriser, OpenAI, Anthropic ou encore le français Mistral, les patrons des géants du secteur ont fait le déplacement. Julien Chavannes, vous êtes l'un de nos envoyés spéciaux sur place, bonjour.
3: Bonjour à tous.
2: Julien, c'est déjà l'heure d'un pré-bilan et le moins que l'on puisse dire à l'issue de ces deux jours de sommet, c'est que tout aurait été fait pour contenter Donald Trump.
3: Oui, ces trois derniers jours, les dirigeants du G7 ont multiplié les gestes, les attentions envers lui. Ils ont supporté patiemment les retards du président américain, mais aussi son humour. Exemple ce matin, quand il arrive à la réunion sur les déséquilibres économiques, une heure après tout le monde.
4: Hello, I'm the boss.
3: C'est moi le patron, lance Donald Trump, provocateur. Vous entendez les rires gênés autour de la table. Il fallait voir aussi hier l'Allemand Friedrich Merz offrir un maillot de foot à l'Américain pour son anniversaire, ou le Canadien Mark Carney assurer à Donald Trump qu'il limitait l'arrivée de véhicules électriques chinois dans son pays, comme le souhaite Washington. Et puis bien sûr, ultime honneur, il y a ce dîner de gala ce soir au château de Versailles. Le G6, vous le voyez, prêt à tout pour caresser le président américain dans le sens du poil. Et ça marche. Donald Trump a suivi ses homologues sur l'Ukraine. Il sera resté jusqu'au bout du sommet. Et tout ça sans aucun clash.
2: Ouais, pas de clash donc, mais pourtant il y a des sujets qui fâchent.
3: C'est vrai, et notamment sur le numérique. Si tout le monde ici est d'accord pour interdire les réseaux sociaux aux moins de 15 ou 16 ans, les États-Unis ne veulent pas de taxes sur le numérique. Donald Trump a même menacé d'imposer 100% de droits de douane sur le vin français si Paris ne lève pas sa taxe contre Apple ou Meta. On verra si tout cela se règle sous les dorures de Versailles. D'ailleurs, la présidence française s'est bien gardée d'afficher les divergences au sein du G7. Il n'y aura pas de communiqué final, comme le veut la tradition. L'Élysée a préféré plutôt des déclarations sur des thématiques bien précises et plus consensuelles.
2: Julien Chavannes en direct en ligne du G7 à Évian.
1: Et donc on l'évoquait avec Julien, le G7 s'achève, mais Emmanuel Macron et son homologue américain ne se quittent pas pour autant.
2: Ouais, cette grande réception ce soir au château de Versailles pour fêter les 250 ans d'indépendance des États-Unis, c'est précisément là, au château de Versailles, que le traité d'indépendance avait été signé. Une réception annoncée comme fastueuse et forcément déjà son lot de polémiques, Marie Lecoq.
5: Les insoumis sont parmi les plus hostiles au président américain et logiquement, Mathilde Panot, présidente du groupe à l'Assemblée nationale, fustige sa venue.
6: Macron aurait pu définitivement trouver mieux pour finir son mandat qu'inviter en grande pompe un président suprémaciste.
5: Le camp des anti-Trump n'est pas pour autant aligné. À gauche, les socialistes, eux, tempèrent le député roumain Eskenazi.
7: On n'est pas obligé de créer une polémique par jour. Ce dîner était prévu de longue date, il ne me paraît pas choquant de le maintenir.
5: Un jeu de la diplomatie internationale partagé par Philippe Ballard, député Rassemblement national. Rien de plus normal, nous dit-il, que d'inviter le président de la première puissance mondiale, d'autant plus dans un lieu aussi symbolique.
8: Qu'il y ait soit à Versailles pour lui montrer ce que la grandeur française a fait, on ne voit pas vraiment où est le problème.
5: Sur la forme, on n'y voit pas non plus d'inconvénient du côté des Républicains. Encore faut-il que l'ambition soit à la hauteur du propos. Antoine Vermorel espère que ce dîner permettra de remettre la France au centre de la place.
9: La vraie question de fond, c'est est-ce que la France est encore un roi soleil ou pas sur la scène internationale? Et je ne suis pas certain, malheureusement.
5: Défendre les intérêts, c'est bien justement là l'enjeu de ce dîner pour la députée macroniste Prisca Thévenot.
10: Défendre nos intérêts se font pas simplement par coup de téléphone et petite réunion dans les couloirs. Ça se fait aussi dans ce genre d'événement. Et je pense que c'est ça qu'il faut retenir.
5: Le président américain, connu pour son goût des dorures, s'est dit ravi de l'invitation. Versailles, c'est pas du plaqué or, c'est du lourd, a-t-il déclaré en marge du G7.
2: Marie Lecoq du service politique de RFI. Je me suis toujours comporté avec décence et honnêteté. portés en Espagne. Les mots de José Luis Rodríguez Zapatero. L'ancien Premier ministre a passé la matinée dans le bureau d'un juge, le juge qui l'a mis en examen pour trafic d'influence. Une première audition pour celui qui a dirigé le gouvernement espagnol de 2004 à 2011. Zapatero est mis en cause dans une enquête liée au sauvetage d'une petite compagnie aérienne avec de l'argent public. Au Brésil, le fils de l'ancien président Bolsonaro, lui, est condamné à 4 ans de prison. Eduardo Bolsonaro, 41 ans, était jugé par contumace pour son lobbying auprès des autorités américaines. La justice lui reproche d'avoir fait appel au président américain Donald Trump lorsque son père a été jugé par la Cour suprême pour avoir tenté de se maintenir au pouvoir après sa défaite de 2002.
1: On va s'intéresser maintenant à ce vote aujourd'hui à Strasbourg.
2: Les députés européens ont voté voilà une heure à peu près le règlement sur le retour des migrants en situation irrégulière. Le vote a été large, 418 voix pour, 218 contre et 30 abstentions. Sofia Katsenkova, vous êtes en direct de Strasbourg, bonjour.
11: Bonjour.
2: Sofia, le texte très contesté prévoit notamment la création possible de centres de retour dans des pays situés hors de l'Union européenne.
11: Oui, ce texte a été adopté malgré les critiques de la gauche et des organisations de défense des droits humains. Son objectif est simple, rendre les expulsions plus rapides. Les personnes qui n'ont pas le droit de rester devront quitter le territoire européen. Si elles refusent ou si les autorités pensent qu'elles risquent de disparaître, elles pourront être placées en détention jusqu'à 2 ans, voire plus pour certains cas. Mais la mesure la plus controversée concerne ces centres de retour hors de l'UE. Des migrants qui n'ont plus le droit de rester pourraient y être envoyés. Mais ces centres ne seront pas automatiques. Chaque État membre pourra choisir de les mettre en place ou non. Pour l'instant, la France et l'Espagne s'y opposent. D'autres pays comme l'Autriche, le Danemark, l'Allemagne, la Grèce ou encore les Pays-Bas y sont favorables. Et un autre point important, les familles avec enfants sont désormais concernées par ce texte. Le groupe de centre-droite Renew voulait le modifier cet après-midi pour les exclure, mais cette demande n'a pas abouti. Seuls les mineurs non accompagnés restent exclu de ce texte.
2: Sofia Katsenkova en direct du Parlement européen à Strasbourg maintenant. C'était aux États membres de mettre ce texte en œuvre et d'adapter leur législation nationale. En France, le sujet pourrait animer les débats à quelques mois de la présidentielle. Car oui, Raphaël Delvolvé, dans ce texte européen sur le retour, il y a, il faut le dire, un enjeu politique très franco-français.
12: Ça ne s'invente pas, le principal artisan du texte voté à Strasbourg, c'est un Français, le LR François-Xavier Bellamy, et lui-même ne s'en cache pas en privé. Peu de Français iront en réalité voir le détail du texte. En revanche, ajoute-t-il, ils verront qui agit et qui n'agit pas sur l'immigration. Le numéro 2 du parti a bien l'intention d'en faire un argument de la campagne de Bruno Retailleau en quête de voix à droite, mais aussi de différenciation avec les macronistes précisément sur le sujet de l'immigration. Les macronistes, très divisés sur le règlement retour, la plupart des eurodéputés Renaissance s'y opposent, arguant notamment d'un réel malaise sur la création de centres de retour dans des pays tiers, mais ne souhaitant pas non plus mêler leur voix avec celle de l'extrême droite. Jordan Bardella du RN fanfaronne depuis plusieurs jours. Hier encore, il criait victoire, présentant son groupe parlementaire d'opposition comme un aiguillon de la politique européenne. La gauche de son côté, PS comme LFI d'ailleurs, va évidemment saisir l'occasion pour alimenter un narratif inverse, l'indifférenciation entre droite et extrême droite.
2: Raphaël Delvolvé, en France encore, à Paris, le musée du Louvre est à bout de souffle. C'est son nouveau président Christophe Leribaud qui tire la sonnette d'alarme ce midi devant une commission sénatoriale. Des équipements vieillissants, des infrastructures en fin de cycle, le Louvre est face à un mur d'investissement, ce sont ses mots. En octobre dernier, le vol rocambolesque de joyaux de la couronne avait révélé les failles de sécurité importantes au Louvre, le musée le plus visité au monde.
1: Et on n'a toujours pas retrouvé les bijoux. Ça serait peut-être une mission pour Andy le cow-boy, Buzz l'éclair ou encore Rex le dinosaure trouillard. Toy Story est de retour, vous l'aurez compris.
2: Cinquième épisode, 30 ans après le premier. Il sort aujourd'hui sur les écrans français. Et Sophie Torlotin, ce Toy Story 5 répond à une question que se posent les parents partout sur la planète. Que deviennent les jouets traditionnels à l'ère des écrans et des tablettes ?
13: Faut dire que tout ça est bien étrange. Impossible à prévoir.
14: Jessie, la cowgirl, et Buzz l'éclair, le ranger de l'espace, sont dépassés. Les jouets font face cette fois à un adversaire plus puissant qu'eux, une tablette présentée comme l'outil ultime capable d'aider Bonnie, petite fille timide, à se faire enfin des amis.
15: Avec un jouet, on peut jouer, mais avec la tech, on peut tout faire.
14: Sorti en 1995, le premier film Toy Story est une révolution dans le monde de l'animation. Première production des studios Pixar, cette histoire de jouets qui prennent vie à l'insu des humains concilie un récit riche en émotions et un univers visuel entièrement réalisé en images de synthèse. Au fil des années et des suites, la famille des jouets s'est étendue, leurs aventures ont rendu compte aussi du passage de l'enfance à l'âge adulte, jusqu'à ce nouvel épisode qui aborde la révolution numérique. On pouvait craindre l'épuisement du filon, mais il n'en est rien. Le réalisateur Andrew Stanton a la bonne idée de ne pas en faire une histoire manichéenne. La technologie n'est pas forcément en soi une mauvaise chose. Bien utilisée, elle peut même rendre service. La franchise Toy Story se réinvente donc, sans perdre sa singularité ni son humour.
2: Étrange, bizarre. C'est la fin de ce journal, Anne Cantner, vers l'infini et au-delà.
1: On continue, merci Mathieu Vendrely. Allez vers les sports tout de suite. Bonjour Olivier Prom.
15: Bonjour Anne, bonjour à tous.
1: Bon alors encore une fois, il n'y a que du foot au programme, que de la Coupe du Monde et on commence bien sûr par ce succès de la France hier face au Sénégal.
15: Vous allez voir ce que vous allez voir, avaient prévenu les Sénégalais. Battre la France ne serait pas un exploit, avait même clamé Patiao, leur sélectionneur. Bah c'est raté, pas d'exploit donc, pas de victoire non plus, loin s'en est fallu. Une mi-temps pour rêver certes et sérieusement secouer les Bleus, une deuxième pour se faire archi-dominé et s'incliner 3-1. Même Bradley Barcola a marqué, c'est vous dire, au milieu d'un doublé de Mbappé, le capitaine qui porte à 14 son nombre de buts en Coupe du Monde, à deux longueurs de Klose, l'Allemand, et d'un certain Messi. Hein. Vous savez qui c'est qui lui a marqué 3 buts, carrément un triplé face à l'Algérie cette nuit. Kylian Mbappé, qui ne fait pas toujours l'unanimité, c'est son sélectionneur Didier Deschamps qui en parle le mieux.
16: Mais il y en a encore qui vont le critiquer. Non, Kylian, c'est un joueur en homme, je l'ai toujours dit. Même s'il peut ne pas faire un grand match, sur une seule action, voilà, il a une capacité à pouvoir faire gagner son équipe. Après, c'est toujours un joueur très décisif. Je suis très heureux pour lui.
15: Eh ben, ça tombe bien qu'il soit très heureux pour lui. Il doit être aussi très heureux Kylian Mbappé d'aider Didier Deschamps et la France qui gagnent et se place idéalement pour la suite.
1: Et pour l'Afrique, ça se complique ?
15: Ah bah oui, c'est comme ça. 8 matchs jusqu'ici, c'est mathématique. Hein. Pour les sélections du continent, 1 victoire, 3 nuls pour 4 défaites et certaines très lourdes. Pas vraiment flamboyant, même si le nul marocain face au Brésil aurait mérité un succès et surtout, évidemment, celui du Cap-Vert face à l'Espagne, un véritable exploit. Est-ce que ce bilan pas top, même si ce n'est qu'un début de mondial, va s'améliorer ? Aujourd'hui, mercredi, pas sûr.
1: Non, ça va être dur hein, pour la République démocratique du Congo. Il va y avoir beaucoup à faire hein, pour l'entrée en lice.
15: Pour son retour en Coupe du Monde après 52 ans d'absence, 17h, temps universel à Houston, siège de la NASA, les hommes de Sébastien de Sabre vont devoir se mettre en orbite.
1: En orbite.
15: Pour espérer contrarier les plans du Portugal de Cristiano Ronaldo, qui figure parmi les gros outsiders de la compétition, le technicien français n'en fait pas une obsession de CR7, notamment.
17: Nous, c'est collectivement qu'on peut se confronter à ce genre de joueurs. C'est un challenge aussi pour nos défenseurs également, sur les phases de coup de pied arrêté, sur des phases où il est brillant. Mais on n'est pas focus sur un seul joueur. Je pense que ça serait une erreur contre le Portugal parce que la qualité est diverse. Et c'est ça qui est très excitant pour un coach de voir son équipe qui mérite de faire ce genre de match. Comment elle va se comporter ce qui est sûr, je connais mes joueurs, d'où on vient. Je sais que voilà, on sera vaillant et fier de porter nos couleurs.
15: Sébastien De Sabre, prudence également, cela dit, dans le camp d'en face, les Portugais se méfient d'un accro toujours possible en début de mondial. Meilleur passeur du championnat d'Angleterre, le milieu de Manchester United, Bruno Fernandes, ne prend pas ce premier match face aux Congolais à la légère.
18: Nous savons très bien de quoi ils sont capables. J'ai 2 bons amis dans leur équipe nationale qui ont joué avec moi à Manchester United. Donc je les connais très bien et j'ai aussi joué contre certains d'entre eux en première ligue. Je pense que c'est une équipe très bien préparé qui peut nous causer beaucoup de problèmes. Mais nous nous sommes préparés à tout ce qu'ils peuvent faire. Évidemment, nous espérons qu'ils ne nous surprendront pas et nous nous attendons à un match très difficile car je pense que, pas seulement parce que nous les affrontons, mais parce que c'est la Coupe du Monde, on ne peut pas s'attendre à des matchs faciles.
15: Bruno Fernandes, comme Sébastien De Sabre, au micro de notre cosmonaute à nous qu'on a à Houston, Victor Missistrano, que j'aurai le plaisir plaisir de retrouver dès 16h50, temps universel avec Youssouf Moulumbu, pour suivre ce Portugal-RDC en direct et en intégralité sur nos antennes africaines, bien sûr Radio Foot avant et après. Et puis un petit peu plus tard dans la soirée, entrée en lice de la dernière sélection africaine qualifiée, c'est le Ghana, 23h, temps universel face au Panama.
1: Olivier Pron pour l'actualité sportive, bonne journée.
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1: Il est 13h19 à Kinshasa et on s'arrête sur l'un des aspects méconnus de la colonisation belge du Congo. Le sort de femmes, d'adolescentes plutôt, contraintes d'aller s'installer chez des colons, beaucoup plus vieux qu'elles. Elles ont eu des enfants métis qui dérangeaient l'ordre colonial. Elles parlent enfin, elles qui ont aujourd'hui 80, parfois 90 ans, de ce pouvoir, belge, de cette influence jusque sur les corps et l'intimité. C'est le sujet de deux grands reportages de Florence Maurice, dont je vous propose d'écouter un extrait.
20: Un autre quartier de Kinshasa, plus modeste. Pauline Ngwangebu nous reçoit dans sa petite parcelle, dans une robe aux couleurs éclatantes. Elle aussi n'avait que 14 ans lorsqu'elle a déménagé chez un Européen.
21: Il me faisait très peur. Je ne lui adressais pas la parole. C'est toujours lui qui venait me parler. Je n'osais pas. C'était un blanc et puis il était vraiment imposant, puissant.
20: Pauline a un regard espiègle et sourit souvent pendant notre entretien, même lorsqu'elle évoque pudique ses premières heures chez cet Européen et la violence de leur première nuit.
21: Il voulait qu'on passe la nuit ensemble, mais moi, je refusais. Alors il me suppliait, il insistait encore et encore, et finalement j'ai accepté, mais pas dès le premier jour. Il s'est passé au moins une semaine. J'avais trop peur de lui. Et surtout, je n'y arrivais pas à parce que je n'étais encore qu'une enfant.
22: Et ça devait être très dur.
21: Après le repas, nous allions nous coucher, mais je n'y arrivais pas. Et puis rapidement, je suis tombée enceinte.
20: Comment vous l'appeliez?
21: Je l'appelais papa. Je le voyais comme mon père.
20: Vous connaissiez son prénom?
21: Il se faisait appeler Monsieur Gord. Je ne sais pas si c'était son nom de famille ou le nom utilisé par ses employés.
20: Et vous n'osiez pas demander?
1: Extrait de, du grand reportage, de l'un des deux grands reportages de Florence Maurice, réalisé avec l'African Future Lab. Deux épisodes, le premier ce soir, l'autre demain à 17h10 temps universel. Vous les retrouvez aussi quand vous le voulez sur l'appli RFI Pure Radio.
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1: Et tout de suite, nous, on retrouve notre invité. Bonjour Marc Lavergne.
23: Bonjour.
1: Géopolitologue, directeur de recherche émérite au CNRS et au laboratoire CITERS à l'université de Tours. Nous allons revenir avec vous sur les manifestations et les grèves récentes en Syrie. La colère contre les autorités qui sont en place depuis un an et demi maintenant. Il n'y a pas forcément des foules immenses hein, dans les rues, mais les manifestations s'étendent. On en a vu dans plusieurs villes, à Alep, à Idlib, à Deresor, à Raqqa. Le fait de manifester dans les rues déjà, c'est un symbole aujourd'hui en Syrie?
24: Oui, c'est sans doute un symbole d'un changement d'attitude à la fois de la part des autorités et de la part de la population. C'est-à-dire que les gens qui descendent dans la rue le font en sachant qu'ils prennent des risques, mais que finalement le pouvoir n'a pas intérêt à réagir comme le pouvoir précédent. Hein, c'est-à-dire qu'aujourd'hui, le pouvoir ne peut tenir que s'il a un soutien de la population. Donc cette colère qui s'exprime, elle est compréhensible d'une part, parce que le pouvoir, visiblement, n'arrive pas à satisfaire les attentes de la population. En même temps, on a l'impression que ce mouvement qui n'est pas coordonné, qui n'est pas dirigé, hein, qui est un mouvement spontané, eh bien, il répond à une véritable problématique qui est celle de la remise sur pied de l'économie syrienne.
1: Oui, c'est ça. Les prix de l'électricité ont augmenté de manière phénoménale. Ils ont été multipliés par 9 ces derniers mois. Le gaz, l'essence, le pain aussi coûtent beaucoup plus cher. Ça affecte tout le monde, en fait.
24: C'est-à-dire que tout ça n'est pas le fait du gouvernement. Je pense qu'il y a des facteurs externes qui font que la Syrie ne peut pas fournir à sa population tout ce dont elle a besoin, et, sauf à des prix extraordinaires, comme vous dites. Et donc, il y a là un problème, soit d'étranglement de l'économie syrienne depuis l'extérieur, ce qui est douteux, soit un problème d'administration de l'économie qui était jusqu'à présent extrêmement dirigée par l'État. Et donc, il y a une reconversion peut-être qui devrait se faire de l'économie syrienne et qui a pris du retard.
1: Et ça, le gouvernement dispose d'une certaine marge de manœuvre pour modifier la situation.
24: Je pense que dans la mesure où il n'est pas responsable ou considéré comme responsable par les Syriens de cette situation, il a encore une chance de se rattraper en quelque sorte et d'essayer de non pas de réprimer ces manifestations, mais de les prendre en compte et d'expliquer aux Syriens d'où viennent ces blocages, hein, ces goulots d'étranglement de l'économie syrienne, alors que c'est une économie à reconstruire, à la fois une économie agricole, qui est fondée sur des exportations aussi de produits agricoles, comme le coton, et puis aussi sur la production pétrolière, puisqu'il y a un paradoxe là, puisque la Syrie est un pays exportateur de pétrole et qui n'arrive pas à répondre aux besoins d'essence de la population.
1: Alors ça, c'est ce qui concerne la vie quotidienne. Vous nous l'avez dit, les manifestations, elles ne sont pas réprimées, mais elles sont quand même de plus en plus encadrées, puisque désormais, il faut des autorisations pour se rassembler. Est-ce que ça, c'est quelque chose qui inquiète ?
24: Bah écoutez, c'est un moindre mal, je dirais, sachant d'où vient ce gouvernement, hein, et d'où viennent les Syriens. C'est-à-dire que pendant des décennies, ils n'ont même pas pu manifester, exprimer leur colère, leur désarroi. Et puis, du côté du gouvernement également, la culture n'est pas démocratique. Donc le fait simplement que les Syriens puissent descendre dans la rue, exprimer leur colère sans être systématiquement et immédiatement massacrés, c'est peut-être déjà un progrès.
1: C'est déjà un gros changement par rapport à l'ère Assad. C'est justement un des points aussi qui est reproché aux autorités, la manière dont on s'occupe de l'ancien régime. Où est-ce qu'on en est aujourd'hui du processus de justice dite transitionnelle qui avait été promise par le pouvoir ?
24: Ben c'est quelque chose d'assez délicat. La justice transitionnelle, ça demande une certaine culture, non pas du pardon peut-être, mais de l'appréciation des rancœurs. Sans parler de vengeance, c'est pas systématiquement de la vengeance. C'est-à-dire qu'il faut avoir des juges, avoir des avocats, avoir tout un personnel judiciaire qui soit en mesure de prendre des sanctions, mais des sanctions appropriées, graduées, qui soient reconnues comme justiciables, je veux dire, justifiables de la part de la population.
1: Et pour l'instant, on n'en est pas là. D'ailleurs, la situation inquiète les autorités, puisqu'il y a eu notamment une demande avant-hier à la fin des règlements de compte. On sait qu'à certains endroits, des habitants appellent à dénoncer les anciens membres du régime. Est-ce que ça, c'est un réel sujet d'inquiétude ? Est-ce que ça pourrait dégénérer, d'après vous ?
24: Je pense que cette idée de vengeance, évidemment, elle est présente, elle est sous-jacente. Maintenant, on ne peut pas fonder un avenir et une politique sur la vengeance. Je pense que le régime l'a bien compris. Il s'agit aussi d'apporter un mieux-être aux Syriens et une garantie d'une sorte de stabilité de la justice, de l'état de droit. C'est des choses qui sont contre nature pour ce régime, hein, ce régime islamiste fondamentaliste. Il s'agit de prendre en compte la diversité des situations en Syrie, la part des responsabilités, et il n'y a pas de code pénal, il n'y a pas de code judiciaire qui soit digéré, intégré par les gens qui sont au pouvoir. Donc il s'agit de reconstruire tout un appareil, c'est assez difficile, et de trouver le juste
1: milieu.
24: Et
1: c'est très long, là ça fait déjà un an et demi que les nouvelles autorités sont au pouvoir. Est-ce que, d'après vous, la population peut, entre guillemets, attendre encore avant que certaines sanctions ne soient prononcées contre d'anciens membres du régime ?
24: Non, je pense effectivement qu'il y a je veux dire, une impatience de la part de la population de voir que, bon, on a accepté la venue de ces islamistes au pouvoir, on l'a accepté, bon, on n'avait pas le choix sans doute, hein, mais on attend de voir les promesses que ce régime peut apporter par rapport au régime précédent. Et donc il y a une impatience et le régime est assez sans doute embarrassé parce qu'il a des difficultés internes à faire admettre une politique qui est différente de celle qui a été prônée pendant des décennies, hein, de vengeance. Il s'agit là...
1: Et que là, il veut promouvoir la justice avec des outils limités, comme vous nous l'expliquiez à l'instant. Merci Marc Laverne d'avoir été en ligne avec nous. Je rappelle que vous êtes directeur de recherche émérite au CNRS et au laboratoire CITERS à l'Université de Tours. Restez avec nous sur RFI. Dans 30 secondes maintenant, l'actualité africaine.
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0: Où aujourd'hui ?
1: À la maison de retraite.
0: Et vous êtes venu pour faire quoi ?
1: Pour faire des jeux.
0: Avec qui ?
1: Avec des papis et des mamies.
0: Est-ce que ça vous plaît ?
1: Oui.
2: Les enfants de l'école des Oliviers, et plus précisément la classe de Delphine, ont fait un projet pendant toute l'année scolaire avec la ludothèque du Palabre et la résidence Saint-Antoine à Aubenas. La radio Info RC s'est glissée dans l'aventure et en parallèle des jeux, le micro a ouvert encore d'autres occasions de rencontres. Dans cette émission, vous retrouverez la voix de Tony en service civique à la radio Info RC qui interviewe les enfants sur les jeux auxquels ils participent et des interviews réalisées par les enfants eux-mêmes, des personnes âgées, grâce au studio mobile de la radio Info RC que nous avons installé au cœur de la résidence.
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8: Bonjour, je m'appelle Rachida.
9: Bonjour, je m'appelle Sylvie.
8: À quoi ressemble ta voiture quand tu étais petite ?
9: Alors, pas quand j'étais petite, je n'en avais pas, mais plus tard... J'ai eu une petite voiture sans permis, qui était très belle. Elle était bleue.
10: Bonjour, je m'appelle Serena. Qu'est-ce que tu aimais dans ta vie avant et maintenant ?
9: Alors, avant, je donnais des cours de danse à des enfants de vos âges. Et maintenant, j'aime ici faire des activités.
10: Quoi comme activité ?
9: Alors ici, on peut faire des jeux de société que je fais tous les matins. On peut faire de la peinture, il y a un professeur intervenant qui vient. De l'art-thérapie, c'est du dessin avec un thème qu'on fait sur une musique très douce. Et puis, il y a plein d'autres activités. Il y a des chanteurs qui viennent aussi quelquefois.
10: Et quand tu es toute petite, tu aimais quoi d'autre ?
9: Alors, qu'est-ce que j'aimais d'autre quand j'étais petite ? Jouer à la dinette.
10: Ok. Bonjour, je m'appelle Faiza. C'était quoi ton jouet préféré ?
9: Alors, comme je l'ai expliqué, donc de la dinette et puis j'avais un ours en peluche.
11: Bonjour, je m'appelle Emma. Tu faisais quoi comme sport quand tu étais petite ?
9: Alors, je faisais beaucoup de sports de gymnastique avec de la poudre, du cheval d'arçon. Et plus tard, comme je l'ai expliqué tout à l'heure, je faisais de la danse et je montais des spectacles avec des enfants.
10: Merci.
0: Bonjour.
12: Bonjour.
13: Bonjour. Bonne journée.
14: Bonjour et bonne journée.
15: Bonjour.
0: Que faites-vous ?
15: Un chou.
13: Devinez qui c'est qui va gagner.
0: Et est-ce que ça vous plaît d'avoir des enfants qui viennent aujourd'hui ?
13: Oui, oui.
0: Ça vous fait quoi ?
13: Eh bien, ça fait plaisir de jouer avec eux, de s'amuser.
0: Est-ce que vous venez souvent ou c'est la première fois que vous venez ?
15: Deuxième.
16: Bonjour, je m'appelle Adam.
13: Bonjour, je m'appelle Charlotte.
16: Est-ce que vous étiez petite, vous jouez au foot ?
13: Non.
16: Tu aimais quelle glace ?
13: La glace à la vanille.
10: Vous allez quand au parc ?
13: Jouer au parc ? Non. J'habitais dans une propriété où il y avait un grand jardin. Alors avec mon frère et ma sœur, on jouait dans le jardin.
10: À quoi vous jouez ?
13: On jouait aux billes ou à la marelle.
10: Vous travaillez quelle matière quand vous étiez petite ?
13: À l'école. C'était surtout le français. J'étais forte plutôt en français.
10: Merci.
17: Quelle bêtise tu faisais quand tu étais petite ?
13: Oh, beaucoup. Et alors, surtout une, on avait un grillage. Et alors, ça, il y avait de l'électricité qui passait. Alors, avec mon frère et ma sœur, mon frère touchait le grillage, ma sœur Bernadette touchait la main, et moi, je touchais la main. Et on sentait le courant électrique qui arrivait dans notre main. C'était idiot parce qu'on aurait pu y rester.
17: Est-ce que tu faisais des bêtises à l'école ?
13: Non,
4: Tu faisais quoi avec ta mère quand t'es

0: petite?
1: Oh, c'est surtout avec mon frère et ma sœur qu'on jouait. On jouait pas avec maman. Elle n'était pas joueuse.
0: Est-ce que vous faisiez à manger avec votre mère?
1: Non, c'était maman qui faisait la cuisine. Moi, je l'ai faite longtemps après.
0: Et aussi le mari faisait la cuisine?
1: Ah, non, j'avais pas de mari.
0: Non.
1: Le mari faisait pas la cuisine. Non.
0: Et le papa?
1: C'était maman.
0: Et le papa?
1: Le papa, non. Il faisait s'occuper des vaches, il s'occupait de la propriété.
0: Dans votre jardin, il y avait une ferme.
2: Votre couleur, c'était laquelle de votre voiture?
1: La voiture que j'avais. Moi, je ne sais pas conduire. Je ne sais même pas monter en bicyclette. J'étais peureuse.
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5: Bonjour, je m'appelle Maïla.
6: Bonjour, je m'appelle Alice.
5: Est-ce que tu criais quand tu étais petite?
6: Ben écoutez, sans présomption, mais je vais vous dire que j'ai eu une vie de nomade, je ne me rappelle pas, à 9 jours, je suis partie de Paris. Je suis née à Paris et je suis partie à Toulouse chez mes grands-parents.
5: À Toulouse?
6: Oui, à Toulouse.
5: J'étais déjà allée à Toulouse.
6: Tu connais Toulouse?
5: Oui.
6: Tu connais l'Ardenne?
5: Non, mais je connais Toulouse. Je suis
6: L'Ardenne,
5: née là-bas.
6: C'est juste après Toulouse, c'est la banlieue de Toulouse.
5: Moi, je connais Toulouse, c'est où je suis née.
7: C'est quoi ta couleur préférée?
6: Le bleu et l'ocre.
5: Comment tu t'habillais quand tu étais petite?
6: Très différemment parce que je t'explique. À Paris, à l'époque, je suis née en 1935, on s'habillait très strictement. Et quand je suis arrivée à Toulouse, c'était différent. On avait des petites robes à bretelles parce qu'il faisait meilleur temps qu'à Paris. Tu comprends? Chaque pays a des coutumes différentes en fonction du climat. Comment j'ai pris l'avion à 9 ans? C'était des bons avions, parce qu'aujourd'hui encore, ils arrivent à avoir des pannes. Mais il y avait des fois une hélice qui s'abîmait. Alors on tombait au Maroc ou en Algérie. Ce qui fait que je connais l'Algérie et je connais le Maroc.
5: L'Algérie, je connais. Et je connais aussi le Maroc.
6: Oui.
8: Moi aussi, je connais le Maroc.
6: Toi aussi, tu connais le Maroc?
5: C'est là où je suis née. Le Maroc, c'est là où je
6: tu
5: suis
6: Tu connais Rabat?
5: Oui.
6: Oh!
5: Comment vous allez?
6: Mais ça va, voilà. Comme des jeunes, j'ai 88 ans. Et mon mari, 91, tu vois.
8: Pas plus vieux que ma mamie. Elle a encore plus de frissons.
6: Elles sont drôles. Moi, j'ai une grand-mère qui a vécu 120 ans. Et elle avait de l'appétit. Quand elle m'invitait à manger, elle sortait une petite pintade. Alors je lui disais, mamie, je prendrai la cuisse. Non, me dit, toi tu as une saucisse. Elle mangeait toute la pétade.
9: Comment allez-vous?
10: Bien.
11: Moi aussi bien.
12: Moi aussi bien.
1: Ah, c'est très bien.
9: Vous jouez à quoi?
11: Un jeu de société.
9: Et tu as le nom?
10: C'est le jeu de loi.
13: Bonjour, je m'appelle Hicham. À quoi vous jouez quand vous étiez enfant?
14: Jouer à la marelle.
13: Quel métier vous faisiez quand vous étiez grand?
14: Dessinateur.
6: Publicitaire de Paul Ricard.
14: De Paul Ricard, oui. On faisait la publicité.
13: C'était qui ton copain ou ta copine préférée?
14: Je sais pas.
13: À quoi ressemblait ta voiture?
6: Il n'en avait pas.
13: Vous travaillez comment à l'école avec la maîtresse?
14: À l'école à Toulouse, mais... Je me rappelle pas.
9: Bonjour.
15: Bonjour.
16: Bonjour.
15: Bonjour.
9: Que faites-vous?
16: Je joue avec les enfants.
9: Et vous jouez à quoi?
15: On joue à...
9: Ça vous fait quoi aujourd'hui d'avoir des enfants avec vous?
16: Ben, c'est agréable.
9: Et c'est quoi les règles de ce jeu?
16: Il faut pas tricher.
15: En fait, c'est de
4: On met des aimants dans un rond et si eh ben, on touche un aimant pendant qu'on le met, eh ben, on perd et on prend les aimants qui se sont touchés.
12: Bonjour, je m'appelle Nicole.
17: Bonjour, je m'appelle Maïlia.
18: Maïlia, tu te rappelles ce qu'on avait dit pour...
17: Parce que quand tu étais petit, tu travaillais bien.
12: Oui, j'ai toujours bien travaillé.
17: À quoi ressemblait ton école?
12: Un peu à celle d'ici.
17: Quand tu étais petit, tu aimais quelle classe?
12: Glace à la vanille.
19: Quelle est ta musique préférée?
12: Le piano.
19: Pourquoi tu aimes cette musique?
12: Parce que c'est mélodieux. C'est...
17: Au revoir, merci.
19: Merci, au revoir.
12: Au revoir, merci.
19: Merci, au revoir.

C'était une rencontre entre les personnes âgées qui habitent à la résidence Saint-Antoine à Aubenas et les enfants de l'école des Oliviers de la classe de Delphine. Merci à la ludothèque du Palabre, cette rencontre s'est organisée autour du jeu et de la radio dans le cadre du projet Expression Plurielle financé par le contrat de ville.

Expression plurielle. Une action soutenue par la préfecture politique de la ville, le département de l'Ardèche, la commune d'Aubenas et la caisse d'allocation familiale.

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2: Si vous avez des questions ou si vous souhaitez être accompagné afin de faire respecter vos droits dans le cadre d'un litige lié à la consommation, aux relations avec votre bailleur ou encore avec un service public, vous pouvez vous tourner vers l'Association pour l'information et la défense des consommateurs et consommatrices salariées, Indecosa. L'association propose d'intervenir à la fois dans des phases amiables en vous conseillant dans vos démarches, mais aussi sur des procédures juridiques quand cela est nécessaire. Indecosa propose des permanences sur Rosières, Aubenas, Vals-les-Bains, toutes les semaines. Vous pouvez obtenir plus de renseignements en vous rendant sur le site d'Indecosa CGT ou en les contactant au numéro que je vais vous donner dans un instant. C'est Indecosa, c'est une association nationale mais qui a une antenne ardéchoise. Et le numéro pour les joindre, c'est le 04 75 66 76 66 04 75 66 76, 66.
1: L'EPE, c'est l'école des parents et des éducateurs. C'est situé dans le quartier des Oliviers. On vous y accueille tous les mercredis et tous les vendredis après-midi dans le cadre du lieu ressource parentalité. Et il s'y passe beaucoup de choses. C'est Marion qui vous en parle.
2: Si vous avez des questions concernant la santé, que ce soit pour parvenir à obtenir un rendez-vous chez un spécialiste ou pour connaître vos droits, vous pouvez vous tourner vers un ou une médiatrice santé. C'est le travail d'Aurélie qui exerce à Aubenas. Elle tient notamment des permanences régulières où elle vous reçoit pour répondre à vos questions.
3: Les questions, ça peut être besoin d'aide pour un dossier type, ben voilà, j'ai besoin de faire une demande de complémentaire santé solidaire, et ben on peut le faire lors de cette permanence-là. Ça peut être pour une première rencontre, ça peut être avec des questions du type, j'ai besoin d'un rendez-vous chez le dentiste, chez l'ophtalmo, chez le médecin, est-ce que vous pouvez m'aider parce que j'arrive pas à trouver. Dans ce cas-là, ben je prends le téléphone et on essaye avec la personne de trouver des solutions. Ça peut être aussi la porte d'entrée pour un accompagnement individuel, parce qu'il y a des besoins plus importants. En fait, la permanence, elle permet à la fois de répondre à des questions ponctuelles. Il y a des personnes que je vois qu'en permanence. Et voilà. Et ça peut aussi, révéler un besoin plus profond d'un accompagnement spécifique. Et dans ce cas-là, après, ça débouche sur un accompagnement individuel. Mais du coup, c'est très libre. Voilà. Et on peut venir avec toutes sortes de questions, à partir du moment où ça concerne la santé. Je réponds à toutes les questions du mieux que je peux.
2: Ce sont des permanences pour lesquelles vous n'avez pas besoin de prendre rendez-vous. Il suffit de vous présenter et vous serez reçu par Aurélie. On vous donne les horaires de ces permanences.
3: Tous les vendredis matins au centre socioculturel à Laza, dans le quartier des Oliviers, de 9h à midi. Maintenant, depuis quelques années, je fais aussi une permanence tous les 15 jours au centre social de Pont d'Aubenas, le fil de l'eau, les jeudis tous les 15 jours de 9h à 11h. Et là, tout récemment, je viens d'attaquer une nouvelle permanence santé le premier mercredi du mois au CCAS d'Aubenas, donc au Centre Communal d'Action Sociale, qui est en centre-ville. Et ça permet du coup aux personnes de venir me rencontrer.
2: Voilà, c'était Aurélie qui est médiatrice santé à Aubenas. N'hésitez pas à vous renseigner auprès de votre centre social pour en savoir plus.

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1: L'offre d'emploi de la semaine, c'est le CFA de l'ANAS qui recrute un ou une chargée de mission. Le CFA André Fargier, basé à l'ANAS et géré par les CCI de l'Ardèche, accompagne chaque année plus de 300 jeunes vers l'emploi. Il forme aux métiers du secteur de l'hôtellerie-restauration, des métiers de bouche, du commerce et des services, ainsi que les métiers de l'automobile. Vous avez jusqu'au 21 juin pour proposer votre candidature, lettre de motivation obligatoire avec le CV. C'est pour un CDI à 38 heures par semaine avec un salaire annuel de 26 000 à 30 000 euros brut. Le chargé de mission sera une véritable interface entre le CFA, les jeunes et leurs familles et vous contribuerez à instaurer un climat de confiance et à favoriser la réussite de chaque apprenti. Rattaché à la responsable du CFA, André Fargier, vos missions seront d'assurer le suivi éducatif, administratif et comportemental des apprentis, de gérer les absences, retards et situations individuelles. Vous participez à la vie scolaire, contribuez à la démarche qualité au suivi des indicateurs, vous préparez et organisez les conseils de classe, vous utilisez des outils de gestion et des logiciels permettant le suivi des dossiers, vous participez à la planification sur iPareo, gérez les procédures de mesures disciplinaires, les sorties, les absences et les présences des apprenants et apprenantes, également les premiers soins en cas d'accident, vous participez à l'élaboration et l'actualisation du projet d'établissement, etc. Une longue fiche de poste à découvrir sur France Travail pour ce poste de chargé de mission au CFA de l'ANAS. Vous avez jusqu'au 21 juin pour postuler auprès du CFA.

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0: soul, cosmique, P-funk et hip-hop boom bap, Sax Machine sera à retrouver en concert gratuit sur la place du Château ce dimanche à 21h. Et le concert sera suivi d'un deuxième groupe, c'est Dieter qui clôturera la soirée avec sa punk pop club Cringe is the New Sexy, c'est le nom de leur dernier album. Et à travers une pop joyeuse matinée de punk et d'électro, le trio parisien invite à l'authenticité brute en se moquant de ses défauts et du regard des autres. Ça a été un album de la semaine il y a quelques mois sur vos ondes sur Info RC et vous pouvez les retrouver en live donc ce dimanche après le concert de Sax Machine. Ça se passe sur la place du Château dans le cadre de la fête de la musique. On écoute Dieter tout de suite avec Way Too Cool For You.
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0: en ce moment au cinéma.
1: Une séance un peu exceptionnelle ce vendredi 19 juin à 18h à Vallon-Pont d'Arc. Les Amis de l'Histoire de Vallon-Pont d'Arc s'associent au CNC, Centre National du Cinéma, et à la Maison de l'Image d'Aubenas pour projeter le film « L'île enchantée ». Un film d'Henri Roussel réalisé en 1927. Si l'intrigue se déroule en Corse, c'est bien en Ardèche que le film a été tourné. 100 ans plus tard, on vous propose de découvrir ces images inédites sur grand écran. Le film a été remis à neuf par les soins de Casa di Lume en Corse, c'est l'équivalent de la Cinémathèque, accompagné d'une bande musicale signée Didier Benedetti. Côté scénario, en Corse, une jeune femme d'affaires déterminée tente d'implanter un système électrique pour son usine sidérurgique. Mais son projet ne fait pas l'unanimité et les résistances s'organisent autour d'elle. L'île enchantée, c'est à découvrir vendredi 19 juin à 18h. C'est à Vallon-Pont d'Arc, à la salle des fêtes. Et c'est une séance sur entrée libre qui vous est proposée par les Amis de l'Histoire de Vallon-Pont d'Arc et la Maison de l'Image. Du côté du navire, ce soir, vous pouvez découvrir Toy Story 5 qui sort sur nos écrans aujourd'hui. C'est à 18h et 20h45. Disclosure Day passe à 20h30 en VF. Jim Quinn, c'est à 18h et 20h45. Colline vous en parlera demain. L'abandon, c'est à 20h45. Scary Movie, 20h45. L'objet du délit, 18h. La bataille de Gaulle, 20h30. Et enfin, Cocotte, 18h.
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1: Molto Morbidi, nom de scène pour un projet musical et un album qui s'appelle Maybe Marcel. Un album qui cultive le trouble entre les genres et entre les émotions. Un album né à un moment précis alors que la mère de l'artiste était hospitalisée à Bordeaux. J'ai trouvé la paix dans la musique, dit-elle, en l'abordant presque comme un artisanat. Quelque chose de lent, de patient, de contemplatif. Quelque chose dans lequel on peut se perdre à travers le son. Je ne ressentais aucune précipitation ni aucun besoin de me libérer de quoi que ce soit, car j'acceptais ma tristesse comme faisant partie d'une situation sur laquelle je n'avais aucun contrôle. En résulte un album qui sent l'expérimentation, l'exploration des textures, tout en laissant la voix au centre. Les synthés se font parfois sautillants comme dans The Smell of the Cannelé qu'on va écouter maintenant, c'est Molto Morbidi.

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1: C'est l'heure de votre agenda culturel de ce mardi 16 juin et on commence avec le dernier atelier régulier de la saison 2025-2026 pour Forma. Il aura lieu dans les magnifiques jardins du Dôme à Aubenas de 18h30 à 20h30 et vous sera proposé par Laurie Péchier-Pimon et Léa Guitter. C'est l'ultime rendez-vous de la saison proposé par Forma pour danser et jouer le jeu de la transformation et du risque. Un atelier mouvementé pour célébrer le début de l'été. Et les pratiquants, pratiquantes de l'atelier régulier ou toute personne ayant traversé les propositions artistiques de format cette année sont chaleureusement invités à prendre part à cet atelier gratuit et ou à venir retrouver toute l'équipe ensuite sur la terrasse de la Bobine à partir de 20h45 autour d'une auberge espagnole de clôture.

Partir en livre, c'est une proposition de votre réseau des bibliothèques et médiathèques qui se déroule du 17 juin au 10 juillet pour cette 12e édition qui s'appelle « Nos petits et grands héros ». On aurait aussi envie de féminiser ce titre. Ça va se passer entre Vaisseau, Mercuet, Saint-Étienne-de-Boulogne, Saint-Cernin, Aubenas, La Villedieu et Vals-les-Bains. Cette semaine, deux événements. Le premier, c'est à Vaisseau, mercredi 17 juin à partir de 16h30. Atelier BD avec Pistil, jeu de piste, les deux font la paire, coin lecture et puzzle. Et puis à 19h au Vaisseau-Mer, un spectacle proposé par Pistil, toujours. Ça s'appelle Le Vaisseau des Héros. Le vendredi 19 juin, deuxième étape, ça sera à Mercuet. De 16h30 à 19h, jeu de loi géant, activité autour du Petit Prince, coin lecture et goûter. Et à 17h, spectacle Le Petit Prince de Mercuet, proposé par Pistil. Ça continuera la semaine prochaine, on vous en reparlera.

une petite conférence sur la photographie engagée. C'est Alexa Brunet qui vous propose cette conférence autour de son travail et plus largement de la photographie engagée. Ça se passe au Bourneau ce mercredi 17 juin 2026 à 20h et c'est une initiative de l'association Les Langues pour tous. C'est sur entrée libre au Bourneau mercredi 17 juin à 20h. Jeudi 18 juin, une après-midi et une soirée spectacle autour de l'installation et la transmission agricole. Ça se passe au Hameau des Buis à Berrias et Casteljau et vous aurez l'occasion de rencontrer Faustine, Mélanie et Tom qui travaillent. Au programme à partir de 14h30, ferme ouverte. Vous pourrez découvrir cette ferme qui associe élevage caprin, laitier, transformation fromagère, fabrication de glace et maraîchage. Et puis à 18h30, un spectacle. Une ferme, c'est une vie. Comment transmettre ? C'est Paul Roy qui nous emmène dans l'intimité d'une question essentielle. Comment transmettre une ferme, un métier, une vie ? Un spectacle sensible et universel qui parle à toutes et tous. En participation à prix libre. Si vous voulez plus d'infos sur le spectacle, rendez-vous sur paulroy43.fr. Tout ça, c'est jeudi au Hameau des Buis à Berrias et Casteljau. Buvettes et petites restaurations prévues sur place. Vendredi, suite de la saison culturelle à Chirol avec la Fanfare Groove, Solar Ship, ça se passera au Fournil. Une musique explosive, hybride et onirique, c'est du rock, du jazz et du groove sous perfusion. Ce collectif clermontois va vous faire vibrer devant le Fournil des copains à Chirol. C'est ce vendredi 19 juin à 20h30, en participation libre à ces Solar Ship. On passe au week-end, samedi, Grilla des concerts avec Blue et Gary de Massilia Sound System. Ça se passe à l'Estivin, place du Champ de Mars, à Jaugeac. Ça commence à midi et c'est dans le cadre de leur Acoustic Tour. C'est samedi 20 juin à Jaugeac, il y aura donc un concert de Blue et Gary et puis des grillades pour profiter de l'été et de la place de Jaugeac. Et puis dimanche, c'est le 21 juin, c'est l'été et c'est la fête de la musique 2026. Aubenas, comme d'habitude, ne déroge pas à la règle et programme une grande scène place du château et une quinzaine de petites scènes dans le centre historique et plusieurs milliers de spectateurs et spectatrices sont attendus. Parmi les groupes à l'affiche, sur la grande scène place du château à partir de 21h, vous pourrez retrouver le groupe Dieter et son Punk Pop Club. À travers une pop joyeuse matinée de punk et d'électro, le trio parisien invite à l'authenticité brute en se moquant de ses défauts et du regard des autres. Ça sera à 21h sur la place du château et pour vous mettre l'eau à la bouche, on va écouter Buffalo Jam de Dieter.

0: rendez-vous sur nos ondes.
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2: C'est l'instant autopromo. Cette semaine sur les ondes d'Info RC, vous pouvez retrouver la dernière collective de l'année, l'émission du collectif du 8 mars. Cette fois-ci, pour clôturer la saison, on a essayé de parler de joie militante, mais il est possible qu'on ait fait quelques hors-sujets.
3: Refuser la joie, c'est parfois collaborer sans le vouloir à notre propre effacement. C'est accepter que tout ce qui vit en nous soit secondaire, accessoire, inutile. Alors non, je n'accepte pas. Je refuse la résignation. Ma joie ne nie pas la colère, elle ne la dilue pas. Au contraire, elle la complète, l'honore, la prolonge. La colère est un réflexe sain, une réaction immédiate, viscérale, humaine, la manifestation brutale de la vie qui refuse d'être piétinée. C'est la dignité qui hurle, qui se cabre, qui dit non. La colère nous arrache au silence, elle nous redresse. Elle est l'électrochoc. Toutefois, la joie est ce qui nous permet de rester debout après ce sursaut. Elle transforme l'indignation en trajectoire. La joie ancrée, la joie décidée représente une manière d'habiter ce monde sans renoncer à le changer. Elle ne s'oppose pas à la rage, elle la nourrit d'un horizon. Elle rappelle que nous ne sommes pas que les enfants de la perte, nous sommes aussi les enfants du désir. Et ce désir-là, celui de la beauté, celui de justice, de lien vrai, est plus ancien que toutes les guerres. C'était un extrait de Pour la joie de Kiyemis, et je remercie Lucille de cette lecture conseillée.

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On enchaîne tout de suite avec une chanson de l'écrivain, poète et musicien Anthony Joseph. L'artiste nous embarque dans une véritable épopée musicale afro-futuriste et cosmique avec son album Arc. Ce 10e opus

0: en expérience sonore avec Arc. Il mêle poésie, jazz, funk et rythme caribéen pour créer un univers entre rêve, histoire et science-fiction. Cet album ne raconte pas seulement un voyage dans l'espace, il interroge aussi l'exil, l'identité, la mémoire collective. Anthony Joseph réussit ainsi à faire dialoguer passé et futur dans une œuvre profondément originale et engagée. On écoute donc la mise en son de son œuvre.
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1: Parmi nos sélections musicales du moment, Javelin est un extrait du dernier album de Kevin Morby, Little Wide Open, un disque déjà salué comme l'un des plus beaux de sa carrière. Le songwriter américain revient à une écriture dépouillée, directe, plus intime. Kevin Morby s'initie une folk lumineuse et profondément mélodique. Sur Javelin, les arrangements restent volontairement sobres pour laisser toute la place à la voix, aux mots et à cette sensation de mouvement permanent qui traverse la chanson, portée par les chœurs délicats d'Amelia Miss. Le morceau avance comme une route ouverte à travers les grands paysages américains. Kevin Morby décrit Javelin comme une chanson sur l'amour et le voyage, celui d'une vie passée entre avions, tournées et kilomètres avalés avant le retour solitaire au cœur de l'Amérique. Une chanson suspendue, douce, qui file droit au but, comme le javelot auquel elle emprunte son nom. On écoute donc ce titre Javelin de Kevin Morby.

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1: Et tout de suite, c'est la drag queen Piche qui va faire trembler les ondes. Pour rappel, Piche, ou encore Mike Gauthier de son nom civil, a été rendu célèbre par la saison 2 de Drag Race France. Mais elle se définit d'abord comme une chanteuse qui fait du drag, et non pas comme une drag queen qui fait du chant, en réaction aux stéréotypes qui limitent le drag en France au cabaret. De quoi vous donner envie d'écouter sa musique. Une musique qui marque aujourd'hui le rap français. On écoute Présidence de Piche.

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2: Après le triomphe du tube Les filles, les meufs, la chanteuse, compositrice et interprète Marguerite ouvre une nouvelle ère, encore plus audacieuse et électrisante avec La Bosse, premier extrait de son prochain album, un hymne pop à l'affirmation de soi.

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2: On fait maintenant une escale sonore dans l'univers pop-folk de Greg Mendez. L'artiste s'est imposé depuis quelques années sur la scène indie-folk américaine. Avec Beautyland, il poursuit dans une écriture à la fois simple et intime. Composée de 14 chansons, souvent très courtes, cet album va droit à l'essentiel. Quelques accords de guitare, un piano discret, une voix fragile, il n'en faut pas plus à Greg Mendez pour évoquer des thèmes comme la solitude, le deuil, l'amour, l'addiction ou encore la reconstruction.

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2: Le 21 juin, ce dimanche, c'est l'été et c'est la fête de la musique. Si son instigateur est peu fréquentable, le 21 juin, ça reste le jour où la musique peut prendre place partout, dans toutes les rues et ruelles des villes et des villages. Et ça, c'est plutôt chouette. À Aubenas, c'est le Bourneau qui se charge de la programmation des concerts qui se tiennent sur la place du Château. Et cette année, ce dimanche, c'est Sax Machine Éditeur qui vont vous faire danser. On écoute un extrait d'un morceau de Sax Machine pour commencer.

Soul cosmique, P-funk et hip-hop boom bap, Sax Machine sera à retrouver en concert gratuit sur la place du Château ce dimanche à 21h. Et le concert sera suivi d'un deuxième groupe, c'est Dieter qui clôturera la soirée avec sa punk pop club Cringe is the New Sexy, c'est le nom de leur dernier album. Et à travers une pop joyeuse matinée de punk et d'électro, le trio parisien invite à l'authenticité brute en se moquant de ses défauts et du regard des autres. Ça a été un album de la semaine il y a quelques mois sur vos ondes sur Info RC et vous pouvez les retrouver en live donc ce dimanche après le concert de Sax Machine. Ça se passe sur la place du Château dans le cadre de la fête de la musique. On écoute Dieter tout de suite avec Way Too Cool For You.

0: en ce moment au cinéma.
1: Une séance un peu exceptionnelle ce vendredi 19 juin à 18h à Vallon-Pont-d'Arc. Les Amis de l'Histoire de Vallon-Pont-d'Arc s'associent au CNC, Centre National du Cinéma, et à la Maison de l'Image d'Aubenas pour projeter le film « L'île enchantée ». Un film d'Henri Roussel réalisé en 1927. Si l'intrigue se déroule en Corse, c'est bien en Ardèche que le film a été tourné. 100 ans plus tard, on vous propose de découvrir ces images inédites sur grand écran. Le film a été remis à neuf par les soins de Casa di Lume en Corse, c'est l'équivalent de la Cinémathèque, accompagné d'une bande musicale signée Didier Benedetti. Côté scénario, en Corse, une jeune femme d'affaires déterminée tente d'implanter un système électrique pour son usine sidérurgique. Mais son projet ne fait pas l'unanimité et les résistances s'organisent autour d'elle. L'île enchantée, c'est à découvrir vendredi 19 juin à 18h. C'est à Vallon-Pont-d'Arc, à la salle des fêtes. Et c'est une séance sur entrée libre qui vous est proposée par les Amis de l'Histoire de Vallon-Pont-d'Arc et la Maison de l'Image. Du côté du navire, ce soir, vous pouvez découvrir Toy Story 5 qui sort sur nos écrans aujourd'hui. C'est à 18h et 20h45. Disclosure Day passe à 20h30 en VF. Jim Quinn, c'est à 18h et 20h45. Colline vous en parlera demain. L'abandon, c'est à 20h45. Scary Movie, 20h45. L'objet du délit, 18h. La bataille de Gaulle, 20h30. Et enfin, Cocotte, 18h.
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1: Molto Morbidi, nom de scène pour un projet musical et un album qui s'appelle Maybe Marcel, un album qui cultive le trouble entre les genres et entre les émotions. Un album né à un moment précis alors que la mère de l'artiste était hospitalisée à Bordeaux. J'ai trouvé la paix dans la musique, dit-elle, en l'abordant presque comme un artisanat. Quelque chose de lent, de patient, de contemplatif. Quelque chose dans lequel on peut se perdre à travers le son. Je ne ressentais aucune précipitation ni aucun besoin de me libérer de quoi que ce soit, car j'acceptais ma tristesse comme faisant partie d'une situation sur laquelle je n'avais aucun contrôle. En résulte un album qui sent l'expérimentation, l'exploration des textures, tout en laissant la voix au centre. Les synthés se font parfois sautillants comme dans The Smell of the Cannelé qu'on va écouter maintenant, c'est Molto Morbidi.

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1: Bonjour à toutes et à tous, ravi de vous retrouver pour une nouvelle édition du journal en français facile. Nous sommes le mercredi 17 juin. Au sommaire de cette édition, le mondial de football, Portugal, RDC dans moins d'une heure. Victor Misistrano nous attend dans les tribunes du stade de Houston. Emmanuel Macron a toujours eu confiance en Donald Trump. Les mots du président français en conclusion du G7 à Évian et surtout avant d'accueillir ce soir le président américain sous les ors de la République française, le château de Versailles. Et puis enfin, Patrick Pouyanné devant les députés français. Le patron du géant pétrolier Total Energy a été aujourd'hui auditionné, entendu, questionné par la commission des finances de l'Assemblée nationale. Voilà pour les titres, soyez les bienvenus. C'est un moment que la République démocratique du Congo attend depuis 52 ans. La RDC fait son retour aujourd'hui en Coupe du Monde de football. Dans moins d'une heure, les Léopards, le surnom donné aux joueurs congolais, vont jouer leur premier match contre le Portugal.

0: record partagé avec Léo Messi et le gardien mexicain Memo Ochoa. Mais CR7 n'est pas seul dans son équipe, il est entouré de joueurs de classe mondiale. La RDC aura donc fort à faire pour son retour tant attendu face au Portugal. Et malgré l'absence des supporters du pays, privés de visa, les Léopards pourront compter sur des Congolais qui vivent aux États-Unis. On voit des maillots bleu ciel un peu partout dans le stade, certes en minorité, mais au sec, sous le toit du stade de Houston, où il pleut énormément dans le Texas. Alors que les joueurs vont bientôt rentrer à l'échauffement, à moins d'une heure de ce tellement attendu Portugal-RDC.
1: Merci Victor. Victor Misistrano, on vous retrouve juste après ce journal pour nous faire vivre cette rencontre dans Radio Foot International. Emmanuel Macron est venu mettre un point final au sommet du G7, même si les discussions vont se poursuivre ce soir à Versailles avec Donald Trump. En conférence de presse, il y a quelques instants, le président français vient de déclarer sur le dossier ukrainien. Eh bien, c'est la première fois que nous avons eu une telle convergence, une telle entente entre pays du G7. Donald Trump a notamment pris, lors de ce sommet, un virage inattendu en faveur de l'Ukraine. Le président américain a notamment évoqué la remise en place de sanctions contre la Russie. Sur l'autre dossier chaud du moment, cet accord avec l'Iran qui doit être signé normalement demain en Suisse, Donald Trump menace une fois de plus l'Iran. Il menace de bombarder le régime iranien si l'accord n'était pas respecté.
2: Non, ce n'est pas un texte définitif, c'est un protocole d'accord. Et si ça ne me convient pas, on reprendra les hostilités, on leur larguera des bombes sur la tête. Quand est-ce que vous attendez le texte ? Si ça ne me convient pas, s'ils ne se tiennent pas à carreau, on reprendra les hostilités, on leur larguera des bombes en plein sur la tête. Compris ? Parce qu'ils se comportent mal depuis 47 ans, d'accord ?
1: Donald Trump, avant d'arriver ce soir au château de Versailles, nous en reparlerons dans un instant. En attendant, au Liban, le président libanais cherche à se démarquer. Joseph Aoun affirme que la négociation en cours avec Israël est indépendante de l'accord annoncé entre Washington et Téhéran. Le Liban mène depuis le mois d'avril des négociations directes avec Israël. L'État libanais est maître de ses décisions sans que personne ne négocie pour lui, a martelé Joseph Aoun. Enfin, au lendemain du soutien apporté par les dirigeants du G7 au Liban, nous avons appris que le Premier ministre libanais, Nawaf Salam, va rencontrer demain à Paris le président français. Le sommet du G7 qui se termine aujourd'hui, mais le président français et le président américain vont encore se voir. Ils se retrouvent dans la soirée au château de Versailles pour une grande réception organisée à l'occasion des 250 ans de l'indépendance des États-Unis. C'est dans ce château, près de Paris, qu'a été signé le traité, le texte qui reconnaît l'indépendance des États-Unis. Cette réception, annoncée comme très luxueuse, provoque déjà de nombreuses critiques. À l'Assemblée nationale française, certains députés se demandent si cette invitation n'est pas un cadeau de trop important fait à Donald Trump. Reportage Marie Lecoq.
3: Les insoumis sont parmi les plus hostiles au président américain et logiquement, Mathilde Panot, présidente du groupe à l'Assemblée nationale, fustige sa venue.
4: Macron aurait pu définitivement trouver mieux pour finir son mandat qu'inviter en grande pompe un président suprémaciste.
3: Le camp des anti-Trump n'est pas pour autant aligné. À gauche, les socialistes, eux, tempèrent le député Romain Eskenazi.
5: On n'est pas obligé de créer une polémique par jour. Ce dîner était prévu de longue date, il ne me paraît pas choquant de le maintenir.
3: Un jeu de la diplomatie internationale partagée par Philippe Ballard, député Rassemblement National. Rien de plus normal, nous dit-il, que d'inviter le président de la première puissance mondiale, d'autant plus dans un lieu aussi symbolique.
6: Bah, qu'il y ait soit à Versailles pour lui montrer ce que la grandeur française a fait. On ne voit pas vraiment où est le problème.
3: Sur la forme, on n'y voit pas non plus d'inconvénient du côté des Républicains. Encore faut-il que l'ambition soit à la hauteur du propos. Antoine Vermorel espère que ce dîner permettra de remettre la France au centre de la place.
7: La vraie question de fond, c'est est-ce que la France est encore un roi roi soleil ou pas sur la scène internationale, et je suis pas certain malheureusement.
3: Défendre les intérêts, c'est bien justement là l'enjeu de ce dîner pour la députée macroniste Prisca Thévenot.
8: Défendre nos intérêts se font pas simplement par coup de téléphone et petite réunion dans les couloirs, ça se fait aussi dans ce genre d'événement, et je pense que c'est ça qu'il faut retenir.
3: Le président américain, connu pour son goût des dorures, s'est dit ravi.

0: L'invitation, Versailles, c'est pas du plaqué or, c'est du lourd, a-t-il déclaré en marge du G7.
1: Marie Lecoq à l'Assemblée nationale française. L'actualité marquée aussi par le départ définitif d'Air France du Mali. La compagnie aérienne française a annoncé fermer définitivement ses bureaux, notamment à Bamako. Air France n'assurait plus de rotation aérienne entre Paris et Bamako depuis le coup d'état militaire en août 2023. Patrick Pouyanné a dû répondre aujourd'hui aux questions des députés. Le PDG de Total Énergie a été entendu ce matin par la commission des finances. Les députés voulaient comprendre pourquoi Total Énergie paie peu d'impôts dans notre pays. Pourtant, les bénéfices du groupe pétrolier ont fortement augmenté depuis le début de la crise au Moyen-Orient. Claire Fage a suivi les échanges.
2: Les profits de Total Energy ont bondi de 50% au premier trimestre. Le géant pétrolier serait-il prêt à payer une contribution exceptionnelle en France ? Éric Coquerel, le président de la commission des finances, a posé la question au PDG du groupe, Patrick Pouyanné.
3: L'État va être amené à faire des efforts, les Français font déjà beaucoup d'efforts. Donc ma question c'est, est-ce que vous ne pensez pas que dans les différents acteurs qui sont impactés par la guerre, et en l'occurrence vous êtes impacté de manière positive, c'est les chiffres, est-ce que vous ne trouvez pas normal quelque part que pourrait vous être demandé une contribution exceptionnelle ?
4: Si vous trouvez la base de la contribution exceptionnelle, dans le respect des règles de droit, nous y contribuerons, c'est votre décision. Nous avons fait, nous, une contribution volontaire. Rien ne nous obligeait à plafonner le prix à la pompe. Absolument rien. Après, chacun est libre de considérer si ce que nous avons fait est suffisant ou insuffisant. Nous ferons ce que décidera les représentations nationales dans le respect des règles de droit. Et encore une fois, Total Energy va payer en 2026 beaucoup plus d'impôts que ce qu'on a payé en 2025, mais on va les payer aux pays producteurs.
2: Total paie en effet la majeure partie de son impôt à l'étranger dans les pays producteurs d'hydrocarbures où sont réalisés ses bénéfices. En France, les activités de raffinage sont peu rentables, souligne son PDG, mais elles devraient dégager des bénéfices cette année et donc générer des impôts pour le fisc français.
1: Le fisc comprendre cette administration française chargée de collecter les impôts, c'était Claire Fage. L'heure d'accueillir Annie Gasnier. Bonjour Annie.
5: Bonjour Adrien.
1: Pour un match très important.
5: Oui, il va commencer d'ici un peu plus d'une heure et ce sera la RDC, la République démocratique du Congo, qui rentre enfin dans la compétition avec un ancien capitaine de cette sélection dans notre émission.
1: À tout de suite avec vos coéquipiers.
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1: C'est l'heure de votre agenda culturel de ce mardi 16 juin et on commence avec le dernier atelier régulier de la saison 2025-2026 pour Format. Il aura lieu dans les magnifiques jardins du Dôme à Aubenas de 18h30 à 20h30 et vous sera proposé par Laurie Péchier-Pimon et Léa Guitter. C'est l'ultime rendez-vous de la saison proposé par Format pour danser et jouer le jeu de la transformation et du risque. Un atelier mouvementé pour célébrer le début de l'été. Et les pratiquants, pratiquantes de l'atelier régulier ou toute personne ayant traversé les propositions artistiques de Format cette année sont chaleureusement invités à prendre part à cet atelier gratuit et ou à venir retrouver toute l'équipe ensuite sur la terrasse de la Bobine à partir de 20h45 autour d'une auberge espagnole de clôture.

Partir en livre, c'est une proposition de votre réseau des bibliothèques et médiathèques qui se déroule du 17 juin au 10 juillet pour cette 12e édition qui s'appelle « Nos petits et grands héros ». On aurait aussi envie de féminiser ce titre. Ça va se passer entre Vaisseau, Mercue et Saint-Étienne de Boulogne, Saint-Cernin, Aubenas, La Ville-Dieu et Vals-les-Bains. Cette semaine, deux événements. Le premier, c'est à Vaisseau. Mercredi 17 juin, à partir de 16h30, atelier BD avec Pistil, jeu de piste, les deux font la paire, coin lecture et puzzle. Et puis à 19h au Vaisseau-Mer, un spectacle proposé par Pistil, toujours. Ça s'appelle Le Vaisseau des héros. Le vendredi 19 juin, deuxième étape, ça sera à Mercué. De 16h30 à 19h, jeu de loi géant, activité autour du Petit Prince, coin lecture et goûter. Et à 17h, spectacle Le Petit Prince de Mercué, proposé par Pistil. Ça continuera la semaine prochaine, on vous en reparlera.

une petite conférence sur la photographie engagée. C'est Alexa Brunet qui vous propose cette conférence autour de son travail et plus largement de la photographie engagée. Ça se passe au Bourneau ce mercredi 17 juin 2026 à 20h et c'est une initiative de l'association Les Langues pour tous. C'est sur entrée libre au Bourneau mercredi 17 juin à 20h. Jeudi 18 juin, une après-midi et une soirée spectacle autour de l'installation et la transmission agricole. Ça se passe au Hameau des Buis à Berrias et Casteljau et vous aurez l'occasion de rencontrer Faustine, Mélanie et Tom qui travaillent au programme à partir de 14h30. Ferme ouverte, vous pourrez découvrir cette ferme qui associe élevage caprin, laitier, transformation fromagère, fabrication de glace et maraîchage. Et puis à 18h30, un spectacle. Une ferme, c'est une vie. Comment transmettre ? C'est Paul Roy qui nous emmène dans l'intimité d'une question essentielle. Comment transmettre une ferme, un métier, une vie ? Un spectacle sensible et universel qui parle à toutes et tous. En participation à prix libre. Si vous voulez plus d'infos sur le spectacle, rendez-vous sur paulroy43.fr. Tout ça, c'est jeudi au Hameau des Buis à Berrias et Casteljau. Buvette et petite restauration prévues sur place. Vendredi, suite de la saison culturelle à Chirol avec la Fanfare Groove, Solar Ship, ça se passera au Fournil. Une musique explosive, hybride et onirique, c'est du rock, du jazz et du groove sous perfusion. Ce collectif clermontois va vous faire vibrer devant le Fournil des copains à Chirol. C'est ce vendredi 19 juin à 20h30, en participation libre à ces Solar Ship. On passe au week-end, samedi, grillade et concerts avec Blue et Gary de Massilia Sound System. Ça se passe à l'Estivin, place du Champ de Mars, à Jaugeac. Ça commence à midi et c'est dans le cadre de leur acoustique tour. C'est samedi 20 juin à Jaugeac, il y aura donc un concert de Blue et Gary et puis des grillades pour profiter de l'été et de la place de Jaugeac. Et puis dimanche, c'est le 21 juin, c'est l'été et c'est la fête de la musique 2026. Aubenas, comme d'habitude, ne déroge pas à la règle et programme une grande scène place du Château et une quinzaine de petites scènes dans le centre historique et plusieurs milliers de spectateurs et spectatrices sont attendus. Parmi les groupes à l'affiche, sur la grande scène place du Château à partir de 21h, vous pourrez retrouver le groupe Dieter et son Punk Pop Club. À travers une pop joyeuse matinée de punk et d'électro, le trio parisien invite à l'authenticité brute en se moquant de ses défauts et du regard des autres. Ça sera à 21h sur la place du Château. Et pour vous mettre l'eau à la bouche, on va écouter Buffalo Jam de Dieter.

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2: C'est l'instant autopromo cette semaine sur les ondes d'Info RC. Vous pouvez retrouver la dernière collective de l'année, l'émission du collectif du 8 mars. Cette fois-ci, pour clôturer la saison, on a essayé de parler de joie militante, mais il est possible qu'on ait fait quelques hors-sujets.
3: Refuser la joie, c'est parfois collaborer sans le vouloir à notre propre effacement. C'est accepter que tout ce qui vit en nous soit secondaire, accessoire, inutile. Alors non, je n'accepte pas. Je refuse la résignation. Ma joie ne nie pas la colère, elle ne la dilue pas. Au contraire, elle la complète, l'honore, la prolonge. La colère est un réflexe sain, une réaction immédiate, viscérale, humaine, la manifestation brutale de la vie qui refuse d'être piétinée. C'est la dignité qui hurle, qui se cabre, qui dit non. La colère nous arrache au silence, elle nous redresse. Elle est l'électrochoc. Toutefois, la joie est ce qui nous permet de rester debout après ce sursaut. Elle transforme l'indignation en trajectoire. La joie ancrée, la joie décidée représente une manière d'habiter ce monde sans renoncer à le changer. Elle ne s'oppose pas à la rage, elle la nourrit d'un horizon. Elle rappelle que nous ne sommes pas que les enfants de la perte, nous sommes aussi les enfants du désir. Et ce désir-là, celui de la beauté, celui de justice, de lien vrai, est plus ancien que toutes les guerres. C'était un extrait de Pour la joie de Kiémis, et je remercie Lucille de cette lecture conseillée.

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1: Et c'est l'heure de retrouver les libraires de la librairie du Tiers-Temps. Aujourd'hui, je suis avec Anne. Bonjour.
2: Bonjour.
1: Alors, quel est le livre que tu as choisi aujourd'hui pour nos auditeurs et auditrices ?
2: Aujourd'hui, je vais parler de La Voix de Gabriel Talent, qui est édité chez Gallmeister.
1: Alors, c'est un livre qui nous raconte quoi ? C'est un roman ?
2: Oui, c'est un roman. Alors, le pitch a l'air nul, mais c'est très très bien. On va suivre en fait deux adolescents qui ont une passion énorme pour l'escalade. Leur rêve à tous les deux, c'est à la fin du lycée, de partir, devenir escaladeur professionnel, tout quitter pour aller vivre dans un van et tout et tout. C'est un peu difficile pour chacun d'entre eux parce qu'elle, elle est dans une famille assez pauvre, qui n'a pas beaucoup d'argent, donc pour faire ce rêve, il faut avoir de l'argent. Et elle a une situation familiale qui est assez compliquée, avec une maman qui n'est pas hyper sympa, une sœur qui a besoin de beaucoup d'aide, etc. Et lui, il est dans une famille qui met énormément d'espoir sur le fait qu'il parte à l'université. Ce qui n'est pas du tout dans ses plans, du coup. Et c'est vraiment un souhait que les parents ont qui est très fort pour lui. Et on va suivre toute leur année de terminale, en fait, comment ça va se dérouler, comment ils vont y réussir à concilier les rêves de leurs parents ou leur situation familiale avec l'escalade et aller s'entraîner, etc. Et c'est génial parce que déjà, l'histoire d'amitié, elle est trop belle. J'ai jamais lu une histoire d'amitié qui est aussi belle. Leur lien, il est hyper fort et ça donne trop envie de... Enfin, moi, je l'ai offert à ma meilleure amie parce que j'étais en mode, c'est la plus belle déclaration d'amitié que je puisse lui faire. Et ça parle très bien aussi de dépression. J'ai jamais lu un livre qui parle aussi bien de dépression parce que lui, il est en dépression. Et c'est pas du tout défaitiste ou déprimant, mais ça met des mots en fait sur des choses que parfois on a du mal à mettre des mots dessus. Et c'est vraiment très très très bien fait.
1: C'est La Voix de Gabriel Talent. L'auteur, c'est un auteur qui est connu pour d'autres livres. Toi, tu le connaissais avant ou tu l'as découvert avec ce roman ?
2: Non, je le connaissais pour son autre livre qui est My Absolute Darling, qui était aussi un livre incroyable, vraiment très très bien. Et du coup, j'avais vraiment hâte de lire son deuxième. Il a mis du temps entre les deux. Enfin, c'était My Absolute Darling, il doit avoir 5 ans maintenant, peut-être 6. Donc il a mis vraiment du temps pour en réécrire un. Et j'étais pas déçue.
1: C'est un livre aussi qui parle de relations.
2: Ouais, carrément. Ouais, carrément.
1: Est-ce que c'est un livre qu'on peut lire adolescent ou c'est plutôt un livre pour les adultes ? À partir de quel âge on peut le lire ?
2: Je pense quand on est au lycée, on peut le lire. Il y a des trucs qui sont un peu rudes dedans, mais je pense qu'on a la maturité au lycée de le lire. Ouais, ouais. Et puis après, tous les adultes, en effet, ils peuvent le lire.
1: Tu voudrais nous en lire un extrait ou peut-être la quatrième de couverture ?
2: Je peux lire la quatrième de couve. Dans le sud du désert de Mojave, ou Mojave, je sais pas, Dan et Tama traversent leur dernière année de lycée comme on aborde une voie d'escalade, entre appréhension et excitation. Dan est un garçon prodige et discret, Tama une fille bavarde et intrépide. Inséparables, ils passent leur temps à escalader des rochers durant les froides nuits du désert. C'est là qu'est né leur rêve commun, leur désir d'aventure. Mais à mesure que l'année avance, ils se heurtent aux réalités du monde adulte. Leurs différences du milieu social, de talent et d'ambition ne peuvent plus être balayées d'un rire ou d'un serment. Un choix se profile, inévitable, rester fidèle à eux-mêmes ou céder aux exigences du monde. Chacun devra, quoi qu'il en coûte, tracer sa propre voie.
1: Tu peux nous la décrire, la première de couverture de ce roman qui s'appelle La Voix ?
2: Je la trouve très belle, je suis nulle pour décrire, mais c'est une sorte de montagne, un rocher, on dirait de la peinture. Et c'est très beau, c'est plein de couleurs, ouais, chaleureuse je trouve.
1: Et la voix c'est avec un E, comme la voix d'escalade, la voix qu'on trace quoi.
2: Tout à fait.
1: Eh bien merci beaucoup Anne, c'est un livre qui a retrouvé à la librairie du Tiers-Temps.
2: Merci à toi.
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2: Qu'est-ce que vous faites ?
3: On fait un jeu.
2: Comment s'appelle le nom du jeu ?
3: Quarto.
2: Et vous êtes où aujourd'hui ?
3: À la maison de retraite.
2: Et vous êtes venu pour faire quoi ?
3: Pour faire des jeux.
2: Avec qui ?
3: Avec des papis et des mamies.
2: Est-ce que ça vous plaît ?
3: Oui.
4: Les enfants de l'école des Oliviers, et plus précisément la classe de Delphine, ont fait un projet pendant toute l'année scolaire avec la ludothèque du Palabre et la résidence Saint-Antoine à Aubenas. 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
10: Bonjour, je m'appelle Rachida.
11: Bonjour, je m'appelle Sylvie.
10: À quoi ressemble ta voiture quand tu étais petite ?
11: Alors, pas quand j'étais petite, je n'en avais pas. Mais plus tard, j'ai eu une petite voiture sans permis, qui était très belle. Elle était bleue.
12: Bonjour, je m'appelle Serena. Qu'est-ce que tu aimais dans ta vie avant et maintenant ?
11: Alors, avant, je donnais des cours de danse à des enfants de vos âges. Et maintenant, j'aime ici faire des activités.
12: Quoi comme activité ?
11: Alors ici, on peut faire des jeux de société que je fais tous les matins.

0: m'appelle Emma. Tu faisais quoi comme sport quand tu étais petite?
1: Alors, je faisais beaucoup de sports de gymnastique avec de la poudre, du cheval d'arçon. Et plus tard, comme je l'ai expliqué tout à l'heure, je faisais de la danse et je montais des spectacles avec des enfants.
0: Merci.
2: Bonjour.
3: Bonjour.
4: Bonjour, bonne journée.
5: Bonjour et bonne journée.
3: Bonjour.
2: Que faites-vous?
3: On joue.
4: Devinez qui c'est qui va gagner.
2: Et est-ce que ça vous plaît d'avoir des enfants qui viennent aujourd'hui?
4: Oui, oui.
2: Ça vous fait quoi?
4: Eh ben, ça fait plaisir de jouer avec eux, de s'amuser.
2: Est-ce que vous venez souvent ou c'est la première fois que vous venez?
3: Deuxième.
6: Bonjour, je m'appelle Adam.
4: Bonjour, je m'appelle Charlotte.
6: Est-ce que vous étiez petite, vous jouez au foot?
4: Non.
6: Tu aimais quelle glace?
4: La glace à la vanille.
7: Vous allez quand au parc?
4: Jouer au parc? Non, j'habitais dans une propriété où il y avait un grand jardin. Alors avec mon frère et ma sœur, on jouait dans le jardin.
7: À quoi vous jouez?
4: On jouait aux billes ou à la marelle.
7: Vous travaillez quelle matière quand vous étiez petite?
4: À l'école, c'était surtout le français. J'étais forte plutôt en français.
7: Merci.
5: Quelle bêtise tu faisais quand tu étais petite?
4: Oh, beaucoup. Et alors, surtout une, on avait un grillage. Et alors, ça, il y avait de l'électricité qui passait. Alors, avec mon frère et ma sœur, mon frère touchait le grillage, ma sœur Bernadette touchait la main, et moi, je touchais la main, et on sentait le courant électrique qui arrivait dans notre main. C'était idiot, parce qu'on aurait pu y rester.
5: Est-ce que tu faisais des bêtises à l'école?
4: Non.
5: Tu faisais quoi avec ta mère quand t'es petite?
4: Oh, c'est surtout avec mon frère et ma sœur qu'on jouait. On jouait pas avec maman. Elle n'était pas joueuse.
5: Est-ce que vous faisiez à manger avec votre mère?
4: Non, c'était maman qui faisait la cuisine. Moi, je l'ai faite longtemps après.
5: Et aussi le mari faisait la cuisine?
4: Non, j'avais pas de mari.
5: Non.
4: Le mari faisait pas la cuisine. Non.
5: Et le papa?
4: C'était maman.
5: Et le papa?
4: Le papa, non. Il s'occupait des vaches, il s'occupait de la propriété.
5: Dans votre jardin, il y avait une ferme.
7: Votre couleur, c'était laquelle de votre voiture?
4: La voiture que j'avais. Moi, je ne sais pas conduire. Je ne sais même pas monter en bicyclette. J'étais peureuse.
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10: Bonjour, je m'appelle Maïla.
11: Bonjour, je m'appelle Alice.
10: Est-ce que tu criais quand tu étais petite?
11: Ben écoutez, sans présomption, mais je vais vous dire que j'ai eu une vie de nomade, je me rappelle pas, à 9 jours, je suis partie de Paris. Je suis née à Paris et je suis partie à Toulouse chez mes grands-parents.
10: À Toulouse?
11: Oui, à Toulouse.
10: Je suis déjà allée à Toulouse.
11: Tu connais Toulouse?
10: Oui.
11: Tu connais l'Ardenne?
10: Non, mais je connais Toulouse. Je suis
11: L'Ardenne,
10: née là-bas.
11: C'est juste après Toulouse, c'est la banlieue de Toulouse.
10: Moi, je connais Toulouse, c'est où je suis née.
12: C'est quoi ta couleur préférée?
11: Le bleu et l'ocre.
10: Comment tu t'habillais quand tu étais petite?
11: Très différemment parce que je t'explique. À Paris, à l'époque, je suis née en 1935, alors on s'habillait très strictement. Et quand je suis arrivée à Toulouse, c'était différent. On avait des petites robes à bretelles parce qu'il faisait meilleur temps qu'à Paris. Tu comprends? Chaque pays a des coutumes différentes en fonction du climat. Comment j'ai pris l'avion à 9 ans? C'était des bons avions, parce qu'aujourd'hui encore, ils arrivent à avoir des pannes. Mais il y avait des fois une hélice qui s'abîmait. Alors on tombait au Maroc ou en Algérie. Ce qui fait que je connais l'Algérie

0: connais le Maroc.
1: L'Algérie, je connais.
2: Et je connais aussi le Maroc.
0: Oui.
1: Moi aussi, je connais le Maroc.
0: Toi aussi, tu connais le Maroc.
2: C'est là où je suis née. Le Maroc, c'est là où je suis.
0: Tu connais Rabat?
1: Oui.
0: Oh!
3: Comment vous allez?
0: Mais ça va, voilà. Comme des jeunes, j'ai 88 ans. Et mon mari, 91, tu vois.
1: Pas plus vieux que ma mamie. Elle a encore plus de frissons.
0: Elles sont drôles. Moi, j'ai une grand-mère qui a vécu 120 ans. Et elle avait de l'appétit. Quand elle m'invitait à manger, elle sortait une petite pintade. Alors, je lui disais, mamie, je prendrai la cuisse. Non, me dit, toi, tu as une saucisse. Elle mangeait toute la pétade.
4: Comment allez-vous?
5: Bien. Moi aussi bien.
6: Moi aussi bien.
7: Ah, c'est très bien.
4: Vous jouez à quoi?
5: Un jeu de société.
4: Et tu as le nom?
5: C'est le jeu de loi.
8: Bonjour, je m'appelle Hicham. À quoi vous jouez quand vous étiez enfant?
9: Jouer à la marelle.
8: Quel métier vous faisiez quand vous étiez grand?
9: Dessinateur.
0: Publicitaire de Paul Ricard.
9: De Paul Ricard, oui. Je faisais la publicité.
8: C'était qui ton copain ou ta copine préférée?
9: Je sais pas.
8: À quoi ressemblait ta voiture?
0: Il n'en avait pas.
8: Vous travaillez comment à l'école avec la maîtresse?
9: À l'école à Toulouse, mais je me rappelle pas.
4: Bonjour.
10: Bonjour.
11: Bonjour.
10: Bonjour.
4: Que faites-vous?
11: Je joue avec les enfants.
4: Et vous jouez à quoi?
1: On joue à
10: Kiss Terre.
4: Ça vous fait quoi aujourd'hui d'avoir des enfants avec vous?
11: Ben, c'est agréable.
4: Et c'est quoi les règles de ce jeu?
11: Il ne faut pas tricher.
10: En fait, c'est de... On met des aimants dans un rond. Et si on touche un aimant pendant qu'on le met, on perd et on prend les aimants qui se sont touchés.
11: Bonjour, je m'appelle Nicole.
12: Bonjour, je m'appelle Maïlia.
13: Maïlia, tu te rappelles ce qu'on avait dit pour...
12: Est-ce que quand tu étais petit, tu travaillais bien?
11: Oui, j'ai toujours bien travaillé.
12: À quoi ressemblait ton école?
11: Un peu à celle d'ici.
12: Quand tu étais petit, tu aimais quelle glace?
11: Glace à la vanille.
12: Quelle est ta musique préférée?
11: Le piano.
12: Pourquoi tu aimes cette musique?
11: Parce que c'est mélodieux. C'est...
12: Au revoir, merci.
10: Merci, au revoir.
11: Au revoir, merci.
12: Merci, au revoir.

c'était une rencontre entre les personnes âgées qui habitent à la résidence Saint-Antoine à Aubenas et les enfants de l'école des Oliviers de la classe de Delphine. Merci à la ludothèque du Palabre, cette rencontre s'est organisée autour du jeu et de la radio dans le cadre du projet Expression Plurielle financé par le Contrat de Ville.

0: expression plurielle. Une action soutenue par la préfecture politique de la ville, le département de l'Ardèche, la commune d'Aubenas et la caisse d'allocation familiale.
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0: 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Bonjour, je suis avec Isabelle du Point Info Jeune.
1: Oui, bonjour. L'information jeunesse, qui est portée par la mission locale d'art des chemins régionales, se trouve à Aubenas, place de la Paix, et en itinérance sur tout le sud Ardèche, avec ma collègue Léa. Alors l'info jeune est là pour vous informer, pour vous orienter au niveau scolaire, au niveau professionnel, vous aider aussi dans la recherche d'emploi, la recherche de stage. Nous pouvons vous accompagner aussi pour les recherches de logement, pour tout ce qui concerne votre santé, vos soins. Vous pouvez venir discuter dans le local Place de la Paix, nous sommes à votre écoute.
0: Ça s'adresse aux personnes de quel âge ?
1: Nous accueillons, accompagnons les jeunes de 11 jusqu'à 29 ans. Une petite information, nous informons aussi sur la mobilité internationale et en ce moment nous faisons des demi-journées de mobilité internationale sur tout le territoire.
0: Ça veut dire quoi, mobilité internationale ?
1: Alors mobilité internationale, c'est vous informer si vous voulez partir à l'étranger.
0: Parce qu'il y a des dispositifs qui existent et vous informer sur les dispositifs qui existent.
1: Voilà, c'est ça. On informe sur les dispositifs et en même temps des ateliers, des jeux, discuter avec des jeunes qui sont partis à l'étranger, avec le Corps européen de solidarité ou un service civique à l'international.
0: Et votre local, il est Place de la Paix, le Point Info Jeune. Quels sont les horaires d'ouverture ?
1: Nous sommes ouverts le mardi matin, mercredi toute la journée, jeudi et vendredi toute la journée. Tout en sachant que nous sommes assez mobiles. Et donc, il vaut mieux des fois nous contacter par téléphone et nous laisser un message. Alors, Léa, c'est le 06 49 21 11 52. Et moi, Isabelle, c'est le 06 48 22 59 22.
0: Et on vous trouve aussi sur les réseaux sociaux.
1: Alors, on nous retrouve sur les réseaux sociaux, sur Instagram, Pige Itinérant. Moi, c'est Isabelle PDN Pige. Et sur Facebook également.
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3: Les mardis matins, au Palabre, centre socio-culturel situé dans le centre-ville d'Aubenas, au 6 rue Albert Seybel, vous êtes invité au Café Blabla. C'est Marie, bénévole et administratrice au Palabre, qui vous en parle.
4: Et tous les mardis matins, on organise le Blabla Café.
0: Voilà. C'est quoi le Blabla Café ?
4: Dans le Blabla Café, c'est au Palabre. Les gens viennent avec leur bonne humeur, ils amènent des biscuits. On discute de tout, de rien. On leur donne les informations qu'il y a pour certaines activités ou pas. Comme aujourd'hui, il y a un atelier cuisine, par exemple. Enfin, voilà. Mais c'est ouvert à tous, quel que soit l'âge. Il y a des gens de passage, il y a des habitués. Donc c'est un moment et un instant très, très convivial pour tout le monde.
0: Merci. Donc vous êtes invité au Café Blabla le mardi matin au Palabre. C'est à quelle heure ?
4: 9h30, 11h30 à peu près. Voilà.

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2: L'offre d'emploi de la semaine, c'est le CFA de l'ANAS qui recrute un ou une chargée de mission. Le CFA André Fargier, basé à l'ANAS et géré par les CCI de l'Ardèche, accompagne chaque année plus de 300 jeunes vers l'emploi. Il forme aux métiers du secteur de l'hôtellerie-restauration, des métiers de bouche, du commerce et des services, ainsi que les métiers de l'automobile. Vous avez jusqu'au 21 juin pour proposer votre candidature, lettre de motivation obligatoire avec le CV. C'est pour un CDI à 38 heures par semaine avec un salaire annuel de 26 000 à 30 000 euros brut. Le chargé de mission sera une véritable interface entre le CFA, les jeunes et leurs familles et vous contribuerez à instaurer un climat de confiance et à favoriser la réussite de chaque apprenti. Rattaché à la responsable du CFA, André Fargier, vos missions seront d'assurer le suivi éducatif, administratif et comportemental des apprentis, de gérer les absences, retards et situations individuelles. Vous participez à la vie scolaire, contribuez à la démarche qualité au suivi des indicateurs, vous préparez et organisez les conseils de classe, vous utilisez des outils de gestion et des logiciels permettant le suivi des dossiers, vous participez à la planification sur iPareo, gérez les procédures de mesures disciplinaires, les sorties, les absences et les présences des apprenants et apprenantes, également les premiers soins en cas d'accident, vous participez à l'élaboration et l'actualisation du projet d'établissement, etc. Une longue fiche de poste à découvrir sur France Travail pour ce poste de chargé de mission au CFA de l'ANAS. Vous avez jusqu'au 21 juin pour postuler auprès du CFA.

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0: Hop. Et bingo. Bon, ben là, c'est bon, hein, on refait donc la case.
1: La case, oui, sanitaire, la case.
0: Ok. Et là... Non, non, on fait le fil sanitaire directement, ouais. On va retaper le fil sanitaire, on démolit le monument et on refait un neuf. Ouais, vas-y.
2: Vas-y.
3: Quoi qu'on perd la chaise, vous savez, on rencontre beaucoup de touristes et beaucoup de questions. On a beaucoup de questions aussi de la part d'Américains, des Coréens aussi, qui sont venus me voir une fois. Bon, ils sont restés avec moi quasiment une heure à me regarder travailler. C'est sympathique, puis il y a un échange. Vous voyez, c'est le Père Lachaise, c'est ça aussi. C'est vraiment un lieu de vie, vraiment un lieu de vie. C'est pas comme les cimetières, je dirais, de province où vous voyez peut-être deux ou trois personnes. Bon, et encore, dans le meilleur des cas, là, bon, il y a quand même beaucoup de va-et-vient, et je trouve que c'est intéressant. Voilà, de partager. Voilà, c'est du partage.
0: Je suis donc marbrié au Père Lachaise. Nous faisons des restaurations de monuments au Père Lachaise. Suite à la demande d'une famille, car le monument est très abîmé, donc aujourd'hui nous allons le restaurer et le refaire à l'identique. Comme il était fait il y a quelques années, je crois qu'il y a 100 ans. Et donc aujourd'hui on va le retaper, on va le refaire pour que la famille retrouve un monument décent. Alors ça, c'est l'ambassade du Venezuela qui demande de restaurer le monument pour le général de Foix, qui était donc inhumé, et ils sont venus faire des tests d'ADN. Et la personne qui est venue ici, incroyable, hein, a fait l'ADN de Napoléon. Et donc aujourd'hui, ils ont retrouvé les ancêtres, et en plus, ils ont retrouvé de la famille de ce général. Donc le Venezuela va retaper cette histoire complètement pour garder au Père Lachaise la tombe et ce général. Alors le lien, c'est le docteur, le médecin qui a fait le test d'ADN de Napoléon, et le lien vient, c'est lui-même qui a fait aussi le test

0: comme ça, une barbe comme ça. Il faut bien se dire que chez l'homme, quand on l'enterre, la barbe pousse encore car on est amplifié de quoi ? De calcium. Juste la barbe. Tout que la barbe. Le reste, non. Tout ce qui est sur notre corps, non. Mais au niveau de la mâchoire et tout, ouais, c'est incroyable. Hein. Et les cheveux, les capillaires. Mais là, vous êtes tombé sur un cas un part, là, carrément. Hein. Je m'excuse. Hein.
1: Oui, Martine.
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1: Maintenant, ce soir, on appelle ça un roule-lumière. Roule-lumière, c'est-à-dire que sur les gros monuments, on cède, mais là, on le fait à la main, pour rouler, en fin de compte, à l'égyptienne, la tombale, vous voyez. Là, ce qu'il fait, on avance. Là, j'enlève tout, et on enlève, et il va reposer la tombale. Voilà, on a fait une vérification de tombale. C'est trop dur. Donc, on va refaire le monument entièrement, là. Hop. Voilà.
2: On met les pièces partout.
1: Oh non, on laisse comme ça. Laisse comme ça, parce que j'en rien à foutre. Hein. Donc, parce qu'on va retaper tout. Là, par contre, on va peut-être le rapprocher un peu par là-bas. Parce qu'il y a un trou là-bas.
2: On va le rapprocher. Juste là. Georges, c'est un tâcheron.
1: Georges, qui est avec moi, c'est un tâcheron. C'est un monsieur qui, lui, ouvre les tombes, pose les tombes, pose les sépultures, refait les sépultures.

0: voiture, fait des caveaux, il fait tout. On appelle ça des tâcherons. Ils sont à la tâche. Ils travaillent pour nous. Donc, ils travaillent pour plein de gens. Incroyable, hein. Et lui, ça fait des années qu'il bosse.
1: Attention, lui, c'est le professionnel. C'est le mavrier. Le mavrier professionnel de Pont-Fenèvre. Et moi, je travaille pour lui, pour le genre de mavrier, quoi. On n'a pas de nom, on n'a pas de pub. Eux, c'est le mavrier de Parachèze. Et nous, c'est attention qui travaille pour tout le monde.
0: Effectivement, ah, c'est bon, c'est jouisseur. Lui. Moi, j'aime bien en jouir, bordel, en jouir. Non, je déconne, Ouais, on y va. Ouais. On repose ça dessus. Non, laisse là comme ça, c'est bon. Très bien, là.
2: Tu veux laisser comme ça ?
0: Ouais, c'est bon. Bon, t'as vu, tu lui demandes pour éventuellement le... Hein, qu'il me dise ? Moi, mon rapport avec mon mort ? Alors moi, par contre, je ne vois jamais les morts. Donc, je n'ai aucun rapport avec la mort. Pour moi, mon métier, c'est faire de la pierre. Donc, je suis tailleur de pierre, sculpteur, marbrier, funéraire. Donc, nous, au Père Lachaise, on ne voit que des monuments. Par contre, tout ce qui est en dessous, ça ne me regarde pas. Et je ne veux même pas en entendre parler. Je n'ai pas peur de la mort, mais je crois qu'on a tous perdu quelqu'un d'important dans sa vie. Et non, je n'ai pas peur de la mort du tout. On n'a pas peur, toi non plus, tu n'as pas peur de la mort.
1: Oui, par contre, moi, je touche à tout. Les morts, je l'enlève. Les morts, je mène à Camille. Ça me fait gagner ma vie, quoi. Voilà. Gagner le pas pour manger, quoi.
0: Il en faut des gens comme nous. S'il n'y avait pas de tâcherons ni de marbriers funéraires, les gens ne... Puis aujourd'hui, d'abord, l'enterrement, c'est pratiquement terminé. On passe maintenant à la crémation, à la dispersion des cendres. Aujourd'hui, les gens se font crématiser et ensuite disperser ou éventuellement mis dans un columbarium. Un columbarium, vous en avez un au Père Lachaise, où vous pouvez aller rencontrer plein de gens qui vous diront comment ça se passe. Mais nous, on fait partie inhumation. Donc nous, c'est les cercueils en bois pour inhumer. Ça, c'est la plus belle partie, parce que c'est ce que faisait dans le temps, quoi. Mais aujourd'hui c'est 70% de crémation, quoi. Moi, j'ai une réponse qui est très nette là-dessus. Je suis marié. Tant que je serai marié, elle choisira pour moi.
3: Vous aurez peut-être...
0: Où elle veut. Et je suis plongeur, alors. L'océan, ça m'attire.
3: On tape comme ça.
4: Donc moi, je suis graveur sur pierre, ornemaniste, c'est ce que l'on appelle aujourd'hui, le terme technique. Et donc, moi, j'interviens suite à une inhumation de quelqu'un qui vient de décéder fraîchement, ou bien sur des monuments neufs que les gens achètent et font installer au Père Lachaise. Date de naissance, effectivement, sur celui-ci. Pourquoi ? Parce que les gens sont encore vivants. Et donc, on se retrouve, effectivement, avec des gens qui attendent ou qui sont malades ou éventuellement qui veulent être tranquilles de leur mort, tout simplement, avoir tout déjà de près, effectivement. Voilà. Très récemment, j'ai travaillé sur une sépulture, pas très très loin d'ailleurs, où le client m'a donné a priori c'était un client qui est graffeur, donc qui fait des graffitis, choses comme ça, et il m'a transmis donc une feuille avec des graffitis, voilà, qui représentaient le prénom et les noms de sa famille, et donc j'ai fait simplement, j'ai réitéré ce qu'il voulait faire, du papier sur la pierre, tout simplement. Et j'ai trouvé ça sympathique de ne pas faire comme on fait d'habitude. Donc travailler comme de l'antique, ça c'est de l'antique, traditionnel, un type d'écriture particulier. Et donc de faire une sorte de graffiti, je trouvais ça assez intéressant. Là maintenant, on a de plus en plus de crémation. Alors la crémation, c'est... Pour nous, c'est notre ennemi, enfin c'est l'ennemi, je dirais, du tailleur de pierre comme du graveur. Pourquoi ? Parce que donc c'est des petites plaques maintenant, hein, c'est du 30 par 30, et les gravures, les inscriptions sont faites au jet de sable. C'est un autre procédé qui est c'est mécanisé, c'est-à-dire que c'est fait de manière très, très, très, très rapide. On appose ce qu'on appelle un cache, donc c'est comme une sorte de un pochoir, et on jette donc du sable sous pression, du corindon. Donc ça va laisser une trace, une empreinte, mais forcément c'est pas la même chose qu'un travail que nous on va faire vraiment sur une pierre. Donc là on voit véritablement le paysage funéraire changer, effectivement. Et de manière alarmante d'ailleurs, parce que je crois qu'on est aux alentours des 40-45% de crémation. De gens qui se font entre guillemets brûler. Donc c'est autre chose. C'est un changement de mœurs, c'est un changement des mentalités aussi. Moi, je me concentre essentiellement sur mon travail. Après, il y a des gens que ça peut effectivement... on m'interpelle souvent. Il y a beaucoup de touristes, d'ailleurs, qui viennent me voir en me disant « Mais comment est-ce que vous faites pour travailler dans un cimetière ?» je dis déjà un cimetière, je trouve que c'est noble. Je trouve que c'est, bon, c'est pas parce qu'on est entouré de morts, voilà, d'enterrements, etc., que c'est forcément un lieu de mort. Hein. C'est plutôt quelque chose qui est paisible, tranquille, qui est plutôt en quiétude, je dirais. Donc il faut, faut voir les choses comme ça.
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4: Bonjour à toutes et à tous et bienvenue dans Pop Collection. C'est reparti pour une trentaine de minutes de musique avec explication de texte. On va écouter dans cette émission les Beach Boys avec Good Vibrations, France Gall avec Resist, Michael Jackson et Beat It, William Scheller avec Un homme heureux. Et tout de suite, on commence avec Bob Marley et le très instructif et très historique titre Buffalo Soldiers. Le morceau Buffalo Soldier, écrit par Bob Marley et King Sporty, est l'un des morceaux les plus connus de Bob Marley and the Wailers. Il est sorti en 1983, soit près de 2 ans après le décès de l'artiste, sur l'album posthume Confrontation. De nombreux Jamaïcains, particulièrement des Rastas comme Bob Marley, considéraient les Buffalo Soldiers comme un exemple marquant des Noirs ayant réussi avec courage, honneur et distinction à se frayer un chemin sur une route dominée par les colons blancs et malgré le racisme présent à cette époque. Buffalo Soldier, soldat bison, est un surnom à l'origine donné aux membres du 10e régiment de cavalerie de l'armée des États-Unis, régiment qui fut créé en septembre 1866 au Fort Leavenworth dans le Kansas. Finalement, ce terme engloba également le 9e régiment de cavalerie et les 24e et 25e régiments d'infanterie. Des régiments qui étaient les continuateurs dans l'US Army, des régiments d'Afro-Américains qui avaient été levés pendant la guerre de sécession pour se battre dans l'armée de l'Union. Qu'ils aient été des régiments de volontaires, comme le 54e d'infanterie du Massachusetts, qu'on décrit dans le film Glory notamment, ou encore le 5e States Colored Cavalry, ou les nombreuses unités des United States Colored Troops. Les Buffalo Soldiers furent reconnus par le Congrès des États-Unis comme les premiers régiments intégrés à l'armée régulière américaine uniquement composés de Noirs. Un mouvement culturel revendicatif qui prend actuellement de l'importance tend à considérer que les Buffalo Soldiers ont été les instruments du génocide perpétré par certains Blancs contre les Amérindiens. Mark Matthews, le dernier Buffalo Soldier survivant, est décédé en 2005 à l'âge de 111 ans. Il est enterré au cimetière national d'Arlington et des hommages lui sont souvent rendus. Bob Marley, avec ce titre, a voulu révéler l'importance de ces régiments, l'importance aussi des Noirs américains dans la lutte pour l'indépendance des États-Unis et pour la leur aussi d'indépendance face à la ségrégation. Un morceau qui mélange l'histoire et qui mélange aussi la vision panafricaniste et universaliste de Bob Marley. Un morceau que je vous propose d'écouter à nouveau, car vous l'avez certainement déjà entendu, cette fois-ci à la lumière de ces quelques informations.

0: Un homme heureux est une chanson de William Scheller, certainement sa chanson la plus connue. Elle est extraite de l'album Scheller en solitaire, sorti en 1991. Elle a été enregistrée en studio, le studio Davout à Paris, mais en présence d'un public, tout comme l'ensemble de l'album dont elle constitue l'unique chanson inédite. Elle est interprétée par William Scheller seul au piano et elle lui vaudra le trophée de la chanson de l'année lors des Victoires de la musique en 1992.
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0: La chanson rencontre un succès en single, se classant durant 16 semaines au top 50, dont une semaine en 19e position, et en se vendant à plus de 50 000 exemplaires. Il s'agit de la seule chanson de William Scheller à s'être classée au top 50. Dans cette chanson, il se pose des questions sur les sentiments amoureux.
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0: C'est le plus grand succès de son interprète. Un homme heureux figure sur plusieurs albums live ultérieurs de William Scheller, comme Olympiade en 95, Parade au Cirque Royal 10 ans plus tard en 2005, ou encore William Scheller et le quatuor Stevens Live en 2007. William Scheller a aussi repris sa chanson en duo avec Kent en 1994 sur le plateau de l'émission télévisée Taratata. Un homme heureux a été reprise par Renaud et Patrick Bruel en 1998 lors du concert des Enfoirés sur l'album Enfoirés en chœur. Louane l'a aussi interprété, tout comme Florent Pagny, tout comme également la pièce de théâtre Les Armoires Normandes de Jean-Christophe Meurice et Les Chiens de Navarre. Elle a été réinterprétée à cette occasion. Une reprise a aussi été faite par Barbara Pravi. La chanson a été également reprise par Calogero, par Julien Doré, en duo avec Francis Cabrel dans l'album Imposteur, sorti en 2024. Bref, c'est un morceau qui appartient au patrimoine culturel français. C'est un morceau qui fait toujours son petit effet. Un morceau dont on ne se lasse pas. Un morceau que je sais que vous allez fredonner tout de suite en l'écoutant.

Beat It est une chanson de Michael Jackson tirée de son album Thriller sorti en 1982, écrite et composée par Michael Jackson, coproduite avec son acolyte habituel Quincy Jones. Elle est le troisième single extrait de cet album. À la suite des ventes excellentes des deux premiers singles de Thriller, à savoir The Girl Is Mine et Billie Jean, celui de Beat It sort le 21 février 1983. Le titre obtient un énorme succès mondial, autant commercial que critique, et devient l'un des singles les plus vendus de tous les temps. À un moment, les singles Billie Jean et Beat It figurent tous deux dans le top 5 des meilleures ventes de disques aux États-Unis. Beat It est par ailleurs certifié disque de platine en 1989 dans ce pays. Beat It est récompensé à de nombreuses reprises, notamment par 2 Grammy Awards, 2 American Music Awards et une entrée au Music Video Producer Hall of Fame. Reprise et samplée par plusieurs artistes, Michael Jackson a également donné son autorisation pour que la chanson soit utilisée dans une campagne anti-alcool au volant. Pour cela, il a reçu une récompense du président Ronald Reagan lui-même à la Maison Blanche. Le clip de Beat It a dépassé le milliard de vues sur YouTube en novembre 2023, devenant le troisième clip de Michael Jackson à réaliser cet exploit. Les paroles de Beat It, littéralement « casse-toi », décrivent les affrontements que se livrent les gangs de rue, avec une morale qui préconise qu'il faut s'en aller avant que la violence n'éclate. La phrase « Don't be a macho man », ne sois pas un macho, exprime un éloge de la fuite ou encore le dégoût de Michael Jackson envers la violence, tout en faisant référence à son enfance face aux abus dont il a été victime des mains de son père, Joseph Jackson. Je vous propose de réécouter cette chanson que vous connaissez forcément, mais qui, il faut bien le dire, a particulièrement bien vieilli. Et ça, ce n'est pas le cas de tous les titres de 1983.

Résiste est une chanson interprétée par France Gall. La musique et les paroles ont été écrites par son mari Michel Berger. La chanson est sortie en single en 1981, puis sur son album Tout pour la musique la même année. Le 45 tours s'est vendu à plus de 500 000 exemplaires en France. Une chanson composée dans la maison du couple à Vazouy, près d'Honfleur, en Normandie. Elle est donc sortie en 1981, je vous l'ai dit, puis elle a été réenregistrée et réorchestrée par France Gall pour son album France en 1996. Il existe plusieurs variantes du single sorti en novembre 81, le premier avec Résiste en face B de Tout pour la musique et une seconde, tout en gardant la photo avec une pochette bordée en or, mettant en avant Résiste qui est cette fois-ci placée en face A. Une chanson qui fait aussi partie de l'album Ma Déclaration que la chanteuse Jennifer consacre aux reprises des succès de France Gall en 2013. Elle en est même le deuxième single. Et puis la chanteuse Joyce Jonathan l'a reprise sur son album collectif féminin Chanté pour celle enregistré au profit de l'association caritative Samu Social. C'était en 2014. Un morceau qui a pris une grande symbolique dans la culture populaire française. Un morceau qui est emblématique de l'œuvre de France Gall, mais aussi, bien sûr, par association, de celle de Michel Berger. La chanson est mimée par l'actrice Sabine Azéma dans le film On connaît la chanson d'Alain René en 1997. Elle est utilisée également au cinéma dans 20 ans d'écart de David Moreau en 2013. Et puis, un clip a été réalisé en 1997 à l'occasion d'un remix de la chanson par France Gall. En tout cas, c'est un titre qui nous accompagne depuis de longues années et qui devrait le faire encore longtemps. C'est un titre qui résiste et que je vous propose d'écouter tout de suite en entier.

Good Vibrations et cette chanson que vous connaissez certainement des Beach Boys, elle est sortie en 45 tours en 1966, un an avant de paraître sur leur album Smiley Smile. Ce titre a nécessité 22 sessions d'enregistrement réparties dans 4 studios différents et est allé sur plusieurs mois, de février à octobre 1966. Pour ce morceau, Brian Wilson a procédé à un montage astucieux en assemblant différentes parties instrumentales. Il a d'ailleurs utilisé le même procédé pour Heroes and Villains et pour la suite Rio Grande sur son premier album solo en 1988. Une complexité qui lui a fait dire qu'il s'agissait d'une petite symphonie de poche et qui s'appuie sur un rythme immédiatement accrocheur qui captive l'auditeur même si ce dernier ne perçoit pas d'emblée toute la richesse de l'œuvre. À cela s'ajoutent des harmonies vocales enregistrées par les Beach Boys et l'utilisation du tannerine, un genre de theremin inventé par Paul Tanner dans la dernière partie de cette chanson, un instrument que Brian Wilson avait déjà d'ailleurs ajouté à l'enregistrement de I Just Wasn't Made For This Time sur l'album Pet Sounds. Good Vibrations est au moment de sa sortie le single ayant le coût de production le plus élevé de l'histoire de la musique enregistrée avec un montant estimé à plus de 50 000 $. Cette chanson est classée 6e meilleure chanson de tous les temps selon le magazine américain Rolling Stone et 4e meilleure chanson de tous les temps selon le site Acclaimed Music. Elle a reçu un Grammy Hall of Fame Award en 94. Elle est également sélectionnée par le Rock and Roll Hall of Fame en 95 comme l'une des 500 chansons qui ont façonné le rock and roll. Et c'est bien vrai, je vous propose de l'écouter tout de suite.

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0: Bienvenue à l'écoute de votre émission culturelle hebdomadaire sur le 88.6 et aujourd'hui on va plonger dans l'univers ou même peut-être dans l'atmosphère artistique de la compagnie Une Bonne Masse Solaire à la croisée des arts plastiques, chorégraphiques, performatifs, de la recherche scientifique et de la poésie. Pour vous en parler, je suis avec Caspar Fink et Ambre Lacroix. Bonjour.
1: Bonjour.
2: Bonjour.
0: Vous faites partie de la compagnie Une Bonne Masse Solaire, vous en êtes même à l'origine. Et vous êtes en pleine création en ce moment du spectacle Mobile. Pour cette création, vous êtes accueilli en résidence en Ardèche, à Jaujac, en compagnie du danseur Basile Philippe. Et vous venez de passer 2 semaines de résidence à Jaujac avec l'association Forma. Et si aujourd'hui cette première partie de résidence touche à sa fin, vous serez bientôt de retour par ici en juin pour présenter Mobile, pour présenter cette création. Ce sera le 27 et 28 juin. Et donc cette interview, ça va être une invitation à nos auditeurs et auditrices à venir voir ce spectacle et aussi une trace, un témoignage de ce que vous avez traversé, de ce que vous avez fait traverser, puisque j'ai participé aussi aux ateliers que vous avez animés le week-end dernier. Et avant de parler de Mobile, on va parler de la compagnie Une Bonne Masse Solaire. Vous venez de la performance et des beaux-arts. Quel a été votre parcours personnel et le parcours de la compagnie pour aller jusqu'à ce spectacle qui est peut-être plus proche de la danse ?
1: Eh ben, on s'est rencontrés avec Caspar, donc moi c'est Ambre Lacroix. On s'est rencontrés juste à la sortie de nos études. Moi j'ai fait une école de beaux-arts à Besançon, du coup plutôt art plastique. Et pendant cette formation de 5 ans, j'ai développé une pratique de la performance beaucoup parlée, avec des partitions que j'écrivais et puis des performances que je réalisais plutôt seul. Et pendant ma dernière année, je suis allé voir Caspar et notamment son spectacle de sortie à Strasbourg. Et peut-être je te laisse continuer.
3: Moi, de mon côté, je suis plutôt formé au théâtre. J'ai fait une école de théâtre à Strasbourg. Et j'ai également toujours eu à côté une pratique de musicien pour la scène, en accompagnant des spectacles et en composant des bandes originales pour des spectacles, les nôtres ou alors ceux d'autres personnes. Et au sortir de l'école de théâtre que j'avais faite, on a commencé à travailler ensemble avec Ambre, avec moi de mon côté une petite insatisfaction au niveau de ce que permettait le théâtre, et j'avais envie d'élargir le champ de ce qui était possible sur un plateau et même hors des plateaux. Et assez vite, le travail avec Ambre, il a été très très évident, il s'est beaucoup porté très rapidement sur l'extérieur. On a tous les deux des paysages en commun qu'on a commencé assez vite à explorer, notamment par la marche, et à faire de ces marches le support et la partition de performances qu'on a commencé à performer ensemble. Donc plutôt, la compagnie, elle est née à Besançon, en Franche-Comté, et une partie des premiers travaux qu'on a faits ont été là-bas. Assez rapidement, on a fait un spectacle qui, lui, était plutôt pour la scène, pour les plateaux, un spectacle qui s'appelait Full Circle, et qui réunissait plusieurs interprètes autour de la question de la relation entre les humains et la nature, pour le dire rapidement. Et au cours de ce premier spectacle, on a un peu posé les balises de ce vocabulaire commun qu'on a continué à partager depuis maintenant 8 ans avec Ambre. Suite à ce spectacle-là, il y a eu de nombreux autres projets, certains en intérieur, mais beaucoup en extérieur. Certains avec d'autres interprètes, mais aussi beaucoup de projets à deux, et toujours en co-écriture. Et aujourd'hui, on partage pleinement la co-direction artistique de la compagnie, et ce nom, Une Bonne Masse Solaire.
0: Ça fait 8 ans que la compagnie Une Bonne Masse Solaire existe.
3: Ouais.
0: Et d'où vient ce nom, Une Bonne Masse Solaire ? Qu'est-ce que ça veut dire pour vous ?
3: Ce nom, il vient... Il y a toujours un moment dans la vie des compagnies où il faut un nom, où tout d'un coup il y a une structure à poser et il faut un nom, et on n'a pas toujours évidemment les outils ou le nom immédiat qui vient. Et ce nom, il s'est imposé, il vient d'un poème du poète belge Vincent Tholomé. C'est un poème qui s'appelle Cavalcade, un très long poème, publié aux éditions Le Clou dans le Fer, qui sont des éditions belges. Et il y a une citation de ce poème qui est une histoire extrêmement étrange d'un troupeau de boucs dans un monde radioactif qui décide de sortir de leur champ pour aller visiter l'univers. Et une citation de ce poème qui dit « Ensemble, nous sommes une bonne masse solaire, camarades, un bon vent debout ». J'écorche peut-être un tout petit peu, mais à peu de choses près, c'est ça. Et c'est de là qu'est venue cette idée de ce titre-là, « Une bonne masse solaire », qui était la tentative d'être ensemble un vent debout. Voilà.
0: C'est beau. Et aujourd'hui, avec une bonne masse solaire, vous êtes donc en train de créer Mobile, que vous présenterez le 27 et le 28 juin à Jaugeac. Vous avez choisi dans ce spectacle de nous raconter l'atmosphère. Alors, pourquoi ce choix et qu'est-ce que vous entendez par atmosphère ?
1: Très, très bonne question. En fait, c'est venu beaucoup ce choix de l'atmosphère des précédents.

0: Qu'est-ce qu'on entend par atmosphère? Ben, c'est vraiment une question qu'on se pose depuis le début de la création, depuis 2 ans, parce que tout ce qui est lié à l'air, c'est à chaque fois assez polysémique, ça apporte plusieurs sens. Dans l'atmosphère, on peut entendre vraiment la couche de gaz qui enveloppe la Terre, ou éventuellement d'autres planètes. Mais on a aussi tout le vocabulaire, plus de la question de l'ambiance. C'est quoi l'atmosphère? Et souvent, les mots, en fait, qui parlent de ça, enfin, les autres mots comme horizon, et sans doute d'autres, en fait, à chaque fois, ils ont un sens de l'ordre plus humain et un sens plus scientifique. Et c'est très drôle. On a aussi remarqué qu'il y avait un peu une connexion entre, par exemple, la météo, le temps qu'il fait, et puis un peu les émotions. Enfin, quand on parle de la pluie et du beau temps, c'est aussi une manière aussi de dire comment on se sent. Enfin,
1: Et c'est
0: voilà.
1: aussi ce qui nous réunit, l'atmosphère. Et ça me fait écho avec ce nom, une bonne masse solaire, où tu disais c'est d'être debout, ensemble, vent debout. Et dans cette notion d'atmosphère, ça rejoint aussi totalement, le nom de la compagnie, enfin ce que tu décrivais, ce nom.
2: Il y avait un peu aussi la volonté avec cette idée d'atmosphère. On a passé pas mal de temps à raconter, à collecter, à raconter des histoires. La plupart des formes qu'on a travaillées ensemble, elles se sont écrites à partir d'un paysage particulier parcouru pendant des résidences. Une grande partie de notre travail quand on crée un spectacle, pour nous et de manière un peu particulière, c'est le fait de marcher, d'explorer, de rencontrer. Les spectacles, ils s'écrivent toujours au contact d'un endroit, avec nous, des lignes de force qu'on donne dès le début. Mais en tout cas, ils s'écrivent et ils se développent au contact d'un paysage particulier. Et on avait passé beaucoup de temps, donc dans les précédentes années, à plutôt écouter et re-raconter des histoires en utilisant les mots et en essayant de comprendre qu'est-ce qui était ancré, incrusté dans le paysage, justement plutôt à la manière de ces couches géologiques. Et cette idée de l'atmosphère, c'était aussi de voir qu'est-ce qui pouvait traverser un paysage. L'air, il a aussi cette qualité particulière d'être à la fois d'ici et d'ailleurs, de se jouer complètement des frontières. Et c'est à la fois un élément qui est totalement vital pour l'humain, mais pour toute vie, mais aussi un élément qu'on oublie complètement, enfin, où la respiration, par nature, c'est un réflexe et quelque chose qu'on peut faire sans y penser, qu'on fait par exemple en dormant. C'était aussi ce contraste entre cette chose toujours présente dans laquelle on est immergé, qui nous englobe, qui à la fois nous réunit et nous sépare, qui est évidemment une partie de notre humanité et qui est aussi la chose à travers laquelle on partage. Parce que sans atmosphère, il n'y a pas d'échange gazeux avec les corps, il n'y a pas de vie, mais il n'y a aussi pas de son, parce que le son, c'est des vibrations qui ont besoin d'un milieu pour se développer. C'était à la fois cette chose qui nous réunit, qui est entre nous, qui nous englobe et dans laquelle on vit, et en même temps qu'on oublie systématiquement. Le travail de mobile, c'était aussi l'idée de faire apparaître cette chose fragile, d'essayer de voir est-ce qu'on pouvait jouer avec elle, est-ce qu'on pouvait l'interroger, qu'est-ce qu'elle avait à nous répondre, et puis quel type de langage on avait besoin pour pouvoir en discuter avec l'atmosphère. Et c'est aussi pas mal à cause de ça et comme ça qu'on en est arrivé à un vocabulaire plus proche du mouvement et de la danse.
1: Et alors, comment on peut danser avec l'atmosphère?
2: Et ben le choix qu'on a fait en commençant le travail autour de Mobile, comme on vient pas de la danse à l'origine, on est plutôt passé par le chemin un peu des arts plastiques, on pourrait dire, et de la performance. En se servant d'objets pour interroger l'atmosphère et pour comprendre comment est-ce qu'on pouvait, à partir d'une espèce de mesure de l'atmosphère, un peu dans le vocabulaire, on imagine de loin et au début un peu de la météo, à partir d'une espèce de mesure de l'atmosphère ou des phénomènes atmosphériques, quel mouvement est-ce qu'on pouvait créer? Une grande question qu'on se pose et qui est devenue encore plus pressante dans Mobile, c'est la question de l'attention ou des attentions qu'on porte à l'environnement qu'il y a autour de nous, de l'attention qu'on porte à soi, aux phénomènes invisibles, aux vivants, aux non-vivants et aussi aux autres. Cette question de l'attention, je pense que vraiment c'est un guide qui, pour nous parcourt tous les différents projets qu'on a menés. Et cette manière de développer des attentions, on pourrait même aller jusqu'à dire de collaborer avec des choses qui ne sont pas humaines ou enfin des choses qui ne sont pas des. Qui sont pas d'autres personnes, c'est une question qui, voilà, qui traverse notre travail. Et en tout cas, ces collaborations éphémères avec l'air, on a construit une série de courtes pièces qui, à partir d'un objet, permettent d'interroger un phénomène de l'air et de comprendre comment est-ce qu'il nous met en mouvement et de danser une petite chose à partir de là.
1: Et dans Mobile, vous travaillez aussi avec le danseur Basile Philippe. Quelle est la place de chacun et de chacune dans ce spectacle et comment vous construisez ensemble?
0: Alors Basile, il est arrivé assez vite dans le projet. On avait peut-être fait

0: deux ou trois semaines de résidence, juste Caspar et moi, pour ébaucher les premières lignes et les premières envies. Et assez vite, Basile est venu expérimenter les objets, enfin les premiers mobiles qu'on avait, qu'on lui a proposés. Du coup, on a commencé à essayer ensemble. Alors Basile, il a aussi un parcours un peu étrange parce qu'il vient du cirque. Il est vraiment acrobate au départ. Il était capable de faire des doubles saltos il y a quelques années. Et en fait, lui, il se reconnaît plus tout à fait. Enfin, il est plus intéressé en fait par la performance et la danse aujourd'hui. Du coup, il est sorti un petit peu du cirque très technique. Et je crois qu'il va un peu comme nous, et c'est là le point de rencontre, chercher plutôt des états de corps et des manières en fait d'être, de manipuler. Et du coup, on s'est rencontrés vraiment autour de ces questions-là, en lui proposant les mobiles.
1: Donc mobile, vous êtes au moins trois partenaires, Ambre Lacroix, Caspar Fink et Basile Philippe. Il y a l'atmosphère aussi qui devient peut-être une partenaire de jeu. Vous y faites aussi, comme tu disais, apparaître des objets qui sont à leur tour partenaires. C'est souvent des objets manufacturés. On peut en parler aussi de quel genre d'objet vous avez choisi. Quelle est cette relation particulière que vous proposez à ces objets? Est-ce que la notion de partenaire, c'est quelque chose dans laquelle vous vous reconnaissez ou pas?
2: Le fait de travailler aussi avec quelqu'un qui vient du cirque, ça nous relie aussi à une autre chose qui est aussi une question dans le travail qu'on mène. Ces objets, en fait, nous, on les voit quasiment comme des agrès. En cirque, on parle d'agrès pour, par exemple, le trapèze, le trampoline, la bascule. Enfin, c'est ce qu'on appelle des agrès, c'est-à-dire des choses qui permettent, des outils ou des objets qui permettent de réaliser certaines choses ou de mettre le corps dans certains états d'apesanteur, enfin, de jouer avec la gravité, etc. J'ai l'impression que nous, ça, c'est quelque chose, cette idée de l'agrès, cette idée de l'objet qui est plus qu'un accessoire, mais en même temps moins qu'un autre acteur ou une autre actrice. Ça, c'est quelque chose que nous, on retient assez fort, hein, des objets qui nous permettent de faire apparaître d'autres relations, de nous mettre dans certains états, de nous imprimer certains mouvements. Et nos agrès à nous, ils sont extrêmement minimaux et ils demandent pas forcément de technicité. Parmi les objets qu'on met en jeu dans mobile, il y a par exemple une bâche, une corde toute simple de 8 mètres, un vaporisateur d'eau de jardin, il y a un enfumoir à picole. C'est vraiment des objets tout simples dont on a choisi de ne pas les construire, mais plutôt d'avoir des espèces d'objets du quotidien dont on sait que leur pratique, elle implique une forme de relation implicite à l'atmosphère. Il y a des objets qui vont plutôt faire apparaître une certaine forme de lumière, il y a des objets qui vont plutôt faire apparaître le vent, la direction du vent, la force du vent, jouer avec la turbulence. Il y a des objets qui vont plutôt nous mettre dans un certain rapport avec la gravité, mais c'est toujours des objets extrêmement simples et c'est toujours vraiment l'idée de partir de relations très très minimales avec des objets très simples et de voir qu'est-ce qui peut s'opérer comme changement à l'intérieur des corps en se mettant en contact. L'idée d'avoir une relation qui soit la plus simple et la plus simplifiée possible aussi, un vocabulaire qui est pas compliqué, un spectacle qui tient dans une valise à peu de choses près, et avec des objets vraiment le plus simple possible.
0: C'est des objets aussi qu'on détourne un peu de leurs usages premiers. Il n'y a pas grand-chose à bâcher avec la bâche. Du coup, on les détourne et on les utilise un peu juste pour mesurer des choses, comme tu l'as dit, de l'atmosphère. Et puis, il y aura quelqu'un d'autre aussi sur scène, en plus de Basile et nous deux. En fait, on a fait le choix de demander au lieu qui nous accueille, qui accueille chaque spectacle, de nous proposer un danseur ou une danseuse locale avec qui, en fait, on va travailler quelques jours avant le spectacle. Et on trouvait ça assez intéressant dans le travail aussi de travailler avec quelqu'un qui danse déjà et qui, en plus, a l'habitude du climat, de la météo, de l'endroit. Et pour, du coup, l'Ardèche, pour Jaugeac, ça sera Léa Guiter.
2: Nous, on se situe avec Mobile dans le champ du travail qu'on appelle le travail in situ, c'est-à-dire un travail qui se réinvente site après site et qui se réinvente en fonction du site sur lequel on joue. Donc c'est un spectacle qui se joue nécessairement en extérieur, qui se joue au contact de l'atmosphère extérieure, quoi. C'est un spectacle qui est aussi développé en partenariat avec un réseau qui s'appelle Nos Lieux Communs, qui porte en France, c'est plusieurs lieux qui en France portent cette initiative et qui nous invite à parcourir quatre lieux différents au cours de la première tournée du spectacle. Et dans chacun de ces lieux, on aura donc 4-5 jours pour retravailler en amont le spectacle et l'adapter à un site particulier, à un endroit spécifique et à un climat, à une atmosphère particulière. On va commencer en Bretagne, qui est vraiment une atmosphère et un climat particulier. On va continuer ici à Jaujac, qui a aussi, après ces 2 semaines, on s'en rend compte, un climat tout à fait particulier. Et ici à Jaujac, d'ailleurs, je le dis, j'en profite, on travaille en partenariat et sur le site de la Maison du Parc, du PNR des Monts d'Ardèche, qu'on remercie très fort pour leur merveilleux accueil et qui nous offre un cadre de travail vraiment extrêmement, extrêmement heureux et confortable. Et
3: puis aussi
2: des réponses à... Un château.
1: Deux châteaux.
2: Deux châteaux. Des réponses à nos questions. Et puis après, on va retourner en Normandie, au bord de l'océan, enfin de la Manche, et ce qui va encore être tout à fait encore un autre climat, un autre paysage. Et à l'intérieur de chacun de ces sites, il y a plein plein d'histoires qui se croisent. Il y a des histoires qui sont les histoires du climat et de l'atmosphère auxquelles on va être en premier lieu confronté. Mais c'est aussi des histoires humaines. Comment est-ce qu'un lieu, il a été domestiqué ou au contraire laissé sauvage par des humains? Qu'est-ce que le paysage à cet endroit-là y raconte? Tout ça, c'est des choses que nous, on a aussi envie de pouvoir interroger à travers ce spectacle-là, en prenant ce temps d'adaptation conséquent au lieu, en ouvrant dans le spectacle la possibilité qu'il se modifie à chaque fois, en fonction autant du lieu que du climat prévu pour la représentation. On a garanti que c'était un spectacle qu'on jouerait par tous les temps, y compris par la neige, et que nos mobiles s'adapteraient à ça.
1: En plus, quand vous allez revenir en juin, le climat, il aura encore changé à Jaujac. Et vous avez rencontré Léa Guitard, vous avez déjà commencé à travailler avec elle?
0: On l'a juste rencontrée, mais on travaillera qu'en juin. On n'a pas triché.
2: Elle a pu participer ce week-end à une journée du workshop qu'on a proposé avec et grâce à Format, au cours duquel on a présenté quelques-unes des exercices que nous, on traverse en général pour commencer à construire des formes. Tu étais toi aussi.
1: Oui, c'est ça, c'est ce que j'allais dire. Vous avez animé des ateliers, vous avez animé des ateliers aussi, deux ateliers du soir avec Format et un week-end entier de pratiques artistiques collaboratives. C'était à destination des amateuristes du territoire et merci beaucoup d'ailleurs. C'était vraiment des propositions qui étaient à la fois douces, précises. J'ai entendu aussi pas mal le mot hypnotisant et c'est vrai qu'il y avait ce côté-là et en même temps c'était... Ça a réveillé aussi, il y avait un truc qui réveillait, un éveil à l'instant présent, à l'atmosphère peut-être. Ouais, c'était... Merci beaucoup. Justement, qu'est-ce que ça vous apporte, vous, humainement, mais aussi artistiquement, de proposer ces ateliers de pratique?
0: Là, c'était la première fois qu'on donnait des ateliers du coup pour des amateuristes de danse. Nouveau format, nouveau un petit peu public, nouveau contexte. Là, ce que je trouve qui est super intéressant, c'est qu'il y a du coup un lieu d'art, de danse qui est format, qui a une programmation et tout ça, mais qui a aussi des ateliers, qui a déjà une sorte de communauté de public. Et je trouve que ça crée vraiment quelque chose de très agréable où il y a des personnes qui ont rencontré notre travail dans des ateliers, qui auront peut-être envie de venir voir le spectacle. Ce que je veux dire, c'est que ça élargit en fait les relations que nous, en tant qu'artistes, on a avec les gens. C'est plus seulement du public qui passe et qu'on croise peut-être 5-10 minutes à la fin du spectacle, mais c'est des gens avec qui on partage aussi plus amplement, quoi. Et c'est très agréable.
2: Et puis aussi, les ateliers, ils permettent, sur ce type de workshop-là, ils permettent aussi, nous, de nous réinterroger dans notre pratique, de voir aussi d'autres appréhensions du paysage, d'autres mouvements. Enfin, la relation, elle est vraiment double. Pour nous, il n'y a pas du tout un truc d'enseigner une technique ou une technicité. Ce qu'on propose, c'est plutôt des formes d'expérience, du temps à prendre pour soi et avec soi. Une partie des ateliers, elle est aussi assurée avec Basile, qui défend cette très belle chose dans les pratiques corporelles, que le mouvement, c'est avant tout un espace de plaisir. Et ça, c'est quelque chose que nous, auquel on tient et que je le remercie beaucoup de défendre dans les pratiques. On propose plutôt des séries d'expérimentations que chacun viendra remplir avec ses outils à lui ou à elle. Et chaque regard sur le paysage, il est singulier. Il y a toujours de la surprise et de l'étonnement à voir comment est-ce que d'autres personnes s'emparent d'un exercice, y compris de partitions collectives, qu'en plus on n'a pas toujours l'occasion de faire. Enfin, c'est trop bien d'être 15 personnes dans un paysage, quoi. C'est tout à fait des autres images que de le faire à deux ou à trois.
1: Et pendant ce stage, vous nous avez parlé du livre écrit par l'anthropologue Tim Ingold, qui s'appelle « Une brève histoire des lignes ». Et ça donnait très envie de le lire d'ailleurs. J'ai retrouvé une citation de cet ouvrage dans le dossier de presse de Mobile. Alors je vais vous la lire. Je pourrais de la même façon me demander ce qu'il y a de commun entre la respiration, le temps, l'humeur, le son, le vent, la couleur et le ciel. Alors, comment vous présenteriez ce livre de Tim Ingold? Pourquoi vous avez choisi cette citation en particulier? Et comment ça dialogue son œuvre avec votre travail de création sur mobile?
0: C'est déjà un livre et un travail qui nous suit depuis longtemps. C'est un livre en fait qui s'interroge sur quelle ligne on trace en tant qu'humain et humaine. Ingold, il essaye un peu de les classer et de les décrypter, de voir quelles lignes se rapprochent les unes des autres. Il fait une sorte de typologie un petit peu des lignes. Il prend pour exemple la ligne qu'on trace par exemple en marchant, en se baladant dans le paysage, et les lignes qu'on peut tracer en fait en parlant, en racontant une histoire. Et ça, par exemple, c'est quelque chose qu'on a vraiment beaucoup, beaucoup travaillé dans des travaux précédents. La citation que tu viens de lire, elle arrive, si je me souviens bien, plutôt à la fin du livre, et c'est plus comme une forme d'élargissement, d'envie qu'il aimerait expérimenter plus tard, quoi. Et nous, qui avions beaucoup travaillé sur la géologie et la marche, on s'est dit, waouh, ça nous ouvre en fait des nouvelles portes et on a envie d'expérimenter ce qu'il a presque pas encore tout à fait écrit.
2: Ce que Ingold propose dans la postface d'une brève histoire des lignes, c'est il termine ce livre sur les lignes dans lesquelles il s'est interrogé sur ce qu'il pouvait y avoir de commun entre le chant, la calligraphie, la marche, raconter une histoire, et qui dit qu'en jumeau de ce livre-ci, il y aurait un autre livre à écrire sur l'atmosphère, qui s'interrogerait de la même manière sur qu'est-ce qu'il peut y avoir de commun entre la respiration, un cerf-volant, la ligne de la couleur, l'humeur. C'est ce projet ouvert qu'il formule dans la postface, et que lui réunit avec cette histoire des lignes. Enfin, ça c'est, on peut lire dans le livre comme un mouvement où en fait, en tant qu'humain, on serait porteur de cette double chose, d'être à la fois en train de tracer, de creuser des lignes, de s'inscrire dans le paysage, de marquer des choses, mais aussi de s'élever dans l'air, d'être présent dans l'air, d'être dans cette légèreté, toujours dans ce double mouvement, de à la fois être en train de creuser, tracer, et en même temps en train de s'ouvrir. Et c'est tout l'objet de la postface. Et on s'est dit que nous, en regard du travail qu'on avait déjà fait, on avait envie de sauter dans cette ouverture offerte par Ingold, d'un livre qu'il n'a jamais complètement écrit. En ce moment, il continue à travailler sur les lignes, il travaille notamment là sur la généalogie. Il a écrit plus ou moins sur l'atmosphère, mais c'est toujours des petits morceaux, c'est quelque chose qui n'a jamais été complètement réuni dans un seul volume, mais en même temps qui traverse complètement toute son œuvre, et qui aussi nous a beaucoup amené sur la question, par exemple, de l'atmosphère, et il parle par exemple de la manière dont on peut parler de habiter une atmosphère, ce qui est quand même une question particulière, la manière dont les maisons telles qu'on les envisage aujourd'hui, elles ont plutôt tendance à créer des atmosphères et à nous couper du monde extérieur. Et il parle beaucoup en tant qu'anthropologue qui a étudié notamment avec des populations dans l'extrême nord de l'Europe. Il parle beaucoup de la manière dont le nomadisme, la tente, crée un rapport au monde extérieur et à l'atmosphère qui est complètement différent. C'est en suivant aussi ces lignes-là, cette invitation-là de Tim Ingold, qu'on a eu l'idée de formuler ce travail autour de mobile, avec complètement nos propres outils et loin de son expertise scientifique et anthropologique et voilà, d'autres moyens.
1: Oui, en tout cas, on voit que votre travail se situe à la lisière des arts et aussi de la recherche scientifique des sciences humaines. Comment vous construisez cette rencontre entre les arts et les sciences humaines ?
2: Il y a d'abord tout un travail de documentation qu'on fait, qui nous consiste à nous documenter, à épaissir une notion, à ne pas s'arrêter au premier sens, mais au contraire à essayer d'empiler à l'intérieur de cette notion une série de textes, de rencontres, d'interviews, de documents audio, de podcasts, etc. Et puis qui nous permettent de justement jouer ce dont Ambre parlait tout à l'heure sur la polysémie d'un mot, de comprendre toutes les couches qu'il peut y avoir à l'intérieur de cette notion, quoi.
1: Oui, vous faites votre propre recherche scientifique aussi.
2: Oui, alors scientifique, pas selon les normes de la publication scientifique, mais en tout cas notre propre recherche. On a tout aidé des chemins qu'on fait un peu des détours, et en tout cas l'art, c'est pas notre formation initiale. Moi, j'ai plutôt commencé en faisant de la philosophie politique et plutôt orienté vers la recherche. Ma première formation, elle était plutôt orientée autour des textes, quoi. Et puis toi, Ambre, t'as commencé...
0: Moi, j'ai commencé par des études en physique, maths et physique. Du coup, il y a eu vraiment un vrai virage.
2: Mais en fait, ces choses-là, elles continuent à nous inspirer dans le travail. Ces virages, ils sont plutôt porteurs et formateurs, quoi. Et après, bah, par rapport à l'atmosphère et puis à la recherche ou au lien avec les sciences humaines, ce qui est assez marrant et une chose à laquelle on se confronte depuis le début du travail sur mobile, c'est le fait que l'air, c'est quelque chose de très très léger auquel on associe énormément de... C'est difficile d'être sérieux avec l'air. L'air, il résiste un peu à ça. Il a toujours envie de s'enfuir ailleurs. Dès qu'on commence à parler avec gravité de quelque chose, et ben voilà, on est dans la gravité. Et donc, du coup, on n'est plus en train de s'élever avec l'air. Et il résiste un peu justement à... Dans les précédents spectacles, on avait pu se nourrir beaucoup d'échanges avec des scientifiques. Et dans celui-ci, aussi, sans doute parce que c'est le corps et le mouvement qui prend la première place, on a eu plus de difficultés à ménager un chemin pour la parole, à comprendre. Est-ce que des connaissances scientifiques pouvaient enrichir le regard et l'attention? Et je crois que là, sur ces 2 dernières semaines de résidence à Jaujac, on a commencé à trouver cette entrée-là, et on se rend compte qu'elle est toujours dans un délicat équilibre que propose en fait l'air entre justement poser des questions légères qui en fait nous interrogent sur des sujets graves.
0: Il y a un deuxième mouvement aussi qui n'est pas évident avec l'air, c'est que où on est dans quelque chose de très très très local, spécifique, qui peut presque être de l'ordre de l'anecdote, et parfois on est d'un seul coup dans le global, dans quelque chose de presque trop trop large, et l'équilibre entre les deux est difficile en fait à trouver, enfin, tout simplement parce que c'est difficile de savoir où s'arrête l'air peut-être, et où s'arrête le local, et où commence... Parce que c'est à la fois en relation, chaque air est différent, enfin, ça pose plein de questions.
1: Et pour revenir à la question de la marche, parce que justement pendant ces ateliers, vous nous avez proposé plusieurs pratiques autour de la marche. La marche, c'est aussi la naissance du spectacle mobile, c'est ce que vous écrivez dans la note d'intention. Vous écrivez un très beau paragraphe sur vos vies de marcheurs et marcheuses. Alors je vais lire ces quelques lignes extraites de cette note d'intention avec en habillage sonore une des musiques qui vous a inspiré pour la création de Mobile. Ce sera aussi l'occasion d'en parler. Il s'agit de l'artiste Bright Chamble, un extrait de son album Sunwise.

comme tout marcheur ou marcheuse, il nous est arrivé de nous faire surprendre par la pluie au milieu d'une forêt, guettant le bruit des premières gouttes sur les feuilles d'une oreille inquiète. Nous avons regardé le vent faire des vagues sur les champs de blé à l'été, et nous avons vu des nuages de sable du Sahara traverser la Méditerranée pour rougir le crépuscule sur les collines du Jura.

0: Au sommet des côtes, nous avons repris notre souffle, inspiré et expiré bruyamment, ou réglé notre respiration sur le rythme de nos pédaliers quand nous roulions à vélo. Nous avons regardé les nuages se former sur des montagnes, au-dessus de lacs ou de centrales nucléaires, et nous avons essayé de deviner, de lire dans la course et le développement des cirrus ou des stratus, si le temps serait favorable à nos expéditions. Donc c'était un extrait de votre note d'intention autour de Mobile, le spectacle que vous allez proposer le 27 et 28 juin à Jaugeac avec la compagnie Une Bonne Masse Solaire. Alors on entend la notion de marche, on entend aussi comment la marche elle se nourrit de l'atmosphère.
1: J'ai l'impression que la marche, c'est un peu la pratique qui nous réunit aussi et qui nous permet à la fois de nous échauffer et de travailler ensemble avec Caspar. Parfois, on travaille beaucoup, on est sur une table, on n'a plus de cerveau parce qu'on est parti dans plein de sens et on part en balade, les deux. Et il y a des choses qui s'éclaircissent.
2: La marche, c'est la première chose qu'on a faite ensemble, comme quelque chose qui n'était pas encore ou un peu à l'orée de... une œuvre ou un acte artistique, mais surtout c'était pas important, c'était surtout une pratique commune, une manière effectivement de se mettre ensemble. Et j'ai l'impression que marcher, ça nous ramène aussi toujours à cet état de contact, d'enfance, de début, que ça nous permet toujours de recommencer, de remettre de l'air dans les questions et de se reconnecter aux questions qu'on se pose et entre nous, quoi.
0: Pour lire cet extrait de votre note d'intention, je me suis appuyée sur une des musiques donc, qui n'est pas dans le spectacle, mais qui vous a inspiré. Comment elle vous a inspiré et comment ça a dialogué avec la création de Mobile ?
2: Une des premières choses auxquelles on pense quand on pense au mouvement et à l'air et à l'atmosphère, une des choses les plus évidentes, c'est la respiration. La respiration, c'est donc à la fois, pareil, un mouvement qui est étudié de manière scientifique, qui est partagé par tous les vivants de manière hyper différente. Toutes les respirations, c'est des échanges avec l'air qui nous entoure, et elles peuvent se passer de plein de manières différentes, mais tout respire. Et enfin, toutes les choses vivantes respirent, et c'est presque ça qui les définit. Pour les humains et les humaines, ça, c'est toujours aussi... c'est la chose qui est à la base de notre souffle, et de notre voix, de notre capacité à émettre des vibrations qui nous permettent d'échanger des messages, des signaux. Encore une chose qui traverse l'air et l'atmosphère et puis qui s'évanouit rapidement. Et une des questions qu'on s'est posée pendant la création. Et puis la respiration qui se change en souffle, qui est une manière de respiration consciente peut-être, elle a été aussi utilisée depuis le début du monde et par tout le monde pour aussi produire des sons en soufflant dans des trucs. Et depuis le début de la création de Mobile, il y a ce bruit de l'air un peu, ce bruit de l'air soufflé. On a beaucoup écouté des flûtes, il y a 1000 flûtes différentes. On a essayé aussi des choses avec des flûtes et peut-être que cet été vous en verrez également. Cette présence de la flûte, cette espèce de connexion super directe entre un corps, l'air, une production d'air, c'est quelque chose... Enfin voilà, c'est autour de ça qu'on a commencé à monter une petite liste de personnes dont on aime la manière de souffler dans des flûtes et de faire de la musique à partir de ça. Et il y en a des quatre coins du monde et il y en a plein de manières différentes, mais dans les choses qui ont retenu notre attention, il y a vraiment cette attention portée au souffle, à la respiration et à cette relation toute simple avec l'air qui nous entoure et qui est médiée par pareil un objet, mais qui permet de raconter quelque chose, une histoire.
0: Est-ce qu'il y a un extrait que vous voudriez nous faire écouter ?
2: Il pourrait y en avoir beaucoup, mais par exemple, il y a le travail de la flûtiste Henriette Ellertsen qui, sur son premier album, propose une série de partitions improvisées à la flûte traversière. Quelquefois seul et quelquefois en collaboration. Et là, à l'intérieur de cet album solo, il y a cette premier morceau qui s'appelle le Flute and Compute et qui est une improvisation entre flûte et ordinateur, dans laquelle je trouve que j'aime beaucoup la manière dont se répond de ce vocabulaire complètement humain de la flûte et ce vocabulaire peut-être humain aussi de la musique électronique.

0: C'était Flute and Compute de Henriette Ellerstein, un extrait de ce morceau. Et c'est une musique qui a inspiré le spectacle performatif et chorégraphique Mobile qui a retrouvé le 27 et 28 juin à Jaugeac par la compagnie Une Bonne Masse Solaire. Nous, on est de retour dans les studios de la radio Info RC avec les artistes de la compagnie Une Bonne Masse Solaire, Caspar Fink et Ambre Lacroix. D'ailleurs, pour clôturer votre résidence artistique à Jaugeac, vous avez proposé une sortie de résidence mardi 31 mars. Comment ça s'est passé ?
1: Ça s'est bien passé. La météo était fraîche et plutôt venteuse. Mais pour nous, c'était super en fait, de pouvoir présenter une étape de travail à un public. Parce que c'est toujours dans ces moments-là qu'on comprend ce qui marche, ce qui fonctionne moins. Ça permet d'ajuster, d'avoir des retours sur des choses que nous, on ne voit pas en créant. Et c'est toujours extrêmement précieux comme moment.
0: Et vous revenez donc le 27 et 28 juin à Jaugeac pour présenter le spectacle Mobile. Quelles sont les prochaines étapes de création avant cette date ?
2: On a un parcours qui est déjà bien fourni grâce aux partenaires autour du spectacle, notamment au réseau Nos Lieux Communs, mais aussi à un autre lieu qui a été très très important dans la création de Mobile, qui est un lieu qui s'appelle la Maison Germaine Tillion à Plouhinec. C'est à côté de Lorient, dans le 56. Et qui est un lieu qui nous a accueillis à l'automne pendant 3 mois, pendant lequel on a pu écrire la partition de Mobile telle qu'on la travaille aujourd'hui. Et merci à elle et à eux, c'était vraiment un moment de recherche d'une très très belle et grande qualité, au contact, pour le coup encore, d'une toute autre atmosphère et d'un tout autre climat. Donc il y a une belle partie du spectacle qui s'est écrite à ce moment-là. Là, nous, on a encore des temps d'écriture, à deux, Ambre et moi. Et après, assez vite, en fait, on va travailler sur la dernière séquence de répétition du spectacle qui se déroulera à Combourg, où on jouera pour le festival Extension Sauvage le 20 juin. Combourg, donc, c'est en Ille-et-Vilaine, pour le coup, dans le 35, non loin de Rennes. On présentera la première version du spectacle, adaptée à cet endroit-là et à ce paysage-là, à 4, Ambre, Basile, moi et Laetitia, une danseuse invitée par le festival là-bas. Et après Combourg, on viendra ici, où on travaillera ici à Jaugeac, à la Maison du Parc, où on travaillera pendant 4 jours, à 4, et cette fois avec Léa, pour présenter donc le spectacle les 27 et 28 juin.
0: Et après le 27 et 28 juin à Jaugeac, c'est quoi la suite pour le spectacle Mobile ?
1: Eh bien, on remonte tout au nord de la France et on se dirige en Normandie et on a une troisième semaine où, à la fin de cette semaine-là, on rejoue le spectacle dans encore un autre endroit.
2: Et après, le travail va continuer autour de Mobile. Ça sera sans doute la fin des représentations pour cette saison-là. Nous, on continue à avoir quelques dates avec Ambre sur des formes précédentes qu'on a créées, notamment à Besançon le 8 juillet avec une performance qui s'appelle Performance avec objet, qui est quelque chose qu'on a créé il y a 7 ans et qui continue à vivre, un peu moins de 7 ans, 6 ans, et qui continue à vivre. Et après, le Mobile va chercher d'autres paysages dans lesquels atterrir, d'autres aires dans lesquelles se couler et se reconstruire, et ça sera probablement plutôt à partir du printemps prochain. Comme c'est une pièce qui joue en extérieur, elle joue plutôt la saison de printemps-été, début d'automne. Même sinon, on est toujours enthousiaste aussi à l'idée de la jouer dans des conditions adverses, mais c'est toujours plus simple d'inviter du public au printemps et en été.
0: Et donc, pour finir, pour cette création, vous l'avez dit, hein, vous êtes soutenu par l'association Forma et par Nos Lieux Communs. Comment ça se manifeste, ce soutien ?
1: Alors, on est soutenu, Forma fait partie de Nos Lieux Communs.
0: Ok.
1: Avec du coup d'autres lieux de danse, tous un petit peu différents, mais qui traitent un petit peu toujours de danse dans le paysage. Et du coup, Nos Lieux Communs, c'est un peu deux choses. C'est à la fois la possibilité d'être accueilli en résidence, donc les 2 semaines qu'on vient de passer ici à Jaugeac. Et c'est aussi des moments de diffusion, les moments du coup où on présente le spectacle. Et en fait, c'est la petite tournée dont on vous a parlé juste avant. Et un soutien financier pour créer le spectacle.
2: Et un autre lieu qui est important dans le réseau Nos Lieux Communs et qui a été très très porteur dans le travail de la compagnie et qu'on souhaite remercier ici, c'est le festival Entre Cour et Jardin qui est porté par le Dancing, centre de développement chorégraphique de Dijon, qui est un partenaire depuis de nombreuses années de la compagnie et qui nous ont vraiment accompagnés et mis sur la voie de cette danse inscrite dans le paysage ou de ces mouvements inscrits dans le paysage avec toute l'ouverture que ça permet. Et ça, c'est vraiment un partenariat qui est fort et qui est pour nous très important. Et un dialogue qui continue à se faire, enfin une collaboration dans le meilleur sens du terme, comme ça se fait trop rarement dans le milieu. Et par rapport à Nos Lieux Communs, bah, y a une chose qu'on peut dire de l'atmosphère aujourd'hui pour la création artistique, c'est qu'elle est difficile. Et c'est qu'on vit des moments compliqués en termes de production et diffusion, où le statut de l'intermittence et le travail artistique et culturel en France, il est hyper menacé par des réductions budgétaires à tout va et qui sont en fait juste un espèce de gigantesque plan social qui ne dit pas son nom pour la production culturelle en France, mais aussi pour tout simplement des moments de partage, de recherche. Et c'est quelque chose dont nous, on fait les frais aussi. L'intérêt de ce moment un petit peu critique, de ce moment de bascule-là, la confiance de Nos Lieux Communs, elle permet aussi de se projeter dans le temps, de sortir aussi d'une précarité permanente pour le statut d'artiste qu'on a. Et cette confiance qui se déplie sur plusieurs dates, sur une vraie année, elle donne vraiment un socle fort à ce qu'un travail puisse s'ancrer, se développer, parce qu'un travail artistique, ça prend du temps. Mobile, c'est un spectacle qui, à la fin, va durer peut-être un peu moins d'une heure. Donc un spectacle relativement court. Nous, ça fait 3 ans et demi qu'on travaille dessus, avec beaucoup de temps de travail bénévole aussi, beaucoup de recherches bénévoles aussi. Et je pense que c'est un spectacle qui n'aurait pas demandé moins de temps que ça. Et donc, cette dimension de travail caché, artistique, elle apparaît pas forcément. On n'a pas forcément conscience en tant que public. La dimension de tous les moments dont on a besoin, les moments de repos, les moments de recherche, les moments d'expérimentation, la possibilité de se perdre. Un beau spectacle, c'est beaucoup de mauvais spectacles qu'on n'a pas fait. Et ne pas faire des mauvais spectacles et partager des moments beaux ensemble, ben, ça demande du temps. Et ce temps-là, il demande que nous, on soit rémunérés pour pouvoir le faire, parce que sinon, on ne peut pas en vivre et on fait des choses moins intéressantes et des moments de moins de qualité à partager avec le public. Donc, cet engagement des structures à pouvoir créer une relation pérenne, elle est hyper importante pour nous aujourd'hui, elle est d'autant plus précieuse dans le contexte dans lequel on crée aujourd'hui.
0: Eh ben merci pour ces mots.
1: Merci.
0: Vous avez envie de dire un dernier mot avant de se quitter ou on termine là-dessus?
3: Merci à toi.
1: Oui, merci beaucoup pour l'invitation.
0: Eh ben merci à vous, Ambre Lacroix et Caspar Fink, d'être venus dans nos studios pour nous parler du spectacle Mobile que vous performerez le 27 et 28 juin à Jaugeac. Merci à votre compagnie, Une Bonne Masse Solaire. Merci également à Basile Philippe qui fait partie de Mobile et aussi pour les ateliers que vous avez proposés tous les trois ce week-end. Et merci à l'association Forma et à Nos Lieux Communs.
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2: Salueté omnes. Bonjour à tous. Oudi, aujourd'hui, nous, Basile, Émile et Yann, de 4e du collège La Ségalière de l'Argentière, nous allons vous présenter, dans l'Instant Mytho, votre émission consacrée aux mythes et légendes de l'Antiquité, le dieu Zeus Jupiter. Zeus Jupiter est le dieu de la foudre. C'est le roi des dieux de l'Olympe.
3: Il a pour attribut le chêne, l'aigle, un trône et un taureau, et un bouclier appelé l'égide, qu'il donnera par la suite à sa fille Minerve Athéna. Son père est Cronos Saturne et sa mère Rhea Cybèle.
4: Son père avait peur d'être détrôné. Du coup, dès qu'un de ses enfants naissait, il le dévorait. Rhea Cybèle, pour sauver Zeus Jupiter de son père, lui donne à la place une pierre entourée de langes, qu'il prend pour un enfant et qu'il mange. Puis, elle confie Zeus Jupiter à Gaïa Terra Mater, sa mère, qui le cache dans une grotte de l'île de la Crète, où il grandit à l'abri de la colère de son père, élevé par Amalthée, une chèvre dont il boit le lait.
3: Lorsqu'il en âge de se battre, Zeus Jupiter, avec son épée, transperce le ventre de Cronos Saturne, ce qui lui permet de libérer tous ses frères et sœurs, ou selon notre légende, lui fait boire une potion qui lui fait vomir tous ses enfants. Il épouse sa sœur Rhea Junon. Zeus Jupiter décide de prendre le pouvoir à son père.